0: Tiak et Rabastens.
1: Jaro, il y a d'autres expressions dans le même style?
0: Ben, nous citons Gascou, qu'est-ce qu'on dit, c'est pas les simples, qu'à Cargat en Madira. Littéralement, il a chargé à Madiran. Le vignoble de Madiran se situe en Gascogne, aux confins des départements du Gers, des Hautes-Pyrénées et des Pyrénées-Atlantiques. Aoué ou abé cargat à Madira, littéralement, donc avoir chargé à Madiran, c'est être ivre, tout comme être, esté béouet, et béouet du verbe béouet, béouet qui veut dire boire en occitan gascon.
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3: Bonjour à toutes et tous, bienvenue dans Affaires Classées, le podcast. Je vous emmène faire un petit tour deux siècles en arrière. Nous sommes dans la soirée du 1er mai 1827. Un paysan de Barcus rentre de la célèbre foire d'Oloron. Il est abattu par un inconnu. Question, qui lui en voulait donc ? Réponse dans un instant.
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3: Chaque année, le 1er mai, la ville d'Oloron-Sainte-Marie organise sa traditionnelle foire au bétail. Un rendez-vous inspiré des grandes foires d'antan et qui attire plusieurs milliers de visiteurs depuis le XIVe siècle. Ce lundi 1er mai 1827, Dominique, un habitant de Barcus, l'a passé, comme beaucoup, dans la capitale du Haut-Béarn. Rentrant seul, à pied, il est 22h lorsqu'il parvient à l'entrée d'un petit pont dit de Choco, à une courte distance de sa maison d'habitation. À peine pose-t-il le pied sur l'ouvrage qu'une soudaine lueur déchire la nuit. Une lueur doublée d'une détonation. Pas de doute, Dominique vient d'essuyer un coup de fusil. Blessé, le fermier tombe en criant « À l'aide ! À l'aide !» Au loin, il y a un homme qui court le long du ruisseau, enjambant une barrière. Pas de doute, c'est l'agresseur. Marianne, une jeune servante occupée à ses prières, entend les hurlements plaintifs de cet homme qui appelle au secours. La bonne dame s'empresse d'alerter le maître de maison, l'instituteur et quelques paysans qui accourent afin de porter assistance au malheureux, blessé à la poitrine et au bras gauche. Dominique Etchegoyen est transporté à son domicile où le médecin vient lui prodiguer les soins que son état grave nécessite. Au petit matin, le maire de Barcus se rend à son chevet. Il lui demande de décrire en détail ce qui s'est passé. Dominique est formel. L'obscurité l'a empêché de reconnaître l'agresseur qui semblait posté au loin en embuscade. Les gendarmes de Mauléon rappliquent. À leurs yeux, c'est une vraie tentative d'assassinat. Les blessures de Dominique sont graves. Il aurait bien pu y passer.
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3: L'enquête criminelle débute. Dominique jure qu'il ne se connaît aucun ennemi. Ses affaires sont saines et il est, dit-on à l'époque, de bonne mœurs. Les soins appliqués du docteur Alcat et sa constitution robuste lui vaudront une incapacité totale de travail de 20 jours. Mais il se rétablira de ses plaies, fort heureusement. À Barcus, l'affaire jette un émoi certain dans la population. À tel point que les rumeurs les plus folles circulent. Certains disent Dominique Etchegoyen décédé, quand d'autres désignent déjà le nom de l'assassin présumé. Dans leur procès-verbal, les gendarmes rapportent en effet que des soupçons insistants circulent sur la personne du premier voisin de la victime, un certain Etcheoun, du nom de la maison basque qu'il occupe ici, identifié comme étant Pierre Popet, né au village en 1786. Les gendarmes vérifient. Popet traîne la réputation d'être un mauvais sujet, un repris de justice aussi. À peine quadragénaire, il sort de la prison d'Ace où il a purgé 5 années de prison pour des violences graves sur l'ex-amant de sa femme. Et selon la rumeur, il ne rêvait que d'une chose, se faire justice lui-même et expédier en enfer celui qui l'a envoyé derrière les barreaux, un certain Egiafal, qui a passé lui aussi la journée du 1er mai à la foire d'Oloron. À Barcus, la clameur publique ne parle que de lui. C'est Topé, alias Etcheoun, le suspect, point final. Certains habitants affirment qu'il a guetté le retour de son rival en se postant aux aguets. Trompé par l'obscurité régnant dans ce chemin creux et sinistre, il se serait trompé de cible, tirant par erreur sur Etchegoyen. Le scénario est séduisant, en apparence.
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3: Les gendarmes ne voient pas qui en voulait au malheureux Etchegoyen. En revanche, la piste menant à Etcheoun semble beaucoup plus fructueuse. Ces derniers temps, par jalousie ou par haine, toutes les occasions étaient bonnes pour chercher querelle à son rival. Une voisine affirme qu'Etcheoun lui a demandé si Egiafal avait bien l'intention de se rendre à la foire d'Oloron. Étonnante curiosité sur l'emploi du temps de son ennemi juré. Mieux encore, le métayer d'Etcheoun affirme qu'il était bizarrement absent de sa maison la nuit du drame. Et ses enfants, ses propres enfants, le confirment. D'ailleurs, personne ne l'a revu depuis. Pour les gendarmes, les soupçons s'accumulent. Plusieurs villageois rapportent qu'Etcheoun se cacherait dans les bois, sur les sommets de l'Aro. Pourquoi diable pareille fuite s'il n'a rien de se reprocher ? Bizarre. Au tribunal de Saint-Palais, le procureur du roi, M. de la Régoyenne, discerne dans cette cavale comme un aveu de culpabilité. Il délivre donc un mandat d'arrêt contre le fugitif dont tout le monde parle, mais que personne ne voit. Il faut dire qu'en Soule, la personnalité de Pierre Topé, alias Etcheoun, laisse peu indifférent. Doué d'une âme ardente, d'une susceptibilité que beaucoup disent excessive, l'homme a connu une jeunesse orageuse. Fâché avec ses parents, sa jalousie l'a conduit à suspecter l'infidélité de son épouse et à asséner un coup de hache au visage de son amant supposé, le fameux Egiafal. À l'époque, nombre de paysans basques s'expriment dans leur langue natale. Peu d'entre eux ont eu la chance d'aller à l'école. À la différence d'Etcheoun qui, lui, a appris le français qu'il parle à la perfection.
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3: Au Pays Basque, Etcheoun passe pour être un poète. Né en pleine période romantique, il est l'auteur de nombreux chants dramatiques, des poèmes émouvants, dont les vers racontent les principaux événements de sa vie, souvent tragiques, comme son mariage avec une fille de niveau social inférieur. Une union qui a déshonoré sa famille alors qu'il n'avait que 20 ans. Vexé, son père l'avait menacé de le déshériter. Couchant ses malheurs sur le papier, le jeune homme devint poète et écrivain. Quand son épouse le trompa, Etcheoun se mit à écrire sur le thème de l'amour trahi. Un sujet cher aux auteurs romantiques, mais ses écrits vont aussi se retourner contre lui. Alors qu'il est en cavale après les coups de feu tirés le 1er mai contre son voisin Etchegoyen, le poète se console en écrivant quelques vers. Planqué dans une cabane de berger, il compose un chant qui deviendra célèbre et dont voici le dernier couplet. Dans le village de Barcus, ne cherchez pas Etcheoun. Vous qui, désirant l'arrêter, êtes à sa poursuite, il compose des chants à Igelou, désignant ainsi le lieu de sa cache. Il n'y a pas de plus beau pâturage en Soule, conclut-il. Mais quand les gendarmes mettront la main sur ce poème, ils vont l'utiliser contre lui comme une pièce à conviction, à charge. Etcheoun est en effet interpellé Quatre mois plus tard, chez un notaire de Tardets, alors qu'il s'apprêtait à signer un acte de vente par lequel il tentait de mettre sa propriété de campagne à l'abri de ses créanciers. Redoutait-il que la justice la confisque au cas où il serait reconnu coupable de la tentative d'assassinat sur Etchegoyen, son voisin, la nuit du 1er mai 1827.

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1: Son procès aux assises s'ouvre le 18 août 1828 dans les murs du Parlement de Navarre, à deux pas du château palois. Vu la personnalité de l'accusé, l'audience défraie la chronique judiciaire. Ce n'est pas tous les jours, en effet, qu'on juge un poète écrivain. Face aux 12 hommes tirés au sort comme jurés, l'accusé a préféré s'habiller avec de misérables haillons. Lui qui est propriétaire de sa ferme, un luxe rare pour l'époque, il joue le pauvre. Une foule de dames élégantes se masse dans les rangs du public. Face à l'exposé de l'avocat général, M. Lamothe Duncan, Etcheoun ne varie pas. Il est innocent, voire persécuté. Ses malheurs datent de son mariage, clame-t-il, dans un français excellent. Et tandis qu'il purgeait une peine de prison, sa femme a, dit-il, continué à le tromper avec son rival, le sieur Egiafal. Une fois libéré de la prison d'Eis, Etcheoun trouva l'amant de son épouse installé dans son propre lit, régnant en maître chez lui. Il le mit certes à la porte, mais l'accusé poète peinait à calmer sa peine. « Scélérat, tu buvais mon vin, tu mangeais mes jambons, tu devrais être à ma place » lance-t-il plein de haine à Egiafal, qui est cité comme témoin à la barre de la cour d'assises. Pour l'accusation, ce récit de souffrance, de haine, illustre à merveille le mobile du crime. Le soir du 1er mai 1827, selon l'avocat général, Etcheoun voulait faire la peau à Egiafal, et il l'a patiemment attendu, en guet-apens. Et c'est par erreur, parce qu'il faisait nuit, qu'il s'est trompé, faisant feu sur Dominique Etchegoyen, qu'il faillit bien tuer. En leur intime conviction, les jurés vont pourtant absoudre le poète sultan aux mille malheurs. Etcheoun est acquitté. Il rentre à Barcus le soir même.
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1: 1er mai, jour de foire, c'était ce rendez-vous avec l'histoire en 1827 du côté de Barcus. Je vous retrouve dans un prochain numéro à la rencontre de la Deuxième Guerre. La Deuxième Guerre mondiale et un épisode qui s'intitulera « Mort aux traîtres ». Nous sommes en février 45, les Allemands ont quitté le Béarn, le Pays Basque, et pourtant, on juge à Pau un traître qui a livré aux Allemands les deux frères du célèbre cancérologue Léon Schwarzenberg. De quoi s'agit-il ? Réponse dans un prochain numéro. À bientôt.
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3: 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Ah, je suis trop fier de mon jingle, j'en suis fier. Je l'assume, j'en suis fier. Comment ça va les gens sur Ici Picardie? C'est la Camini Minute, votre chronique de la joie et de la bonne humeur. Écoutez-moi, ça va, sauf que je suis encore un petit peu ému, parce que comme beaucoup de Français, j'ai vu le biopic sur la vie de Philippe Nicolic des To Be Free partir un jour. Sans retour, c'était émouvant. Il paraît que Caris, le rappeur, l'a vu et il a pleuré. C'est pas vrai. Je précise que c'est pas vrai parce que ben, j'aime mon nez, okay, je veux le garder. Les années 90, nous, on a connu les grandes, grandes manias, les plus belles manias. Michael Jackson mania, Club Dorothée mania, Patrick Bruel mania. Et vous, vous avez quoi? La Chikung mania. Voilà, c'est Chikungunya, c'est nul, nul. Nous, on a connu des manias de ouf, on a connu les boys bands. Et au final, les To Be Free, qu'est-ce qu'ils faisaient? Ils faisaient un peu de la dance et de la techno. Vous connaissez cette musique? La musique avec des textes extraordinaires, dignes de Baudelaire, de Balzac et de Molière. 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
1: Je rêvais d'avoir une maison à la campagne. Cette maison, c'est comme si j'y étais née. C'est ma maison de famille.
2: Ma maison s'appelle l'Ostau de la Mar.
3: C'est une maison un peu envoûtante.
4: Eh bien, vous voyez, des livres et trois fenêtres qui me donnent le paysage du pays, comme si c'était trois tableaux.
5: Ils ont vécu ici.
0: Thibaut Gaudry.
6: 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La chansonnette.
5: Yves Montand est un enfant de Marseille. Débarqué d'Italie avec sa famille pour fuir le fascisme quand il a 2 ans, il va y grandir et y faire ses premiers pas au Music Hall. Puis il la quitte pour Paris où sa carrière commence à décoller, notamment auprès d'Edith Piaf. Et où il noue des amitiés, comme avec Jacques Prévert, qui va lui faire découvrir en 1948 un charmant village qui va changer sa vie.
7: Je chantais dans la région et puis il y avait Jacques Prévert qui habitait la maison là au coin. J'étais arrivé ici. Et j'ai monté parce que mon ami le guitariste Henri Crolla, si on allait dire bonjour à Jacques, il dit oui, où il est. Alors on est monté ici, j'ai vu Jacques, j'ai vu l'endroit, et puis je suis tombé amoureux de l'endroit, et puis je suis revenu dès que je pouvais, tous les ans. C'était très discret, c'était à peine connu.
5: Et il ne va pas tomber amoureux que de Saint-Paul. Le 19 août 1949, il est à la Colombe d'Or, une auberge avec quelques chambres, qui est un repère d'artiste. Et Prévert, encore lui, va servir d'entremetteur entre un homme et une femme qui vont devenir un couple mythique.
8: Ça s'est passé à Saint-Paul-de-Vence, au mois d'août, en 1949. Simone était là, et puis moi j'étais dans le tournée. Et puis j'ai déjeuné là, elle a déjeuné là. Et puis il y avait du soleil, puis il y avait Jacques Prévert, et puis il y avait des copains. Et puis voilà, quoi, on ne sait pas comment ce genre de choses-là commencent, mais elles ont commencé et c'était une belle histoire. Quoi.
5: Une belle histoire qui durera toute une vie. Ils ont 28 ans. En 4 jours, Simone, mariée, plaque tout pour le Marseillais. Et désormais, ils vont construire une partie de leur vie ici, restant fidèles à la Colombe d'Or, où ils se marient même 2 ans plus tard. Prévert est encore là, il est le témoin de Simone, tandis que Marcel Pagnol est celui de Montand.
7: Puis en 49, j'ai rencontré Simone ici, qui elle avait acheté par contre une petite maison dans le village, après son premier film. Puis elle a servi cette maison pendant très longtemps. Puis on descendait au bar de la Colombe pour boire l'apéritif, pour voir Jacques et les amis, et puis il y avait toujours quelqu'un, et puis on restait là, et puis on mangeait là, puis on montait pas à la maison. Alors un beau jour, on a mis la clé sous la porte, on donnait ça aux enfants, ou à des amis qui descendaient dans le midi, et nous on descendait toujours ici.
6: La claire petite perle d'eau claire.
5: La Colombe d'Or et Saint-Paul, où l'on se retrouve pour les vacances avec les copains, beaucoup d'artistes, dans ce village qui attire notamment les plus grands peintres, Picasso, Chagall, Matisse et d'autres.
7: C'est pourquoi je viens souvent ici à la Colombe d'Or, à Saint-Paul-de-Vence, et d'abord pour la famille Roux, qui sont des gens tellement merveilleux. Puis au mois de juin, ou au mois de mai, c'est agréable, il n'y a pas trop de monde, et c'est encore bien. Mais c'était une époque assez formidable, avec Picasso, Braque, Prévert, qui était là aussi, et Giacometti, quand il a débarqué.
9: J'ai dit, bon, attends de jouer, là, tu joues pas, hein.
5: Mais les copains, ce sont aussi les habitants du village, avec qui Montand joue aux cartes au Café de la Place, ou à la pétanque.
7: Et j'aime bien jouer ici au boule, parce que c'est quand même un sport qui délasse bien, qui est très fatigant. Si on veut bien y jouer, c'est très très difficile. Ça ne paraît pas, surtout si on joue à la Provençale.
5: C'est à Saint-Paul-de-Vence également qu'il rencontrera la dernière femme de sa vie, Carole Amiel, et qu'il achètera en 1984 un petit restaurant qu'il transforme en maison, juste en face de la Colombe d'Or. On va...

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1: En plein cœur de Tillières-sur-Avre, je demande la famille Giraud. Vous allez faire la connaissance de Mika, le papa, Ambre, la fille, et Mano, le copain de la fille. J'aurais bien aimé vous présenter Céline, la maman, mais elle est au boulot. Faut bien qu'il y en ait qui bosse. Céline, vous la verrez demain, vu que j'ai des raisons de dormir chez eux ce soir. Je vois pas de porte, alors je toque au carreau. Une jeune fille ouvre la fenêtre.
2: Hello, Ambre.
3: Oui, c'est ça.
2: Papa, il est pas là?
3: Il doit être à l'intérieur, je pense.
1: Ok, j'entre comment?
3: Je vais t'ouvrir le portail.
2: Ah, t'es trop mignonne.
3: Peut-être c'est ouvert, je sais pas.
2: Bah, je regarde, hein.
3: Ouais.
1: Bah, j'avais pas vu le portail. C'est ouvert.
2: C'est moi?
1: Non, c'est ouvert.
2: Tu vois, c'était ouvert.
1: Bah ouais. Mika a l'air d'aller bien.
2: Très bien, très bien. Très
1: Pourquoi
2: bien,
1: c'est bien. Si grand ici?
2: Parce que c'est un ancien relais de poste, l'ensemble.
1: Ah, d'accord.
2: Ouais, c'était considéré un peu comme une ferme ici, il y avait des chevaux.
1: Regarde ces perdus grands ouverts qui sont ni grands ni verts à la base, mais qui se demandent ce que tu viens faire là.
2: Je viens voir parce qu'il paraît que c'est une famille d'artistes ici. Papa, maman,
4: ouais, Ambre.
2: Mano, tout le monde est dans l'art, quoi.
4: Oui, un petit peu, ouais.
2: C'est toi qui as impulsé tout ça
4: hein. Alors, je pense, hein, je suis le premier. Hein, bah, c'est les enfants qui ont suivi. Hein. On appelle ça la reproduction sociale. Hein. Un artiste fait des enfants artistes, voilà, ouais, c'est ça.
1: Vous avez fait la connaissance d'Ambre?
3: Moi, je fais un peu tout, mais surtout de l'installation et de la performance. Donc, je mélange plein de médiums, surtout dans la sculpture. Et après, j'intègre des éléments de son, de vidéo dedans.
1: Et papa, il fait quoi?
4: Si tu fais le tour dans la maison, on va voir qu'il y a pas mal de peintures, peintures-objets, des sculptures.
1: Voilà. Voilà. Et Mano, il fait quoi?
3: Des films 3D et du son.
1: Et Cécile, la maman, elle s'exprime beaucoup dans le textile.
2: Voilà.
1: Tout ça sur l'impulsion de Mika, le papa.
4: Bah, finalement, c'est dans le lieu dans lequel où ils ont dû me voir. Et Ambre, toute petite, elle était à la fois dans le bac à sable, le béton, les briques, après les petits bricolages, puis après dans les œuvres, dans la peinture à l'atelier, et ainsi de suite, quoi.
1: À la base, la famille n'est pas du coin.
4: On n'est pas vraiment normands. Mes enfants sont normands parce qu'ils sont nés en Normandie, mais nous, on vient du Loir-et-Cher.
5: Ah, ta famille habite dans le Loir-et-Cher, ces gens-là ne font pas de manière.
1: Je crois qu'on vous avait pas encore présenté Mano.
6: Mano, Mano.
1: Le vidéaste de la famille.
2: Ça va, Mano? T'es réveillé?
7: Ouais, ouais, c'est bon, je me suis réveillé.
1: Bah, il dormait pas, il bossait. Hein.
2: C'était 3D, tes images de synthèse.
7: Ouais, là, je bosse des storyboards pour un film.
2: Et tu fais une école?
7: Non, j'ai fini là.
1: Il a fini.
7: J'ai fini, et depuis que j'ai quitté les Beaux-Arts, je me suis mis à l'animation 3D.
2: Là, c'est un atelier, là.
7: Oui.
2: Ah, mais il y avait de la place, hein.
1: Il en faut pour toute la famille.
4: J'ai coupé la radio, j'avais mis la radio, donc.
2: T'avais mis quoi comme radio?
1: Change de sujet.
2: Ah, ici, c'était le.
1: Bravo.
2: Voilà. C'était pour les chevaux, quoi.
4: Alors, t'as la mangeoire, t'as même l'abreuvoir qui est en dessous, là, qui est en zinc.
2: La mangeoire sert de rack aujourd'hui pour les tableaux de qui? De toi, alors?
4: Surtout de moi, ouais, ouais, ouais. Donc là, c'est la partie atelier, artiste. On fait des toiles, de la peinture, de la sculpture, découpage, assemblage. Il y en a un peu partout.
1: Sinon, Fred, t'avais pas un truc à leur dire?
2: Je vais dormir chez vous ce soir.
4: Si tu veux, il n'y a pas de problème.
2: Et puis, il n'y a pas de problème, il y a surtout de la place.
4: Ah, bah, il y a surtout de la place, oui, voilà. Beaucoup de place.
2: Parce qu'il y a un truc qu'il faut absolument que vous me montriez demain.
4: Oui.
1: Petit indice.
2: Et demain, on va changer de rue.
4: Tout à fait.
2: Tu vas me montrer un truc qui est dans la rue du château, là.
4: Oui.
2: Je pense que ça va en halluciner plus, là.
4: Ah oui, je crois aussi, oui.
1: Bon, bah, vivement demain.
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8: Et le cocktail américain, c'est quoi?
9: C'est un cocktail grillé avec une sauce américaine, tomate, échalote, une pointe de cognac, du vin blanc. C'est un peu relevé.
10: Un déca,
11: pâté, jambon, c'est une baguette gruyère, chantal, rôti, jambon de pays.
12: Eh ben, tout ça, ça va aller dans la blanquette.
9: Bon appétit.
13: Rien n'est meilleur qu'un bon steak frites. Rien n'est meilleur qu'un bon.
14: Moustache et les gros mineurs, emportés par un swing follement sympathique, chantaient « Rien n'est meilleur qu'un bon steak frites ». Un plat de bistrot qui fait l'unanimité, à condition d'un bon faux filet ou onglet de chez le boucher et des frites maison. Beaucoup trop de restaurants succombent à la facilité de la frite surgelée, ultra transformée, amidon modifié, fibre de pois, sucre, souvent trop molle, trop grasse et trop salée.
15: On va manger des frites.
16: Oh oui, des frites.
14: Non, la frite, la vraie, celle de la femme et de l'homme moderne, est confectionnée uniquement de pommes de terre qu'on épluche, Binge, Mona Lisa ou Rosabelle, qu'on plonge en double cuisson dans un bain d'huile de tournesol, colza ou graisse de bœuf pour les puristes. Un peu de sel et basta.
17: Comme ça, la maison, avec mon papa et ma maman, quand ça nous prend, on s'éclate à la frite. Oh oui, des frites, des frites.
14: Dernièrement, le journal Libération a eu la bonne idée de faire un tour opérateur de la meilleure frite à Paris.
17: Je viens droguer. Je me drogue à la frite.
14: Côté street food, deux adresses pour les junkies de la pomme de terre, un néo-kebab chez Mehmet, rue Ramet dans le 18e arrondissement et Patate dans le 6e rue Saint-André-des-Arts. Une échoppe, sa vitrine et une barricade de grosses pommes de terre, cornets de frites à 4 euros.
6: Coupez-les en fines lamelles, plongez-les dans l'huile bouillante, salez-les et vous aurez des frites. Ni Dieu, ni maître, mais des frites.
14: Autre pépite, Chantefable, 93 avenue Gambetta, du très gourmand Tom Lefebvre. Il propose des frites croustillantes qui brillent dans les miroirs de cette belle vieille brasserie 1910 avec une entrecôte de compétition et une carafe de Saint-Joseph. On n'est pas loin du paradis. Dans le peloton de tête également, les frites du Cornichon, un néo-café populaire, 2 rue des Goncourt dans le 11e arrondissement. 8 euros le cornet au comptoir avec une pinte de bière jupilaire et tout va bien. Le Paul Chêne des Frères Dufour, rue du Cherche-Midi, contrairement à leur nom, pas de frites au four, mais de l'inattaquable bien doré.
10: Eh, hey, mais maintenant on en a une friteuse sans odeur, Seb.
14: Enfin, dans l'esprit des baraques à frites des Ch'tis de Roubaix ou de Tourcoing, à Vitry-sur-Seine, dans le Val-de-Marne, place Robespierre, près de la mairie, cornet de frites à 3,50€, préparé avec amour et surtout avec de la graisse de bœuf.
17: Je ne peux pas me passer de frites, c'est plus fort que moi, ça me rend fou.
14: Les tops du journal Libération, les meilleures frites de Paris à consulter sur Internet. Toutes affaires cessantes, stop au quinoa, boulgour et autres usurpatrices de patates douces qui n'a strictement rien à voir avec le tubercule de Monsieur Parmentier. Paris la frite, Paris cornet, Paris l'enfance.

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4: Luca.
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6: Eh ben Adichas, Camille.
4: Adieu.
6: Toi, tu vas nous raconter une trop belle surprise qui t'est arrivée il y a 2 ans et demi, c'est ça?
4: Luca, carrière de la Maïboune. J'étais chez ma mamie et Louis Mespaille qui arrive à Minja d'Abnozat. Mes parents, ils arrivent pour manger et qui me disent ça y est à la béiture, qui a su grosse colis qui t'attend. Et ils me disent viens à la voiture, il y a un gros colis qui t'attend. Et Loukop qui arrive à la béiture, couvre la porte, il n'est pas passé. Je vois rien dans la voiture. Et au pied de Seti, qui a eu boule de peus, je vois une grosse boule de poil à mes pieds. Car Lumeka, c'était mon chien. Lumeka qui s'appelle Soleil. Mon chien s'appelle Soleil.
6: Oh, parce qu'il a mis du soleil dans ta vie?
4: Pas tout le temps. Pas tout le temps. Quelqu'un t'arrête, la bestesse d'Aumeka, il n'y a pas de. Je vous raconterai les bêtises de mon chien une prochaine fois.
6: Eh ben j'ai hâte. Merci Camille.
4: Merci, salut.
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1: Gérard, c'est quoi votre métier ?
2: Moi, mon métier, c'est conducteur de tram et conducteur de bus. Je fais les deux. Je conduis les deux et c'est un vrai plaisir de conduire les deux.
1: Ouais.
2: Mais le tram, c'est vrai que j'ai ma préférence pour le tram. Quoi.
1: Alors là, je suis assis à votre place ?
2: Oui, vous avez de la chance parce que c'est faut être privilégié parce que c'est une zone où normalement il n'y a que moi qui ai le droit d'accès là-dedans.
1: Vous me dites ce qu'il y a autour de nous là ?
2: Plein de boutons, des gongs, c'est pour annoncer aux gens qu'on arrive ou qu'on repart pour attirer leur attention.
1: Oulala, ça il faut pas, on l'entend souvent
2: non,
1: ça.
2: Non, ça on évite, ça c'est oula, ça c'est quand il y a un danger qui s'approche pour éviter justement, pour faire partir les gens qui sont pas très attentifs.
1: Et vous avez toujours fait ça, conducteur de bus et de tram ?
2: Ah non, je livrais du carburant pour une société sur Toulouse. Et ça, c'était beaucoup la région. Et le tram, ça a permis de découvrir Toulouse et les gens, les Toulousains. Et du coup, je me régale, je m'éclate.
1: Et oui, alors surtout que quand vous étiez petit, que faisait votre grand-père avec vous ?
2: Oh, mon grand-père était sur Toulouse, il m'a adoré quand je venais. Il m'a amené voir les chauffeurs de bus, on montait dans un bus, il me faisait traverser Toulouse. On allait jusqu'à Matabio, on parcourait la ville. Et mon grand-père me disait, peut-être un jour, tu seras chauffeur de bus. Et je pense que c'est resté un peu tout ça, ouais.
1: Gérard, on sent bien que vous avez un cœur gros comme ça. Parlez-moi de la relation que vous avez avec les passagers.
2: Ils nous connaissent, ils viennent frapper contre la vitre,
1: ah ouais.
2: Ils viennent nous voir et ils tapent.
1: Ah ouais.
2: Ils nous font un petit coucou. On fait partie de leur vie. On les accompagne.
1: Il y a un endroit devant lequel vous passez qui vous marque plus que notre, c'est Purpan. Dites-nous pourquoi.
2: Il y a l'hôpital des enfants là, juste à côté. Il y a beaucoup de malades qui sortent, qui prennent l'air avec les beaux jours. Là, ils vont arriver les beaux jours. Ils sont sur les pelouses et ils sont fascinés par le tram. Donc quand j'arrive et déjà j'abuse un peu plus du gong, du fameux gong, et ça les attire. Ils sont contents, ils font de grands signes. Alors après, je fais très attention parce que ils viendraient vers moi, mais du coup, il faut éviter qu'ils galopent tous vers moi. Mais c'est un petit moment magique qui les sort un peu de leur quotidien difficile. Quoi.
1: Alors, vous faites quelle ligne ?
2: C'est la ligne de tram qui va jusqu'au palais de justice. Et aussi, moi, je suis sur une ligne de bus. Je suis un chauffeur mixte, donc je peux faire les deux à la fois. Je peux faire du bus et du tram. Et la ligne du bus, c'est la ligne 70 qui passe dans Blagnac, dans tous les arrêts de Blagnac, Marly, tout ça.
1: Merci Gérard.
2: Avec plaisir, c'est une joie.
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1: Direction Bourges aujourd'hui, et lorsqu'on se trouve place Malus, eh bien on peut descendre le long du boulevard Laïtol pour sortir de Bourges justement, et longer ainsi le campus qui porte le même nom. Mais alors, c'était quoi avant? Eh bien vous allez le savoir tout de suite.
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1: David Ledrich, guide conférencier, est avec nous. Bonjour David.
4: Bonjour Margot et bonjour à tous les auditeurs.
1: Bon alors, qu'est-ce que c'était avant que ces établissements militaires?
4: Alors là, c'est une page importante de l'histoire de Bourges, c'est l'histoire de la fonderie de canons de Bourges. En 1860, l'empereur Napoléon III crée la fonderie impériale de canons. Alors pourquoi Bourges? Parce que Bourges est au cœur du pays, loin des frontières, et la ville est reliée par le chemin de fer, et fait non négligeable, elle dispose d'un chantier. Le chantier, il existe toujours aujourd'hui, c'est ce qu'on appelle le polygone de tir, qui va de Bourges à Savigny. Il représente 10 000 hectares sur une longueur de 30 km. Après la guerre de 1870, l'école d'artillerie qui est à Metz s'installe à Bourges. Et donc, imaginons que nous partons de la place Malus. Nous allons découvrir les monuments tels qu'ils étaient à l'époque. Sur notre droite, on pourra voir tour à tour l'école d'artillerie, qui forme donc les militaires à l'utilisation des canons, l'incendie de canons, l'arsenal, et enfin, au bout, le dépôt de matériel.
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4: Et là, on arrive entre la rue de Pignoux et la chaussée de Chape. Cette zone, vraiment, elle employait énormément de gens. Ça concerne 8000 ouvriers en 1918. Et à l'époque, on ne rigolait pas avec les cadences de travail, puisqu'on fabriquait 40 canons de 75 mm chaque jour.
1: Oui.
4: Le site est pillé par les Allemands pendant la Seconde Guerre mondiale. En 1967 est créé l'établissement de fabrication d'armement de Bourges, les FAB, c'est un nom qu'on utilise parfois encore, puis qui devient GIAT et aujourd'hui Nexter. C'est à cet endroit qu'ont été fabriqués les canons des chars Leclerc. Aujourd'hui, c'est un campus universitaire qui porte toujours le nom de Laïtol. C'est un officier polytechnicien, vétéran de la campagne du Mexique, blessé à la bataille de Reichshofen, qui a dirigé les établissements militaires de 1875 à 1879. Et c'est un endroit de Bourges qui mérite aussi d'être connu.

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1: Vous écoutez Téline Escale avec Oxygène.
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1: Téline Escale, un duo électropop. Des artistes, mais aussi des parents qui écrivent des histoires de vie avec une dominante, la poésie.

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3: Bonsoir la foule en délire.
4: Ah wouhou, Pierre Perret est dans notre studio. Ça ne vous donne pas du tout le tournis ces chiffres? 40 millions d'albums, 500 chansons, 70 ans de carrière.
3: Bah, vous voulez me filer le bourdon ou quoi là, tout
4: de suite? Moi, je trouve ça beau. Non, c'est incroyable quand même.
3: Oui, bon, c'est un bon moment passé quoi, voilà.
4: Ah oui, ça c'est un bon moment passé et qui vaut d'être célébré. On peut aussi célébrer votre pêche légendaire, Pierre Perret, parce que la dernière fois qu'on s'est vu, vous m'aviez chanté ceci.
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0: vieille carcasse de Pierre Perret. Ça, c'était il y a 2 ans et demi. On s'était vu là pour la dernière
1: j'étais
0: fois.
1: J'étais encore jeune.
0: Mais vous n'aviez pas passé la barre fatidique des 90. Là, ça y est, c'est fait.
1: Ah, c'est fait, oui, ça y est.
0: Ça vous a fait quelque chose ou ça vous fait rire comme beaucoup de choses?
1: Ça m'a fait boire un coup.
0: Alors, c'est une bonne chose. Pierre Perret, vous avez décidé de célébrer vos 70 années de carrière avec un album qui s'appelle « Une vie d'humour et de tendresse ». Je me permets de modifier le titre et de rajouter « Une vie d'humour et de tendresse et de liberté », non ?
1: Et de liberté.
0: Ouais, hein, c'est ça, je crois, le mot-clé.
1: C'est pas trop bon, les titres très longs.
0: Oui, c'était un peu lourd. Et de...
1: Non, mais c'était en adéquation avec le propos, c'est vrai.
0: Ouais. Qu'est-ce que vous pensez que cette liberté vous a apporté? Et à l'inverse, qu'est-ce que vous pensez que cette liberté peut-être vous a empêché de vivre?
1: Ah ben, moi, ça ne m'a pas empêché, au contraire. Ça m'a boosté tout au long de mon parcours parce que je n'ai jamais été plus heureux que de dire exactement ce que j'avais envie de dire.
0: Ouais.
1: Et personne ne m'a jamais pu m'en empêcher. Et parfois, il est arrivé, d'ailleurs, c'est pour ça que c'est ce qui m'a déterminé à un jour créer ma maison, qui s'appelait Adèle, en souvenir de ma première chanson.
0: Premier 45 tours.
1: Moi, j'étais Adèle, pour être libre totalement. Parce que, quand j'étais chez Vogue, par exemple, je disais, oh, tu sais ça, tu crois que c'est bien d'en parler? Oui, c'est bien. Moi, j'ai envie d'en parler. Alors, foutez-moi la paix. Et à la fin, j'ai créé ma maison pour dire, bon, le patron, c'est moi qui décide. Et j'ai toujours été mon patron depuis, et fortement aidé par mon épouse Rebecca, parce qu'elle a géré tout ça magnifiquement, parce que c'est bien d'être à deux aussi.
0: Ah oui, évidemment. Alors, quand on vous dit que les chansons de Pierre Perret ont toujours fait polémique, imaginez-vous par exemple que quand le zizi est sorti de sa tanière, eh bien, tante Yvonne, la femme du président de la République, a téléphoné aux radios pour... Ah non, c'était pour les jolies colonies
1: non,
0: de vacances.
1: C'est pour les colos.
0: Ah,
1: oui,
0: c'est
1: oui.
0: Pour les colos, pardon.
1: C'est pour les jolies colonies,
0: les colonies de vacances.
1: Parce
0: vous savez.
1: Ceux qui l'offusquaient, c'était pipi dans le lave.
0: Oui, c'est ça. Exactement. Alors, le zizi, ça a énervé qui?

0: sur le zizi.
1: Ce qu'on a oublié, c'est qu'en fait, cette chanson, elle n'arrive pas de nulle part. En fait, quand vous l'avez sortie, c'est parce qu'il y avait un grand débat en France sur les cours d'éducation sexuelle à l'école.
2: Oui, totalement. Et c'est pour ça, pour simplement ponctuer ça, que j'ai écrit cette chanson. Mais comme c'est la démesure, le surréalisme total, oui. De toute façon. Et je pensais qu'elle passerait jamais. Et donc, elle était la dernière de l'album.
1: Ouais.
2: Et moi, je voulais même pas qu'on la diffuse, parce que je disais, bon... Et ça a été un phénomène incroyable. Des milliers de lettres sont arrivées, mais votre zizi m'a ouvert les yeux. Le soir... Je recevais une lettre d'une gamine qui disait « On vit toutes les deux avec maman et on travaille chacune de l'autre côté. On arrive le soir, souvent on est triste, on se met votre zizi et ça va beaucoup mieux.
1: » C'est merveilleux. Et à la fois, ça dit aussi des choses, parce qu'effectivement, votre zizi, Pierre Perret,
2: oui.
1: Sachez que moi j'en parle régulièrement avec ma grand-mère, ma mère et ma fille. C'est quand même incroyable ce destin pour un zizi, non ?
2: Oui, parce que, écoutez, traverser les générations comme l'ont fait mes chansons, c'est quand même assez peu commun. Et j'ai honte de parler de moi comme ça, mais c'est ça le signe de la liberté totale.
1: Ouais.
2: Et que les générations, les unes après les autres, ne soient pas restées indifférentes à mon propos, à tout ce que j'ai défendu, parce que il n'y a pas que le zizi, évidemment. De Lily à femme battue, en passant par femme grillagée, etc., etc. Mon combat a été, je crois, en calculant le nombre de chansons que j'ai pu écrire jusqu'à présent, je crois que la prédominance du sujet principal, c'est la femme.
1: Ouais.
2: De très loin. J'ai écrit plus de 70% de mes chansons sur les femmes. Parfois, sur tous les tons, bien sûr. Mais souvent, quand même, en les défendant vraiment pied à pied.
1: Et on retombe donc sur nos pattes avec le nom du disque, Humour et Tendresse. Parce que oui, avec humour, avec tendresse et sur tous les tons. C'est vrai que vous avez parlé de beaucoup de femmes. Il y en a une, évidemment, qui est particulièrement chère à notre cœur. C'est Lily. On est en 1977. Et vous abordez à votre manière, pleine de tendresse, d'intelligence, de liberté et de courage, le destin de cette jeune Lily qui arrivait des Somalies pour vider les poubelles à Paris. 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

0: On s'est vu il y a deux ans et demi et vous me l'avez dit à l'époque, c'est pas votre style d'être fier et d'être un crâneur. Mais quand même, est-ce que je peux donner ce chiffre, Pierre Perret? Il y a plus de 40 écoles qui portent votre nom en France. Et si on élargit aux médiathèques, bibliothèques, salles de spectacle, etc., il y en a plus d'une cinquantaine. Des écoles Pierre Perret, la première maternelle Pierre Perret, je crois, a été inaugurée il y a 30 ans. Ça, quand même, il y a de quoi être fier, non ?
1: Valentin-Jean.
0: Ouais.
1: Dans mon Tarn-et-Garonne natale.
0: Là, on peut être fier, non ?
1: Mais ça me touche. Voilà,
0: ah, vous êtes
1: ça
0: heureux.
1: Me touche infiniment. Oui, oui, je suis très heureux de ça. Il y a des tas de d'honneurs qui m'ont été.
0: Ah, ça, vous avez des médailles.
1: Attribués
0: hein.
1: de partout.
0: Oh là là.
1: Bon, j'ai tout eu. Mais ça, c'est ce qui me touche le plus.
0: Ah.
1: Ça, c'est vrai.
0: Bon, alors, ça me fait extrêmement plaisir. Pierre Perret, j'aimerais savoir quelle est pour vous l'importance de ce bonhomme dans votre carrière.
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0: Georges Brassens, le pornographe du phonographe, je crois que c'est quelqu'un qui est très important dans votre parcours.
1: Oui, dès que son premier album est sorti, avec la mauvaise réputation, le parapluie, etc., j'ai, avec trois ou quatre copains qui étaient aussi barjots que moi, et on était encore à Castelsarrasin. Moi j'étais au conservatoire et il y a un des quatre copains qui a piqué la bagnole à son vieux et on est allé à Paris au Trois Baudets où passait Georges. Je suis directement allé le voir dans sa loge, je lui ai dit ce qu'on venait de faire, ça l'a fait marrer. Et après on s'est plus quitté pendant 4 ou 5 jours puisque il faisait des boîtes après. Il chantait dans les boîtes après avoir chanté. Il n'était pas connu. Il démarrait vraiment.
0: C'était le début de Brassens.
1: Voilà. Et après, il allait dans les boîtes à Saint-Germain-des-Prés, où on l'accompagnait, nous, avec notre voiture, parce que lui, il n'avait même pas de bagnole. Et alors, bon, la seule chose que j'ai retenue de Georges, parce que, pour plein de raisons, après, chacun a fait sa vie de son côté, évidemment, mais. Quand il a vu que je chantais au départ et que j'écrivais des chansons, il m'a dit, écoute, voilà, c'est le seul conseil le plus important que j'ai reçu de toute ma vie. Et c'est celui qui m'a fait le plus souffrir aussi.
0: Ah.
1: Il m'a dit, tu vois, quand tu as écrit ta chanson, c'est là que le boulot commence. Et ça m'a pourri la vie, toute ma vie, parce que je suis en train de finir un album aujourd'hui qui est sur le feu depuis 4 ans. Je l'avais commencé à avoir la vieille carcasse.
0: On l'attend pour le printemps 2026.
1: Voilà, et ça devrait être prêt pour le printemps 2026. Et j'ai saigné des larmes de sang avec ça, parce que plus ça va, je crois qu'il doit y avoir au moins 40 versions de chaque chanson.
0: Ouais.
1: Ah oui. Bon, alors.
0: Mais parce que vous êtes devenu de plus en plus perfectionniste.
1: Et oui, mais c'est obligatoire. Si on est amoureux des moules, de la rhétorique, ouais. et en plus, on peut que s'améliorer quand on écrit.
0: Donc vous ne voulez pas laisser passer une rime un peu plus faible ou
1: non.
0: Une formule qui vous plaît moins.
1: Non.
0: Ouais. Mais c'est beau cette exigence, je trouve.
1: Oh ben, chez moi, elle a toujours été intacte, mais elle n'a fait que s'amplifier. Le crescendo a été total sur, 70 ans presque. Ça a été un crescendo d'exigence, de la pertinence du mot, mais aussi de l'architecture du mot. Quand il peut être plus beau dans la prononciation, dans l'évocation de ce que ça représente, même poétiquement dans la tête des gens qui l'entendent, si la justesse est là, si le mot peut être plus beau, il faut encore aller plus loin. Et je lâche le morceau quand j'y suis arrivé.
0: Un artisan, un vrai.
1: Ah oui, ça c'est sûr.
0: Pierre Perret, vous évoquiez tout à l'heure « Moi j'attends Adèle ». C'est votre premier 45 tours, 1957, souvenez-vous.
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1: 1957, donc moi j'attends Adèle, votre premier 45 tours. Pierre Perret, il paraît, je ne sais pas si c'est vrai, vous allez me le dire, il paraît qu'il a fallu vous pousser un peu pour chanter. Vous adoriez écrire des chansons, chanter, c'était pas si naturel que ça.
2: Mais moi
1: pour
2: je
1: vous.
2: Voulais pas chanter, bien sûr.
1: Mais non, enfin, non, pourquoi?
2: Mais parce que j'étais pas chanteur et je suis toujours pas chanteur, c'est pas mon boulot. Moi, j'avais écrit 3-4 bleuettes pour une fillette à l'époque qui était mignonnette et bon, alors j'ai dit bon ben d'accord, je lui ai fait 3-4 chansons et ça, pour elle ça a pas marché du tout parce que je sais pas comment elle s'est débrouillée, elle a pas su faire et Pupchen. La femme de Georges m'a dit mais pourquoi t'en fais pas toi pour toi, pourquoi t'en fais pas aussi pour toi. Je dis mais Pupchen, moi j'ai pas envie de chanter, je suis pas chanteur. Mais elle m'a dit Georges non plus. Alors ça m'a fait poêler et après je me trimballais avec un carnet et un stylo dans ma poche, un bic là, et chaque fois que j'avais une idée comme ça en disant tiens pour toi ça serait peut-être pas mal, je notais etc. jusqu'à ce que je sois arrivé à faire ça et que dans le cabaret où passait la petite, là, à la Colombe, parce que Canetti, le patron des Trois Baudets, ouais, nous avait envoyé là, en disant, bon, on va faire chanter la petite, là. Mais un jour, la petite qui savait, elle, que j'écrivais des chansons, j'avais commencé pour moi, elle l'a dit au patron. Et le patron a dit, un soir, un samedi soir, où il n'y avait plus personne à chanter, il a dit, voilà, l'auteur des chansons que vous avez entendues tout à l'heure, là, eh ben, il paraît qu'il a fait des chansons pour lui. Ce cachotier va nous les chanter. J'ai failli me tomber dans les pommes. J'avais jamais chanté de ma vie. Et ils sont allés sortir tous les papiers qu'il y avait dans mes poches, qu'ils ont punaisés devant moi à la Colombe. Il y avait un petit mur. On chantait dans une espèce de niche. Là, ouais. Ça faisait un mur. Ils ont punaisé. Et c'est en lisant mes textes que j'ai fait le tabac du siècle.
1: Premier tour de chant, premier succès.
2: Exactement, j'ai eu autant de succès que la première fois que je suis passé avec les Stones à l'Olympia.
1: Et oui, parce que quelques années plus tard, Pierre Perret faisait la première partie des Stones à l'Olympia, c'est
2: et
1: vrai.
2: Et le soir même, dans la salle, je voulais, bon, j'arrêterai là parce que, mais le soir même, il y a un monsieur dans la salle qui m'a dit, jeune homme, vous chantez depuis combien de temps? Je regardais ma montre, j'ai dit il y a une demi-heure. Il m'a pas cru. Il voulait pas me croire. Il m'a dit il vous faut faire un disque tout de suite. J'ai dit mais je veux pas faire de disque. Tous les copains qui étaient dans ce cabaret attendaient qu'un truc, c'est faire un disque.
1: Bah ouais.
2: Moi je voulais pas. Je me trouvais pas bon et bon, c'était pas possible. Alors il m'a dit écoutez. Voilà, je me présente. Je m'appelle Émile Hébé. Je suis le manager de Charles Trenet, de Gloria Lasso et du Gilbert Bécaud. Voulez-vous être mon quatrième? Je chantais depuis un quart d'heure.
1: Incroyable.
2: Oui, bah, c'est, enfin voilà, vous connaissez la suite.

0: en 1979, Mon petit loup, magnifique chanson dans laquelle Pierre Perret vous consolait ce petit loup en lui disant que le monde est tellement beau entre le vin de Moselle, la chapelle Sixtine et tout un tas de merveilles et les Van Gogh à Amsterdam que voilà, la vie peut pas être si triste et qu'elle
1: c'est
0: peut être belle.
1: C'est la chanson d'espoir par excellence, je crois, ouais. Parce que bon, c'est une grande chanson d'espoir.
0: Elle est merveilleuse et alors elle fait, vous avez une expression qui est très jolie, elle a fait des ricochets, cette chanson.
1: Oui.
0: Puisque à un moment, vous parlez de faire un pique-nique en haut du Kilimandjaro et en fait, quelqu'un est venu vous voir en vous disant, mais je l'ai fait.
1: Oui.
0: Vous pouvez me raconter l'histoire ?
1: Et il avait un fils... qui pouvait pas se déplacer, qui était en chaise roulante, et il a dit, ben, il a raison, Pierre Perret, on va aller en haut du Kilimandjaro, tous les deux. Et il est allé jusque là-bas, et au pied du Kilimandjaro, avec une équipe de Sherpa et tout, ils sont montés, par étapes, enfin bon, c'est hallucinant quand il m'a raconté ça, j'étais, et c'est sûrement une des plus belles choses de la vie qu'il ait fait, le plus beau cadeau qu'il ait pu faire à son fils, voilà.
0: Tout le monde aime Pierre Perret, les rappeurs du Massilia Sound System.

0: version de Tonton Cristobal, les rockers, les punks adorent. Pierre Perret et Didier Vampas vous chantent un zizi comme jamais.
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0: Jusqu'au Brésil, on aime Pierre Perret, l'excellente Flavia Coelho et sa version de Mon Petit Loup.

0: un chouette album, ça, qui s'appelait La Tribu de Pierre Perret au Café du Canal.
1: Oui, avec les Ogres de Barbin qui ont fait un boulot magnifique quand ils ont enregistré Castel Sarrasin.
0: Ouais.
1: C'est époustouflant ce qu'ils ont fait.
0: Alors, je vous demande toujours pas si vous êtes fier, parce que je sais que c'est la question interdite.
1: Mais oui, je suis fier, oui.
0: Ah, il me l'a dit, ça y est. Mais c'est, non, ça doit être super chouette de se dire que des artistes aussi divers.
1: Oui, Olivia Ruiz avec les Ogres, ils ont fait une version à eux de Je suis de Castel Sarrasin.
0: Oui.
1: Et ça, ça m'a touché, mais alors vraiment, ça m'a ému aux larmes, ce genre de...
0: Ouais.
1: Parce que, en plus, c'est une chanson qui me touche tellement personnellement, mais il y a une diversité là-dedans.
0: Des gens tellement différents.
1: Oui.
0: Il y a que sur vous, en fait, que tout le monde se retrouve. Parce que sinon, il n'y a pas de monde où Didier Vampas et Flavia Coelho vont être sur le même album.
1: Non, sûrement pas.
0: Voilà,
1: oui,
0: ils sont tous très sympas. Mais voilà, vous êtes un rassembleur, Pierre Perret.
1: Oui, ben, faut remercier les Ogres aussi. Parce
0: et les Ogres de Barbac. Mais oui, c'est vrai. Alors, il y a un autre truc que Pierre Perret fait super bien, c'est les réseaux sociaux. Je suis sa page Facebook avec passion. Et donc, selon l'humeur, il peut vous dire à la croque, les loulous, ça c'est l'heure de la recette de cuisine. Voilà. Ou alors vous faites visiter votre maison. Ça vous amuse, ça, les réseaux?
1: Ah oui, ça
0: m'amuse. Vous faites des bonnes vidéos?
1: Oui, ouais. Oui. Ah oui, et puis en plus, de temps en temps, je reçois des lettres, des mots d'insultes comme ça.
0: Non.
1: Ah, ça m'amuse. Ah,
0: vous savez comment on les appelle? On les appelle les trolls. Les gens méchants d'Internet, c'est des trolls.
1: Oui, moi, ça m'amuse bien.
0: Ah, c'est vrai?
1: Ça les défoule, ça leur fait du bien. Alors, je fais encore... Il y a encore des gens à qui je fais du bien, même s'ils sont cons.
0: Oui, c'est ça. Mais enfin, c'est quand même la base du troll. Et vous leur répondez aux trolls?
1: Mais oui, je les adore. Ah, surtout qu'ils lâchent pas le morceau.
0: Allez, les trolls. Les courage. On l'a dit tout à l'heure, un nouvel album qu'on attend pour le printemps 2026. Et vous avez aussi un nouveau livre sur le feu qui s'appelle Mémé Anna.
1: Ben, ça sortira en temps voulu, ça aussi, vous verrez, dans quelques mois.
0: D'accord. C'est encore un peu secret?
1: Mais c'est parce que j'ai pas encore eu le courage de poser mon stylo.
0: Ah, c'est pas fini, alors.
1: Je le brandis toujours. Alors, la menace est sérieuse, hein, méfiez-vous. Vous n'avez pas fini encore d'avoir des chansons, parce qu'il y en a beaucoup sur le feu qui sont à sortir dans les mois à venir, là. Et puis ce mémé Anna qui va sortir bientôt, et j'aime autant vous dire que les filles qui se réclament aujourd'hui de toutes ces associations de défense, à l'époque il y en aurait eu besoin.
0: À l'époque de mémé Anna, ok.
1: En 1890.
0: D'accord, c'est là que ça va se passer. Donc, la condition féminine au 19e siècle.
1: Oui,
0: effectivement, il y en a à dire.
1: Oui.
0: Bon, hâte de vous lire, cher Pierre Perret. Et nous allons donc nous dire au revoir et à bientôt en écoutant la chanson préférée de tante Yvonne de Gaulle, la femme du général de Gaulle, qui en 1966 avait écrit personnellement au directeur de France Inter pour qu'il arrête de diffuser vos jolies colonies de vacances, parce que dans le texte, vous disiez que les petits faisaient pipi dans le lavabo.
1: Vous faisiez pipi dans le lavabo. Mais alors, j'ai appris quelqu'un de la famille de Boissieu, là, de il n'y a pas longtemps, des amis qui m'ont dit, mais vous savez, Pierre Perret, il y a qu'Yvonne qui n'était pas d'accord parce que le général, il vous aimait bien. Alors, ça me fait plaisir.
0: Hommage au général de Gaulle. Alors, écoutons les jolies colonies de vacances. Lui qui avait inauguré la maison de la radio. Et vous, Pierre Perret, qui avez été le parrain de la naissance de France Bleue. On est ravis de vous accueillir sur la radio rebaptisée ici. Et on se voit très bientôt, alors, pour la suite.
1: Vous êtes fortement menacé.

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5: Qu'est-ce que je suis contente de vous recevoir dans Décibel, c'est la première fois.
6: Ah oui, c'est la première fois.
5: Eh bien, écoutez, sachez que voilà, mon cœur est rempli de joie et je sais que toute l'équipe aussi est ravie de vous recevoir. Mireille, la bonne occasion de se réunir ce soir, c'est 60 ans d'amour.
6: Ah oui, 60 ans d'amour et de carrière grâce au public, parce qu'un artiste n'existerait pas sans le public. On doit tout, après bon, c'est soi-même, on doit... Enfin, ce qui me concerne, moi, pour ma voix, mes voyages, c'est une très grande discipline.
5: Oui.
6: C'est
5: beaucoup de travail.
6: Ah oui, ah oui, mais... c'est beaucoup de travail et beaucoup de discipline et de joie. Parce que bon, j'ai la chance de vivre de ma passion. Alors là, c'est quand même très important.
5: Mireille Mathieu, les amis, qui depuis le tout début roule l'air comme personne.
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5: Mireille Mathieu chantait dans toutes les écoles de France et de Navarre, Mille Colombes. Mathieu, oh, j'aime quand vous chantez.
6: C'était super. À l'Olympia, le public chantait. Je vous coupe la parole.
5: Non, mais allez-y, racontez-moi.
6: Le public chantait, c'était extraordinaire. Je sentis que cette chanson, était beaucoup plus motivante pour le public, parce que avec ce qui se passe dans le monde, cette chanson, à un moment, le public de l'Olympia chantait a cappella. C'était sublime, c'était sublime.
5: Ça, en plus, dans le public de l'Olympia, on a vu vos amis qui étaient là. Il y avait Michel Drucker, il y avait Nicoletta, il y avait Enrico Macias, il y avait Renaud, tous ces gens qui étaient là pour vous. C'était un moment très très fort en émotion de retourner à l'Olympia.
6: Ah oui, tout à fait. Je ne m'étais plus produite depuis 11 ans. Ouais. Et de revenir à l'Olympia, j'avais la trouille, mais le trac avant, une semaine avant, je tremblais, je claquais des dents. J'ai le trac quand je me produis dans d'autres pays, mais chez moi en France, c'était beaucoup plus intense, il y a plus 11 ans, puis à l'Olympia.

0: 75 albums studio, 1200 chansons chantées en 12 langues et des milliers de concerts. Ces chiffres donnent le tournis. J'imagine que vous n'y pensez pas à tout ça quand vous avez le track.
1: Non,
0: vous avez le track et
1: oui,
0: c'est tout.
1: Ah oui, tout à fait.
0: Alors, je me demandais, Mireille Mathieu, si vous pouviez tout chanter, parce que on a écouté quelques notes de Mon Credo, de Mille Colombes. Vous avez aussi chanté sur une musique de Francis Lai, Une histoire d'amour, la musique de Love Story.
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0: Tout en douceur, mais quand il faut de la puissance, vous êtes là aussi, hein, Caruso.

0: ma question est la suivante. Mireille Mathieu, est-ce que vous pouvez tout chanter?
1: Oh non, je ne pense pas que je peux tout chanter. Enfin, tout chanter l'opéra, non, je ne peux pas. Je crois que j'ai fait mon disque classique. Mais
0: bah oui, vous avez chanté avec Placido Domingo quand même.
1: Ah oui, j'ai chanté avec lui des mélodies qu'a écrit. Qu'avait écrit à l'époque Michel Legrand. J'ai fait aussi des pour la télévision mexicaine. J'ai chanté aussi avec Placido, mais c'était un conte de fées.
0: Ouais.
1: Ou de faire des trios, des duos. J'ai adoré ça.
0: Ouais.
1: Mais tout chanter, non. Mais par contre, je m'applique à avoir une très grande discipline, une très grande travailler ma voix tous les jours, faire des vocalises, ça, très important.
0: Vous avez pris des leçons de chant toute votre vie?
1: J'ai appris avec une très grande dame, Madame Janine Reiss, qui travaillait que le lyrique avec les plus grands, dont Maria Callas, Placido Domingo, Teresa Berganza et beaucoup d'autres. Et j'ai eu la chance de travailler avec elle. Et elle m'a beaucoup apporté, parce que j'aime les non seulement les belles voix, mais les beaux sons, c'est-à-dire les sons ronds, pas dans le nez, travailler aussi. Ça, je le savais, le souffle, c'est très important, mais c'est un travail qui n'est pas, qui est depuis très longtemps, c'est pas de maintenant, mais c'est qu'il faut continuer. C'est que, moi, je considère mon métier comme un sportif. Il faut travailler très, très bien tous les jours, travailler sa voix, mais à bon escient, pas en forçant.
0: Ouais.
1: Et quand on voit la télévision des sportifs qui font 4000 mètres, tout ça, ils partent doucement pour arriver le premier. Il faut, enfin, je m'applique ça personnellement pour moi, comme ça, vraiment comme un sportif, aller doucement pour pouvoir arriver à ce que je souhaite.
0: Évidemment. Et puis, c'est vrai, l'analogie avec l'athlète est très intéressante puisque, contrairement aux autres musiciens d'une tournée, vous pouvez pas changer une corde vocale. Un guitariste peut changer une corde de guitare. Vous ne pouvez pas. Donc, en période de tournée, là, comme nous sommes en ce moment, est-ce que vous faites particulièrement attention? Est-ce que vous sortez avec un cache-nez, 5 écharpes, un bonnet pour surtout pas prendre froid?
1: Non. Par contre, je fais attention de pas attraper froid, c'est sûr. Ouais. Je mets toujours un masque. Quand je voyage, je tiens beaucoup à mettre un masque. Et parler le moins possible quand je suis en tournée pour pouvoir, parce que c'est la voix, j'arrive, je fais mes vocalises le matin à l'hôtel, à la suite, et puis avec mes musiciens, je fais aussi mes vocalises, je répète. Donc c'est un travail minutieux et bien réglé.

0: adaptation en français de ABBA par Mireille Mathieu. En studio, Mireille m'apprend un truc que je ne savais pas. Cette version-là, vous l'avez enregistrée à Stockholm?
1: Oui.
0: Dans le studio d'ABBA?
1: D'ABBA, exactement. C'est-à-dire que je les ai rencontrés, c'est un merveilleux cadeau qu'ils m'ont fait. Je les ai rencontrés chez Michel Drucker à une émission. Ils étaient avec leur directeur artistique, Alain Broublil, et mon manager, Johnny Stark, dit... Il faut que Mireille enregistre sa chanson, elle est super. Charles Level a écrit le texte et nous sommes partis à Stockholm, enregistrés dans Benny et Björn, dans leur studio, on fait l'orchestre. Et moi, j'ai chanté avec Frida et Agnetha. C'était génial de chanter avec eux. Ils ont des voix sublimes, de pouvoir faire les chœurs.
0: C'est vous trois sur les chœurs?
1: Oui, à un moment, les chœurs, toutes les trois. Après, je suis restée pour faire ma partie. C'était sublime.
0: Oh, j'adore.
1: Ah, des voix extraordinaires, elles ont les filles.
0: Parlons des langues, ma chère Mireille. Vous avez évoqué l'allemand, évidemment vous chantez en allemand.
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0: Vous chantez
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0: En japonais.
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0: En espagnol. Pardon. Japonais, c'est après. Là, c'est Mireille Mathieu en japonais.

0: Vous avez enregistré en tout dans 12 langues différentes dans votre carrière.
1: Un disque classique, 12 langues.
0: Est-ce qu'il y a une langue, peut-être mis à part le français qui est votre langue maternelle évidemment, mais une langue qui est plus confortable pour la chanteuse que vous êtes, une langue plus agréable à pratiquer quand on chante?
1: Moi je trouve tout, chaque fois très enrichissant et gratifiant de chanter dans des langues différentes. L'allemand, quand le classique, parce que Handel, Schubert, c'est en allemand. En anglais ou en italien, c'est magnifique. L'achat de Handel, c'est sublime. Non, j'adore. Par contre, quand je dois parler, j'ai enregistré et chanté en finnois.
0: Oui,
1: finnois. C'était extrêmement difficile. Par exemple, La première étoile en finnois, qui a été un hit par Agnetha. Le groupe ABBA, avant qu'elle fasse partie du groupe, elle chantait La première étoile. Alors pour le public qui nous écoute, qu'on peut écouter dans le disque, La première étoile qui se lèvera. Donc là, en finnois, encore il y a l'osmose entre la musique et les paroles. Mais parler, c'est extrêmement difficile, très difficile.
0: Parce qu'il n'y a rien en commun avec le français.
1: Non, il n'y a rien pour dire Guten Abend, Madame, bonsoir Mesdames et Mesdames, Messieurs. Là, c'est Va, tu vas, Naïsa et Taïrat, on a une duchette. Il y a des accents qui sont
0: incroyables.
1: Au début, bon, je dis, comment dit-on merci, quitos, je dis, bon, ça va,
0: quitos.
1: Mais alors, comment c'est bon pour dire, oh là là, je dis, mais c'est extrêmement difficile. Alors, mais tu vas parler ça au public. C'est vrai que je me déteste, tu as voulu faire ça, tu iras jusqu'au bout. Donc voilà, j'étais jusqu'au bout. Et quand j'ai parlé au public finnois, à Turku, en Finlande, ça a été extraordinaire.
0: Parce que vous avez réussi.
1: Ah oui, j'ai réussi, oui.
0: Oh, félicitations. 1200 chansons enregistrées et même plus dans votre répertoire. Comment avez-vous choisi, Mireille, la liste des chansons que vous allez chanter sur cette tournée 60 ans d'amour?
1: Ben, je l'ai choisi en travaillant. Enfin, travaillant, je connais mes chansons, mais je l'ai choisi dans fonction. Vous vous souvenez tout à l'heure, je vous ai parlé de sportif.
0: Oui.
1: J'ai voulu dire d'abord Made in France. Je suis française et fière de l'être. Et puis, je sors petit à petit ma voix pour pouvoir, après, quand j'arrive à des chansons plus fortes et plus hautes, elle est chauffée, ma voix. Elle peut plus s'exprimer pleinement quand, petit à petit, j'ai chauffé ma voix. C'est pour ça que je vous ai dit, je considère comme un sportif. J'ai besoin d'avoir cette discipline. C'est, pour moi, c'est une très grande discipline.
0: Waouh, je suis impressionnée. Et j'ai lu un livre qui date de la fin des années 80, dans lequel vous racontiez votre vie, notamment votre enfance. Je sais que vous avez grandi dans une famille très grande et pleine d'amour, mais dans laquelle il y avait
1: 7 filles, 7 garçons, 14 enfants.
0: Ouais, vraiment pas beaucoup d'argent. Et je me suis demandé, du coup, est-ce que enfant, vous aviez eu un jour assez d'argent pour aller voir un concert, ou bien est-ce que finalement votre premier concert, c'est le jour où vous êtes montée sur scène la première fois?
1: Non, j'avais pas d'argent pour aller voir le concert, mais bon, je pense que cette voix que j'ai, c'est le bon Dieu qui me l'a donnée. Mes parents, mon papa avait une voix de ténor, mais je chantais à l'église, à l'école, enfin partout. Et puis, c'est grâce au jeu de la chance. Et puis après, grâce à mon manager et au public, mais au jeu de la chance de Télé Dimanche, que tout a commencé pour moi. Alors j'ai gagné en interprétant des chansons de Madame Piaf.
0: L'inspiration première, c'est Piaf.
1: Ah oui, j'ai écouté, bien sûr, c'est elle qui m'a donné la possibilité. Je lui serai toujours reconnaissante. C'est sur scène, à ma façon, à moi, j'interprète 3 chansons, l'hymne à l'amour, Non, je ne regrette rien, et La vie en rose. Donc c'est elle qui m'a donné la possibilité de me faire connaître au public français. Après, j'ai trouvé ces auteurs dont je vous ai cité tout à l'heure, m'habiller sur mesure.
0: Ouais.
1: Parce qu'on peut pas chanter des chansons d'une autre artiste. Je l'ai fait pour lui rendre hommage et lui dire merci. Mais après, on est connu par son propre répertoire.
0: Ma chère Mireille Mathieu, j'aimerais qu'on continue à filer cette métaphore de la chanteuse comme une athlète, puisque donc en 60 ans de carrière, 60 ans d'amour, vous avez chanté par tous les temps, dans tous les lieux, des endroits qui étaient plus ou moins bien adaptés, j'imagine. Est-ce que, comme un sportif qui un matin n'a pas la forme, ça peut vous arriver d'avoir la voix pas en forme? Et dans ces cas-là, est-ce que vous vous forcez à chanter?
1: Si j'ai attrapé froid ou quoi, autrement, grâce à Dieu, je croise les doigts. Non, je me force pas. Si je peux pas, c'est parce que bon, il faut pas forcer sur nos voix.
0: Non.
1: Il faut vraiment que sa voix soit au maximum, qu'elle soit bien. Si on force sur la voix, c'est pas bien. On peut se faire très mal à la voix. Donc, il faut vraiment, je croise les doigts. Grâce à Dieu, non.
0: C'est génial. Et vous m'avez dit tout à l'heure, la joie qui vous animait de pouvoir vivre de cette passion. Est-ce qu'il y a des jours où quand même vous n'avez pas envie? Est-ce que, moi j'aimerais quand même me dire, est-ce qu'un jour dans l'année, Mireille Mathieu a la flemme d'aller chanter?
1: Non, je ne fais pas, non. Au contraire, je m'applique une telle discipline quand je vais chanter que je ne veux pas déroger de ma discipline. C'est ça, je ne peux pas parler, je ne peux pas. Donc c'est ça.
0: Waouh, c'est admirable, admirable. Alors, puisque c'est ça, parlons des garçons avec qui vous avez partagé des duos.
1: Ah oui.
0: Il y en a qui chantaient incroyablement bien, d'autres un peu moins bien que vous. Par exemple, Bobby de Dallas, Patrick Duffy.
1: Ah, moi j'adorais Bobby.
0: Bah, nous aussi on l'adore. Mais pardon Mireille, il chante pas aussi bien que vous. Hein.

0: Together We're Strong, votre duo.
1: Super souvenir alors.
2: Ah, moi c'est super moi. Avec Bobby, quand on a filmé pour les Carpentiers,
0: ouais.
2: C'était la révolution sur le plateau. Il a fermé, il a fallu fermer tout le plateau. Tout le monde descendait, venait. On a vu le moment, on ne pouvait même plus tourner.
0: C'est fou ça.
2: Ah, c'était Bobby Dallas.
0: Bah ouais.
2: Alors c'était un engouement extraordinaire. J'ai eu l'opportunité, il est super pro, il est super. J'ai eu l'opportunité de revoir il y a trois ans en Allemagne. On a interprété Together We're Strong. C'est quelqu'un qui est formidable, vraiment toujours professionnel, adorable.
0: Alors il y a un Belge, un rocker belge à la voix rocailleuse que j'aimais beaucoup, qui nous a quitté il y a pas si longtemps. C'est Arnaud. Et ensemble, vous avez enregistré une nouvelle version de La Paloma à Dieu. La Paloma.

0: pensais pas dans ma vie vous entendre chanter ensemble tous les deux. Quelle surprise.
1: On l'écoute ensemble, oui. Mais il n'était pas là. Et c'est tout à fait atypique parce que quand je l'ai enregistré, et je ne le savais pas quand j'ai eu fini, on m'a dit qu'il n'était plus de ce monde.
0: Ouais.
1: Et alors je me suis mise à pleurer parce que son producteur qui était là, il n'a pas voulu le dire avant, il a bien fait. Et c'est quelqu'un que je ne connaissais pas. Je chantais avec quelqu'un que je ne connaissais pas. Par micro interposé. Parce que quand il m'a proposé de chanter, j'ai dit oui, mais je ne l'ai eu qu'au téléphone.
0: Incroyable.
1: Je ne le connaissais pas du tout.
0: Eh bien, il vous adorait. Parce que moi,
1: je sais qu'il m'adorait. Il avait des propos typiquement avec sa personnalité extraordinaire.
2: Et sa grosse voix comme ça.
1: Et c'était formidable. C'est un très grand artiste.
0: Il vous adorait. Moi, il me l'avait dit en interview que c'était un des rêves de sa vie de chanter avec vous. Bah, vous avez réalisé son rêve. Bah,
1: oui,
0: ça, c'est très, très beau. Autre duo, et pas des moindres, avec un autre garçon, et pas des moindres, Monsieur Paul Anka. Ah.

0: the Wine, c'est le nom de ce duo avec Paul Anka. Il fait partie des raretés qu'on trouve dans votre coffret best-of Mon Credo. Est-ce que il reste encore un rêve de duo pour vous à réaliser, Mireille?
1: Je sais pas, il y a toujours des rencontres qu'on ne peut pas. Par exemple, j'ai rencontré Lady Gaga.
0: Oui.
1: Pour faire une émission, c'était C'est à vous. Elle passait, c'était enregistré parce qu'elle devait après se produire plus tard. Moi, je passais en direct. On a chanté toutes les deux La Vie en Rose. Pourquoi pas enregistrer un jour? Bon, après ça s'est pas fait, mais pourquoi pas, hein? On a le temps, hein? Pourquoi
0: oui.
1: pas, hein?
0: Rien de pressé. J'aimerais bien vous entendre avec Lady Gaga.
1: J'adore, je la trouve super.
0: Ce serait absolument dingue. Donc pourquoi pas avec Lady Gaga, ça je le garde dans un coin de ma tête. Je me demandais aussi si dans le cadre de la tournée par exemple, vous vous concentrez uniquement sur la voix et vous déléguez le reste, ou bien est-ce que tout vous intéresse un petit peu dans votre métier? Est-ce que l'image par exemple, il y a une très très belle photo de vous qui accompagne la tournée, donc est-ce que l'image vous intéresse? Est-ce que le stylisme vous intéresse? Est-ce que le choix des musiciens? Ou est-ce que vous déléguez ça à d'autres pour vous concentrer uniquement sur votre voix?
1: Non, je vois tout.
0: Ah.
1: À ma sœur Mathilde qui est mon manager, c'est ma sœur, voilà.
0: Elle est là.
1: Mais tout est vu, tout est contrôlé. Ah non, c'est alors là, mes musiciens, c'est mon orchestre depuis des années. Je parcours le monde avec mes musiciens parce que j'y tiens beaucoup. C'est comme une grande famille. Ils savent comment je réagis, ce que j'aime, ce que je. Là, c'est tellement important quand vous faites le tour du monde d'avoir ses propres musiciens. C'est comme une grande famille, comme je le dis. Et ah non, je vois tout. Je vois. C'est une chose très importante. Son image, c'est pour moi. Et ma sœur, elle sait comment je marche, je fonctionne.
0: Et voilà, en famille et un œil sur tout. C'est comme ça qu'arrivent 60 ans d'amour et une discipline de fer tout de même.
1: Oui,
0: hein, parce que ça, on
1: beaucoup.
0: L'a bien compris. Mireille Mathieu, elle prend très au sérieux ses rendez-vous avec vous partout en France. Et croyez-moi, elle est prête. Merci, chère Mireille.
1: Oh, merci, c'est déjà fini.
0: Oui, mais vous reviendrez.
1: Vous pouvez écouter mon disque et mon double vinyle et voilà.
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2: Quelquefois, des choses un peu difficiles donnent des bonnes choses. 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
4: Bonjour la France, j'espère que tu vas bien. La France, ah, c'est la finale. On adore la finale, surtout parce que j'ai trois candidats.
5: Oui.
4: Et que la petite personne à mes côtés n'en a qu'un.
5: Bonjour, c'est vrai, mais j'en ai quand même une. Et c'est pas des moines, vous allez voir.
4: Ouais, c'est pas des moines.
5: Ah,
4: ouais.
5: Je l'ai coaché toute la nuit.
4: Oui, bien sûr. T'as que ça à faire, toi, la nuit.
5: Exactement, parce que je veux gagner.
4: Oui, bien sûr. Alors, je vous rappelle, le premier prix, il s'agit de vacances. Et oui, parce que votre radio ici a décidé de vous mettre en vacances et de vous offrir 2 000 euros. 2 000 euros, c'est pas rien.
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4: Forcément, oui. Allez, jingle, on accueille les candidats. Allez, on accueille Lionel, Céline, Pierre et Michel. Comment ça va, les amis?
5: Bonjour.
6: Bonjour, Valérie. Bonjour à tous. Ça va très bien.
7: Bonjour, Valérie.
4: J'adore quand c'est le bordel comme ça, ça me réjouit. Alors, première demi-finale, les petits amis, c'est Lionel contre Céline, ce qui veut dire que Pierre et Michel, vous pouvez aller vous promener dans les champs, hein, voilà.
8: Oui, on va faire ça.
4: Voilà, Michel. Alors, Lionel, tu vas jouer avec moi, j'ai été obligée de céder Céline. Alors,
5: bon, elle est déçue.
4: De toute façon, elle joue avec ici Besançon, voilà, ouais. Pardon, ma chérie.
5: Bah, pas le choix.
4: Ça l'a tiré au sort, hein. Qu'est-ce que tu veux que je te dise? Alors, Lionel, ici Gascogne, qui a gagné grâce à moi, qui a 53 ans, qui habite à Benke.
9: C'est bien ça, dans les Landes.
4: Et dans les Landes, qui joue avec ici Gascogne, qui est marié à une femme qui a le plus beau prénom du monde, je te laisse le prononcer.
9: Toujours le même, Valérie.
4: Et voilà.
9: Le plus beau prénom du monde.
4: Et voilà, c'est tout. Voilà, tu as deux garçons, Florian et Théo.
9: Oui, toujours les mêmes.
4: Des centaines de poules.
9: Oui, des milliers même, on va dire.
5: Des milliers
4: de poules, moi qui adore les œufs. J'adore les œufs, je peux bouffer que ça. Et tu as un chien qui s'appelle Mink.
9: Oui, un chien de chasse.
4: Et voilà, le magnifique setter irlandais, c'est le chien de mon enfance. Alors, tu es agriculteur, tu fais de l'élevage, de poulets, de chapons. Donc, tu prépares Noël avec grand plaisir. Et puis, tu as eu aussi un CAP de fleuriste. Dis, on n'en a pas parlé l'autre fois.
9: Oui, j'ai fait un CAP à l'âge de 16 ans. Je suis parti en CAP de fleuriste et j'ai eu mon diplôme, voilà, tout simplement.
4: Et alors, ça veut dire que tu
9: sais... Et après, j'ai pas continué parce que, il fallait que je parte un peu plus loin et les racines familiales m'ont fait rester autour de chez moi. Et l'amour de ma vie, voilà.
4: Ah, aussi. Oh là là. Évidemment, qu'il est mignon, celui-ci. Tu pourras faire des bouquets, hein, quand tu seras à la retraite, tu ouvriras une fleuristerie et puis voilà, c'est tout.
9: Oui, peut-être ou pas. Ou quand je serai à la retraite, je prendrai du bon temps.
4: Mais voilà, tu feras des beaux bouquets à Valérie, ça sera magnifique.
9: Voilà.
4: Ben tout oui, simplement. Évidemment. Alors, on n'a pas dit. Pour toi, ton défaut, c'est que t'es trop franc. Mais c'est pas un défaut d'être franc.
9: Non, mais je dis trop. Je pense que mes paroles vont plus vite que ma pensée et ça peut porter préjudice ou faire mal à la personne qui est en face. Je dis ce que je pense très vite. Voilà.
4: Aïe. T'es capricorne?
9: Non, je suis taureau.
4: Ah bah c'est pareil.
9: Valérie est capricorne.
4: Et comme moi, Valérie elle est capricorne et moi je suis capricorne ascendant taureau, c'est les meilleurs. Ouf. Allez.
9: Voilà.
4: Parce que toi,
5: moi, j'y connais rien,
4: avec ta
5: moi,
4: grosse
5: donc,
4: crinière déplumée.
5: Exactement, moi je rugis de plaisir.
4: Ouais, c'est ça. Allez, premier point pour toi, mon chat, je le sais, tu vas marquer tout de suite, on part en Italie. Et. Alors, figure-toi que je vais te dire. En Italie, les arancini sont des petites oranges sucrées utilisées pour faire de la liqueur. Est-ce que en Italie, les arancini sont des oranges sucrées utilisées pour faire de la liqueur? Vrai ou faux? Top chrono, 5 secondes.
9: Faux.
4: Et oui, c'est faux, bien sûr que c'est faux. C'est une spécialité sicilienne, c'est des boules de riz panées et frites. Voilà.
9: J'aurais dit du fromage, je me serais trompé.
4: Non, c'est des boules de riz. Bravo, premier point pour toi.
5: Bon, Céline, on n'a pas fait affaire mardi, mais on va travailler ensemble, là. Ça va aller,
8: 17-13h. Exactement.
5: Bien sûr, Céline, tu retournes vite ta veste, t'as raison. Ici, Besançon.
4: Alors déjà, elle ne retourne pas sa veste. Elle subit le fait qu'elle a été tirée au sort pour jouer avec toi.
5: Tout, mais non. Allez. Elle est heureuse, elle va gagner. Ouais. À La Cluse, c'est bien ça. La Cluse et Mijoux. Mijoux, faut pas l'oublier.
8: Dans le Doubs.
5: Les fameux duettistes. La Cluse et Mijoux, dans le Doubs. Toujours marié Hervé. Il va bien, Hervé, depuis le début de la semaine.
8: Il va bien.
5: Oh, super. Samuel et Enzo, les enfants, ça roule aussi.
8: Ça roule.
5: Impeccable. Tu fais quoi ce week-end,
8: bien.
5: Céline, t'as quelque chose de prévu à La Cluse et Mijoux ou ailleurs?
8: On est en vacances.
5: Ah, bah c'est bien ça.
8: Les châteaux de la Loire. Donc on va aller visiter Chambord.
4: Et voilà.
5: Les châteaux de la Loire.
4: On n'écoute pas ce qu'on dit.
5: Oh, écoutez, c'était pas ma candidate et c'était
4: moi,
5: mardi.
4: Moi, ce n'était
5: hein.
4: pas.
5: Oh, mais c'était il y a 4 jours.
4: Oh, oui, attendez, écoutez, moi, je connais l'histoire de vos candidats. Vous devriez vous intéresser un peu plus aux autres plutôt que de penser qu'à vous.
5: Mais pas du tout. Je sais très bien qu'elle était au château de Chambord.
4: Oui.
5: Et beau ce château de Chambord.
4: Oui.
5: Céline, qui aimerait participer aussi au Resto du Cœur. Tu voudrais monter une association. Tiens, ça, on l'a pas dit, ça. Avec des gens qui ont la même maladie que toi d'ailleurs, qui est une maladie auto-immune.
8: Exactement, j'ai la fibromyalgie.
5: Oui. Et ben
8: donc
5: c'est...
8: De monter une association, ça peut faire du bien.
5: Je suis d'accord avec toi.
8: À moi, aux autres, d'en parler.
5: Bah franchement, je t'encourage à participer ou à créer cette association, peut-être avec des gens qui t'entourent à La Cluse et Mijoux. Céline, nous allons tout de suite marquer un premier point. Alors, on va pas tenter de marquer un premier point, non. On va marquer un point. Extrait, bande originale, bande son. Je suis en train de survoler La Cluse et Mijoux avec mon balai, comme Daniel Radcliffe. Bah oui, mon petit côté Harry Potter, ça. Daniel Radcliffe, donc Harry Potter. Qu'est-ce qu'il y a?
4: Bah, tu connais la saga Harry Potter, tu sais, ils ont un match de Quidditch.
5: Oui.
4: Je te vois tellement sur un ballet de Quidditch, je sais pas pourquoi. Voilà, allez. Voilà.
5: Alors, Daniel Radcliffe, alias Harry Potter, a utilisé la même baguette pour le tournage de tous les films de la saga. La même baguette. Est-ce que selon toi, c'est vrai ou faux, Céline? On y va. 5 secondes. La même baguette. Oui ou pas? Céline? Voyons, il y a du monde autour de toi pour t'aider. C'est une bonne réponse, hein. Il en a cassé plus de 80 pendant le tournage. Et entre les prises, il s'en servait comme de baguettes de batterie et finissait finalement par les briser. Voilà pour la petite histoire de tournage, d'anecdote. Donc c'est une bonne réponse, ça fait un point.
4: Un point Lionel, un point Céline. Et maintenant tout est KO. À côté.
5: Moi, je vais te mettre KO.
4: De mes idéaux. Non, vous écoutez ici, vous écoutez Mylène Farmer. À tout de suite mes chéris.

0: Mais qui le sera justement à la fin de l'émission Désenchanté? Elle le chante, Minette Farmer, mais qui va désenchanter? Et moi, c'est toi.
1: Oh là là,
0: qui va gagner?
1: Jingle, Alix, Alix.
0: Ouais, c'est mieux.
1: Voilà, merci.
0: Enfin, quand même.
1: Oui, oui.
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1: Nous sommes au taquet avec Lionel et Céline qui ont un point chacun. Alors, Lionel, c'est l'heure du quiz musical.
3: Oui.
1: Donc, il va falloir retrouver des morceaux de musique. C'est un petit peu entre difficile et difficile. Parce que c'est...
3: Ah oui, c'est encourageant.
1: Écoute, je t'explique. Si tu connais la chanson, tu vas retrouver tout de suite. Il y a deux chansons, l'une après l'autre. C'est le jeu de l'intro. Donc tu vas écouter juste l'intro et juste le blanc. Et ensuite, tu auras 10 secondes pour me dire qui chante cette chanson. Écoute bien, première intro.
4: Oui, oui.
1: Top seconde.
3: Pour avec le chat.
1: Ah bah c'est...
0: Oh, le chat.
3: Mais c'est un peu ma génération, on va dire.
1: Alors c'est pas le chat, mais je te donne le point parce que c'est Pogo, c'est le lion est mort.
3: Le lion est mort ce soir.
1: Le jungle, le lion est mort ce soir. Et c'était une chanson d'Henri Salvador. Et de base. Alors.
3: Oui, de base.
1: Et voilà. T'as un premier point, mon yo-yo. Attention.
3: Oui.
1: Alors, bon, t'as 53 ans, tu vas reconnaître l'intro parce que ça, c'est un groupe mythique. Riff de guitare, top chrono 10 secondes.
3: Téléphone avec la bombe humaine.
1: Et...

0: téléphone, Jean-Louis Aubert. Oh là là, comment j'ai été amoureuse de lui. Allez, 3 points Lionel, bravo.
1: Céline, il nous a mis un petit coup de pression quand même là, très honnêtement. Hein.
2: Ouais.
1: Non mais ça va, tu te souviens ce que tu as fait mardi en termes de quiz musical? C'était bien, c'était une réussite ou c'était une catastrophe?
3: C'était la cata.
1: Voilà, c'est
0: la
1: très,
0: cata,
1: très
0: encourageant.
1: Ouais, la catastrophe. Bon, Céline, on va quand même tenter de prendre 2 points, ça serait pas mal, ça permettrait une égalisation.
3: Oui, mais s'il est aussi facile que celui-ci, ça devrait
1: aller. Ouais, ça va aller.
0: Le petit tac dans les mollets, yalla, youhou.
1: C'est l'intro, en quelques secondes, tu vas reconnaître ce tu. Voici le premier.
0: Oh, fastoche.
1: Ça vient du cœur. Hein.
0: Ça vient du côté, ça vient à côté surtout.
1: Ouais, ça vient d'à côté. Qui est la personne qui aide à côté? On peut savoir depuis tout à l'heure.
0: Son fils.
3: Mon époux.
1: Oui.
0: Ah, son époux.
1: Bah, tu vas lui dire bravo. Parce que oui.
0: Servez, ouais.
4: Je n'existais pas.
1: C'est bien Aïcha Khaled. C'est une musique d'ailleurs de Jean-Jacques Goldman.
0: À côté de moi.
1: Wow, wow, wow, wow. Bravo Hervé.
0: Bravo Hervé, tu as 1 point.
1: Ah bah oui. Est-ce que tu veux que ce soit Hervé qui joue sur le prochain? Parce que nous directement. Hein. Il ira plus vite. Hein. Allez, passe-nous Hervé, et puis tu restes à côté, tu souffles.
0: Tu souffles, ouais, c'est ça. Ouais.
1: Hervé, bonjour.
5: Bonjour.
1: Ça va, mon Hervé?
0: Allez.
1: Bravo, t'es un champion,
5: ça va,
1: toi. Ah, moi, j'élève de la graine de champion.
0: Ouais, bien sûr.
1: Hervé, tu joues avec ta femme. Et voici le deuxième. Alors, qui souffle à qui? Top chrono.
3: Oublie la chemise.
0: Ah, c'est elle qui souffle.
1: C'est elle qui l'a.
0: C'est Céline.
1: Alors, vite.
0: Ah oui, mais c'est qui?
1: Allez.
0: Qui chante?
1: Le groupe.
3: Tomber la chemise.
0: C'est trop tard.
1: Ah oh, non. Mais... Hervé.
0: Tomber la chemise, tomber là. Tomber la chemise, j'adorais cette chanson.
1: Oui, mais on prend pas le point parce que.
0: On prend le nom qui chante. Hein. C'est le qui chante, c'est pas le quoi qui chante.
1: Ben oui.
0: Bon, bah, Lionel, ça fait bien nos affaires. Ça veut dire que. À la question cash, tu gagnes. Voilà.
1: Parce qu'il a combien, Lionel?
0: Il a 3. Et Céline, elle a 2. Eh oui.
1: Oui, c'est
0: Voilà.
1: Oui, c'est mathématique tout ça.
0: Allez, c'est pas le tout, mais là maintenant, on va écouter Gabriel.
1: Ah.
0: Tu brûles mon esprit, mon amour est fait pour toi.
1: Gabriel, c'est quelqu'un qui souffle les questions et les réponses aussi? C'est
0: non,
1: quelqu'un du jeu?
0: Non, Gabriel, c'est la chanson de Jojo, c'est Nini, c'est Jojo, Nini,
1: Hallyday. Johnny, d'accord.
0: Allez, Johnny Hallyday, vous écoutez ici, on vous kiffe, à tout de suite.
1: Johnny qui est en finale aujourd'hui, dans un instant, c'est ça.
6: Ok. Gabriel,

0: Johnny Hallyday avec Gabriel en ce début de week-end sur votre radio ici.
1: J'aimerais que vous... Qu'est-ce qu'il a une petite pause, on dirait une personne très ancienne.
0: Oui.
1: Alors, il y a Johnny Hallyday, c'était Gabriel. Et alors ça va sinon le...
0: Bon, je prends exemple sur vous. Hein.
1: Non, alors moi je me tiens pas du tout comme une vieille personne, mon petit gars. Allez, oui, jingle.
0: Vous en êtes une quand même.
1: Bon, non, mon chat.
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0: Oh, je sens qu'elle va s'énerver.
1: On est à ça du fracassage de bouche et de la patate de gitan.
0: Oui,
1: alors, nous avons donc Lionel qui a 3 points, qui joue avec ici Gascogne, Céline ici Besançon qui a 2 points. On l'a dit, hein, notre ami Lionel, il est agriculteur, il fait l'élevage de poulets et un jour, il va dans un supermarché avec ses poulets pour vendre les qualités de son poulet. Et à qui qu'il a vendu un poulet?
3: Un chanteur bien connu de notre génération qui s'appelait François Feldman.
1: Et voilà, joue pas comme ça. Voilà, il est revenu dire qu'il aimait le poulet après.
3: Non, parce que moi j'y suis resté que sur 2 jours et je pense qu'il l'a fait cuire que le week-end. Mais une personne très très gentille, très sympa, très simple, vraiment bien, ouais. Très bien.
0: Bon, en mangeant le poulet, l'inspiration y est venue. Et quelques temps plus tard, les valses deviennent apparaissent. Tout ça grâce à un poulet.
4: Ben oui.
0: C'est grâce au poulet,
3: quand même.
0: Moi, je suis convaincu que c'est en mangeant du bon poulet, j'ai dit, ah, c'est inspiration. Et ben, c'est.
1: Ok, le gars, jusqu'au bout, hein, jusqu'à la fin de l'émission, il croira que chez Van, elles sont drôles.
0: Il croira.
1: Ouais.
0: Il croira, d'accord.
1: Alors, il paraît que t'as pas eu de chance. Tu pars en vacances à Tenerife avec ta chérie et oui. T'as eu quand même que de la pluie. Alors, c'est quand même.
3: La moitié de la semaine.
1: Ça, normalement, il pleut pas dans cet endroit à Tenerife.
3: Ou très peu.
1: Ah bah là,
3: et moi, j'en ai pris 4 jours sur le coin de la figure. Voilà.
1: Oh,
3: sur 13 qu'ils en ont à l'année, en principe,
1: oh là
3: 15,
1: là.
3: Voilà.
1: Oh là
3: mais
1: là.
3: Bon, c'est pas grave, voilà, c'est resserré.
1: Bah oui, d'accord, mais enfin, pas de bateau, la plage avec
3: non,
1: un parapluie.
3: Non, rien, aucune excursion, voilà,
1: oh.
3: Voilà, tout ça.
1: Bon.
3: Mais bon, ça fait des bons souvenirs.
1: Oui, voilà.
3: On s'en souvient encore.
1: Bah, tu vois, la preuve, on en parle sur ici. Alors, mon petit chat, écoute bien. C'est la question à 5 points. Si tu la marques, tu gagnes. Si tu gagnes, tu gagnes.
0: Voilà.
1: Alors, une petite ambiance. Petite musique. La la la li la la. C'est la BO du film Les Choristes. Alors, écoute bien. Quel acteur français a joué dans ces 3 films ? Bienvenue chez les Ch'tis, Les Choristes et Je vais bien, ne t'en fais pas. Quel est l'acteur qui a joué dans ces 3 films ? Bienvenue chez les Ch'tis, Les Choristes et Je vais bien, ne t'en fais pas. Top chrono, 10 secondes.
3: Alors là, on va dire Cadmerade.
1: Eh ben, on va bien dire, parce que c'est Cadmerade. Eh oui, c'est Cadmerade.
3: J'avais les 2 premiers, mais pas le 3e.
1: Et voilà, il a eu le César du meilleur acteur dans un second rôle grâce à Je vais bien, ne t'en fais pas. Et donc voilà, et bah bravo, ça veut dire que bah t'es en finale.
0: Ouais.
1: Bah ouais. Ah oui, ouais.
0: Céline.
5: Oui.
0: Bon, je suis désolé, je ne t'ai pas conduit à la victoire. Tu m'en veux ?
5: C'est pas grave.
0: Ben oui, ce n'est qu'un jeu, comme on dit. Essentiel, c'est de participer. Mais enfin, c'est vrai qu'il y a toujours une petite déception. De là à dire que je le fais exprès pour faire perdre les candidats qui étaient quand même à Valérie, je n'irai pas jusque-là quand même. Céline, j'ai tout donné.
1: C'est tellement vicieux.
0: Mais c'est possible.
1: Bien capable.
0: Non, Céline, non, absolument pas. On va quand même terminer avec les honneurs, parce qu'on est comme ça, Céline, sur une question que voici avec un extrait de Gilbert Bécaud.
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0: C'est beau ça, hein?
1: Ouais, c'est beau.
0: Oh, ça sent bon le soleil, la mer, les vacances, les 2000 euros de Balambra. Balambra.
1: Balambra, ouais. Balek aussi, ouais. Les 2000 euros de Balek. Non, mais tu sais que le gars.
0: Avec Balambra, on danse, il y a des balles, voilà, le bal de Balambra. Tu connais pas? C'est les soirées chez Balambra. Allez, quel
1: y a,
0: est.
1: Il y a Alix qui est derrière la vitre.
0: Elle est souhaitable.
1: Et non, au fur et à mesure que tu lances des vannes,
0: oui.
1: Elle a ses lunettes qui tombent, la tête qui tourne, j'ai l'impression qu'elle va craver. Elle va cramer.
0: Elle est au bout de sa vie.
1: Ah, oui.
0: Quel est le nom, Céline? Parce que Céline, excuse-nous de t'interrompre, hein, on joue quand même. Quel est le nom de la colline de sable située à l'entrée du bassin d'Arcachon? Très connu cet endroit. Cette colline de sable située. Ouais, vas-y.
5: La dune du Pilat.
0: Oui, n'en voyons même pas de chrono, bien sûr qu'elle le sait. C'est la dune du Pilat, c'est la plus haute dune d'Europe, qui culmine à plus de 100 mètres et qui s'étend sur près de 3 km, avec une vue magnifique.
1: Bien. Bon, bravo quand même à toi Céline, hein. Tu as très bien joué. Lionel, je te retrouve en finale. Pierre et Michel, affûtez vos couteaux les gars.

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2: Et oui, nous jouons, je vous le rappelle, pour gagner premier prix 2000 euros de vacances dans les clubs Bellambra. C'est quand même un très très beau cadeau, 2000 euros de vacances.
3: Hein, surtout si on ne sait pas où aller, quoi faire, voilà. Et qu'on n'a pas beaucoup d'argent. Là, c'est
2: deuxième prix, évidemment, une machine à café Malongo, 32 dosettes et 6 verres en verre. On accueille tout de suite Pierre et Michel, les deuxièmes demi-finalistes. Comment ça va, Pierre ?
4: Ça va très bien.
2: Bon, alors, je rappelle que notre petit Pierre a 66 ans, qu'il jouait ici Saint-Étienne, il habite à Saint-Chamond, il a des moutons, un chien, tout le monde l'appelle Pierrot, et surtout, bon, bah, évidemment, c'est quand même notre héros, rappelez-vous, il a bossé dans un groupe bancaire, il s'est fait braquer par des mecs, et il les a coursés sur les ordres de son dirlo pour avoir la plaque d'immatriculation, n'est-ce pas, Pierrot?
4: Tout à fait. À nos risques et périls, on va dire. Je peux te dire
2: qu'on a mis l'extrait de l'émission sur les réseaux. Il y a plein de gens qui ont commenté en disant, bah dis donc, ils sont courageux. Donc tu vois, t'es un petit héros, mon Pierre.
4: Évidemment.
2: Alors, bon, tu as envie de gagner, bien évidemment. T'as envie de partir en vacances.
4: Oui, tout à fait. Non, je suis à la retraite, donc je suis un peu en vacances tout le temps, on va dire.
2: Oui, mais enfin là, c'est dans un club de vacances. Tirez où ? Tirez où, si tu pouvais choisir la destination du club Bellambra, tirez dans quel coin ?
4: Ah, la Normandie, je ne connais pas. C'est une région de France que je ne connais pas, la Normandie. Et donc j'aimerais bien faire les...

0: Et donc tu l'as, voilà, et tu la prenais en photo discrètement pendant les cours.
1: Eh bien, tout à fait, c'est vrai. J'ai des belles photos d'elle en noir et blanc, par contre, à l'époque.
0: Ah oui, d'accord.
1: C'est vrai que tous les garçons de ma terminale étaient amoureux d'elle, pratiquement. Hein.
0: Ah oui, d'accord.
1: Et donc, on avait pris les photos.
0: Et voilà. Et voilà. Elle s'appelait comment, cette prof de philo?
1: Françoise.
0: Françoise, si tu nous écoutes, sache qu'il y a des belles photos de toi. Bien, on va marquer tout de suite le premier point, mon petit Pierrot, avec une ambiance. Merci. Tiens, allez.
2: Moi, j'étais alors
0: on va parler basketball avec William Scheller. Écoute bien, tu connais le basket un peu?
1: Léger, on va dire.
0: Ah bah, ok. Une fois de plus, j'ai eu la question difficile. Merci Raphaël, merci Luigi. Au basket, la ligne des trois points est plus éloignée aux États-Unis qu'en Europe. Est-ce que c'est vrai que la ligne des trois points au basket est plus éloignée en Amérique qu'en Europe? Top chrono, 5 secondes. Vrai ou faux?
1: Je dirais faux.
0: Et non, c'est vrai. Et oui, parce qu'en NBA, elle est située à 7m24.
1: Ouais.
0: Et en Europe, c'est 6m75. C'est voilà. Bon, bah écoute, j'ai envie de te dire, pas de point.
3: Juste un petit mot, tiens, pour Pierre, j'ai regardé. Alors, il existe des clubs Bellambra en Normandie, notamment à Oma Beach et Colville-sur-Mer. Voilà.
0: Ah bah voilà.
3: Bonne idée.
0: Très bien.
3: Plage du débarquement, à découvrir. Michel, d'ailleurs, même question. Si tu gagnes ces 2000 euros avec Bellambra, tu irais dans quelle région de France?
4: J'aurais bien testé la Corse.
3: La Corse? D'accord.
4: Il y en a ou pas?
3: Écoute, j'imagine, je vais vérifier.
0: Ça m'étonnerait qu'il n'y en ait pas en Corse.
3: Oui, bien sûr, il y a un club 3 étoiles, Bellambra en Corse, je te le confirme absolument.
0: Quelle région?
3: Ouais. Du côté de Pineto Borgo.
0: Ah, ouais, ouais, c'est joli.
3: Ouais, avec des belles formules en demi-pension, pension complète. Il y a la clim dans tous les logements. Ouais, je l'ai sous les yeux là.
0: Enfin,
3: très,
0: de toute
3: très
0: façon,
3: joli.
0: En même temps, en Corse, qu'est-ce qui est moche?
3: Il y en a un Propriano aussi.
0: Ah.
3: Il y a plusieurs clubs Bellambra en Corse.
0: Ah, bah dis donc. Voilà. Ils ont bien de la chance.
3: Bah tu vois, comme quoi, c'est motivant, franchement, avant 13h là. Oh, Michel! On y va,
4: oui.
3: Surtout que je rappelle que Michel, c'est ma seule candidate.
0: Oui, ça c'est vrai.
3: Et oui, c'est celle qui a gagné avec nous hier jeudi. Et Michel, voilà, je compte sur toi, parce que si tu gagnes quand même, on met à terre les trois autres.
4: Oui.
0: J'adore Michel... les expressions que tu mets à terre, l'autre, il est en combat MMA, s'il te plaît.
3: L'octogone du kiff, c'est vous qui le dites. Hein.
0: C'est moi, parce que moi je sais bien ce que c'est le MMA. Toi, tu sais pas trop les règles.
3: Elle habite dans la Nièvre, à Arquian. On en a parlé hier, les mariés à Michel, avec de grands enfants. Michou, ma petite Michou, hein, pour les collègues. Voilà, ça va depuis hier?
4: Ça va, oui, oui.
3: Okay. Détendu, t'as eu des petits retours de ton passage à l'antenne?
4: Oui, plus ou moins.
3: Ah, et alors? Le plus?
4: Bah, ils sont contents d'avoir écouté, déjà de m'avoir reconnu, et puis ils savent que je suis une fidèle au jeu.
3: Fidèle auditrice de ICI Auxerre. Bon, Michel, on va tout de suite y aller, parce que je pense que tu es prête. Tu as eu le temps de t'entraîner, nous avons travaillé ensemble cette nuit, on a fait du coaching. Oui. Et oui, tu le confirmes, Michel, bien sûr.
4: Oui, voilà, tout à fait.
0: Allez, remets tes petites mains comme les vieux.
4: Blanches.
0: Tu vois? Vas-y, remets tes petites mains comme les vieux. Allez, vas-y.
3: Petit extrait.
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0: Émilie Jolie, oh là là.
3: Et voici la question. J'ai mis mes lunettes de Papy Bastien.
0: Sylvie Vartan, l'autruche, Émilie Jolie, ceux qui ne l'ont pas vu ou écouté.
3: L'autruche n'a que deux doigts.
0: Ah, comme toi?
3: Vrai ou faux? Top chrono.
4: Vrai.
3: Regarde, moi je mets mes deux doigts comme ça. Tu vois, Valérie, qu'est-ce que ça fait, ça? Ça fait le V de Valérie, ça fait surtout le V de la victoire. Bravo! Oui, madame, c'est une bonne réponse. L'autruche n'a que deux doigts. Bravo,
0: oui,
3: Michel.
0: Enfin bon, il y a encore plein de
3: Bravo,
0: questions.
3: Michel.
0: Pierre va se rattraper.
3: Ouais.
0: Allez, un point pour Michel, pas de point pour Pierre. Et tout de suite, on fait un break musical, un break de dance, un break de bouge ton body. À tout de suite.
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1: Juste pour vous la faire courte, pendant qu'on écoute les chansons, il y a l'autre à côté.
2: Très
1: là.
2: Sympathique, d'ailleurs, chanson.
1: Il est sur...
2: Bel-Embra.
1: Il est sur le site Bel-Embra et un garde... Il regarde. Alors, oh, dis donc, il y a des logements avec des trucs, là. C'est super. Il y a même une cuisine.
2: Et en Corse, là, pour Michel.
1: Oh, mais Michel.
2: Une piscine entourée avec des palmiers, une pataugeoire, une pelouse solarium. Dis
1: ah, dis donc.
2: Il y a un bar lounge.
1: Il y en a un qui va partir chez Bel-Embra, là, bientôt. Alors.
2: Mais non, mais je regardais les budgets. Eh ben, je peux te dire qu'avec 2000 euros, à mon avis, tu peux profiter à 4.
1: Hein. Eh ben, c'est bien, tant mieux, c'est bien, ça veut dire qu'on est sympa, nous. Bon, mon petit Pierre, est-ce que tu es prêt à remporter le quiz musical, mon chéri?
3: On va essayer.
1: Alors, attends, je sais, t'adores Gims, Sardou, Goldman, tout ça, mais là, c'est des tubes. Hein. Franchement, c'est vraiment ça. Alors, c'est difficile parce que c'est les intros. Donc, il faut bien connaître la chanson pour bien reconnaître. Mais franchement, avec un peu de réflexion, tu vas y arriver.
3: Allez, croise les doigts.
1: Allez, croise les doigts. Première intro.
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1: Tiens, des gueux, un top chrono.
3: Ah ben là, je sais pas. Hein.
1: Comment te dire? Allez.
2: Des gains, c'est un indice. Hein.
3: Non.
1: Mais non, je crée des gains.
2: Des gains.
1: Je crée des gains, c'est Ayam, je danse le Mia. Pas de pacotille, chemise ouverte, chaîne en or qui brille.
2: Typiquement l'expression marseillaise.
1: Oui, je crée des gains.
2: Mais oui.
1: Aïe, aïe, aïe. Bon, t'as pas reconnu Ayam. Oh my god. Oh my god. T'as pas reconnu Ayam.
2: Bah, pas Ayam, lui. Hein.
1: Ah, je suis chagrin misère. Alors. Bon, concentre-toi pour la deuxième.
2: Et plus I was, lui, vous voyez. Plus, voilà. Ayam, c'est le présent, Ayam, c'est le passé, c'est, il a perdu.
1: Non, mais heureusement que tu m'expliques ta vanne, parce que comme elle est pas drôle.
2: To be was been.
1: Oh
2: mais oui, prétérite, souvenez-vous. La vie, c'est classique.
1: Bon, bah, on a perdu la technicienne. Hein. Alix, elle est morte. Voilà, bravo. La personne vient de décéder. Je vois Gwen en train de lui faire des mouvements de réanimation. Faut aller chercher le truc électrique, là.
2: Bien sûr.
1: À cause de toi,
2: comment
1: t'es content?
2: Le truc électrique, je sais plus comment ça s'appelle.
1: Ah bah toi qui est quand même...
2: Le défibrillateur.
1: Voilà, merci. Allez, écoute bien la deuxième intro.

0: si tu trouves pas
1: Johnny
0: ça.
1: Johnny Hallyday.
0: Ah, merci. Et c'est Johnny Hallyday, c'est quoi la chanson? Bien avant l'envie, j'ai
1: voilà,
0: les rêves et les merci. Qui avait un prix?
2: Qui font l'envie de vivre?
0: Et la désir et le plaisir aussi.
3: Oui.
0: Bon. T'as trouvé Johnny, t'as pas trouvé Aya. Bon, t'as un point, t'as rattrapé Michel qui a un point.
3: Michel, on a égalité là.
0: Michel,
3: toujours la Corse, hein. Belle Ambra Corse. Hein.
1: Oui, toujours.
3: Allez, ça a l'air superbe. Hein. Franchement, je suis à deux doigts de réserver pour toi là, parce que je suis à deux doigts d'appuyer sur le bouton. Voilà. Et pour ça, il faut que tu marques des points en plus. Un tout petit peu plus pour avoir les pieds dans l'eau au cœur d'une palmeraie. C'est ce qui est marqué. D'accord. Ça a l'air tellement bien. Oh là là. Tu prends la demi-pension ou la pension complète? Tu veux quoi?
1: Oh, la demi-pension.
3: Demi-pension, ok. Ah,
0: je vais aller voir ce que c'est, parce qu'il m'énerve tellement.
3: Le club enfant ballon, t'as des enfants qui sont un peu grands, donc t'as pas besoin de club enfant, toi.
1: Ils préparent pas les pique-niques?
3: Oui, non. Ah, dis donc, climatisation
0: club
3: partout.
0: Belle en bras.
3: Oh là là, c'est bien ça. Je te vois bien dans la piscine. Eh, hey, il y a des apéritifs animés, dis donc.
1: Ah oui.
3: Le jeu de l'apéro, quoi.
1: Voilà, c'est
0: qu'est-ce
1: ça.
0: Que c'est, des apéritifs
3: bah, des apéritifs animés où tu chantes, tu danses. Et il y a des spectacles. Est-ce que tu es du genre à participer à des spectacles quand tu vas dans des clubs comme ça?
1: Non. Ça dépend.
3: T'es timide, Michel.
1: Ça dépend, parce que c'est vrai que... C'est vrai que quand je faisais les animations avec le centre aéré, etc., à Colo, bon, bah, il fallait un petit peu se donner sa personne de temps en temps. Donc,
3: bah, oui. Je vois qu'il y a du yoga, du fitness et de la remise en forme. Ce sera ton truc ou pas? Bah voilà. Voilà, trouvé. Je t'inscris au cours de lundi, 16h.
1: Voilà,
3: parfait. Impeccable. Il y a des cours de tennis dans moyen. Je le sens pas. Hein.
1: Ah non. J'ai un petit problème d'épaule.
3: Voilà. C'est bien, on découvre ta vie en fait à travers les activités Belle Ambra.
0: Dis donc, il y a des trucs, hein, incroyable, hein.
3: Il y a de l'aquagym,
0: là, dit.
3: L'aquagym, on fait de l'aquagym, Michel.
1: Ça,
3: c'est sympa, l'aquagym, la plage. On peut faire de la remise en forme. Alors, on l'a dit, il y a une base nautique aussi, là, tu pourras profiter. Il y a plein de choses, quoi. Je crois qu'on va y aller, hein. On va surtout aller en Corse, mais on va marquer des points.
0: Non, il y a un beau truc en Corse aussi. Le golfe de Lozzari.
3: Oui, c'est vrai. Je pense qu'on leur a fait une bonne pub, là.
0: Il y a quand même une piscine de 450 mètres carrés, les gars.
3: Ouh, c'est pas rien.
0: Et j'ai la photo. Dis donc, c'est moi qui vais prendre le club Belle Ambra, là.
3: Allez, Michel, on joue.
1: Allez, on joue. Goldman.
3: Mais oui.
0: Évidemment, toujours les plus faciles.
3: Bien sûr. Pas parce que c'était dur, Johnny Hallyday, peut-être, avec l'envie. Non, rigole,
1: j'ai là aussi un Goldman en
3: mais
1: plus.
3: Bien sûr. Michel, un point de plus, déjà un point de plus, ça te fait deux. Allez hop, on est parti. Voici une deuxième intro à reconnaître.
1: C'est Gilbert Montagnier, je crois.
0: Allons des étoiles.
3: Eh ben bravo, bon, Michel.
0: Allez, ça fait Pierre 1, Michel 3. Pierre, t'auras plus qu'à essayer de prier pour qu'elle ne remporte pas les 5 points. Bon, allez, tout de suite, on va écouter Charlotte Cardin, The Way We Touch. Vous écoutez ici, on vous aime, à tout de suite.

0: Way We Touch.
1: Excellent week-end avec Charlotte Gardner.
2: Génial.
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0: Je me fatigue moi-même. Je m'auto-épuise.
2: Ah, mais si tu épuises avec toi, ça ne serait pas très grave. Allez, Pierre, t'as 1, Michel, t'as 3. Donc, Pierre, on se 1. On se retire. Oui.
0: C'était très clair.
2: Voilà.
0: C'était très clair.
2: Alors, je vais quand même nous raconter une dernière petite anecdote sur Pierre, parce que quand il travaillait pour la banque, il était à la sécurité à la fin de sa carrière. Donc, il s'occupait des vidéos des agences. Et donc, bon, bah, tout ce qui se passait au niveau de la vidéo. Et quand même, t'as quand même vu des trucs, bon, il y en a qui pissent dans les boîtes de remise de chèques.
0: Oh.
2: Bah oui, ça arrive, figurez-vous, les gens sont dingues.
0: Bah oui.
2: Mais il a surtout vu des gens.
0: Non.
2: Bah si, les gens qui niquent.
0: Non, on peut pas dire ça.
2: Bah si, les gens qui niquent. Non, mais dans le... Enfin, je veux dire, ils ont mis leurs cartes et ils ont été forniqués dans l'intérieur de la banque.
4: Oui, oh là. Carrément, hein, oh. Carrément. Ça surprend un petit peu, hein. Ça surprend un peu, mais bon, oui, ça m'est arrivé.
2: Ah bah oui.
4: C'est des surveillants qui nous ont avertis, en fait.
2: Oh là, et alors, il paraît que c'était le soir du 14 juillet.
4: Oui, tout à fait.
0: Non, pas de détails, hein.
2: C'était un feu d'artifice, quoi. Ils ont été fêtés, quoi. Voilà. Je veux dire, voilà.
0: C'était un feu d'artifice, oui.
2: Oui, voilà. Bon, bah, c'est bien. C'est moins, tu vois. Il a pas que des mauvais souvenirs. Il s'est quand même fait braquer. Bon, bah, voilà. Là, au moins, il se marre. C'est pas.
4: Voilà, tout à fait.
2: Bah, voilà. Alors, si t'étais un animal, t'aimerais bien être un cheval, toi, hein? Un petit cheval. Oui. Un petit cheval.
4: Tout à fait.
2: Oh là là là là. Pourquoi? Pour être libre dans les pampas, de courir et de hennir.
4: Oui, tout à fait. Et puis j'ai été cavalier, donc j'ai eu pas mal de chevaux dans ma vie, donc voilà.
2: Ah bah voilà, fallait commencer.
4: C'est un animal qui rend beaucoup aux hommes.
2: Mais oui, mais oui. Ouais. Tu adores les chevaux comme moi, c'est magnifique. Bien. Alors là, tu sais que tu n'as qu'un point, donc il faut prier pour que toi tu marques les 5 points et que elle les marque pas. Voilà. Donc voilà. Écoute bien. On va te mettre une petite ambiance.
0: Bienvenue aux Dames Idolantes.
2: Ah non, ça sera pas ça mon hymne, je te le dis tout de suite, on a déjà parlé de ça. Alors, Pierre, comment surnomme-t-on les membres de l'Académie française? Comment surnomme-t-on les membres de l'Académie française? Top chrono, 10 secondes.
4: Les académiciennes?
2: Les académiciennes? Et non, pas du tout. On les appelle les immortels parce que ils doivent ce surnom à la devise à l'immortalité qui figure sur le sceau qu'on donne à l'Académie, qu'a donné à l'Académie son fondateur, le cardinal de Richelieu. Voilà. Et bien de toute façon, là, sans regret, tu as perdu et Michel va en finale.
0: Michel, j'avais mis tout mon espoir sur toi hier jeudi. Je n'ai pas été déçu. Nous avons commencé cette émission il y a maintenant plus d'une demi-heure et je ne suis pas déçu. Et je sais que tu vas aller jusqu'au bout. Mmh. Et face à la dame qui est à côté de moi, qui en avait 3, on va lui montrer qu'avec un seul, on est capable de tout. Bon, déjà, tu es en finale, c'est une bonne nouvelle. T'es contente?
5: Ouais, super. Ah oui, génial.
0: Bah, ça va se jouer entre toi et quelqu'un d'autre, hein. Donc, une chance sur deux pour Bellambra.
2: Bah, ça se jouera entre elle et Lionel.
0: Oui, c'est ça. Donc, qui ira en Corse ou ailleurs, hein, avec Bellambra, on va le savoir. Bon, on va quand même répondre à une petite question, histoire de voir, voilà, une petite formalité. Voilà, pour le plaisir. Allez. Ta question était la suivante. Elle vaut 5 points. Que mesure un hygromètre? Un hygromètre. Top chrono.
5: Un hygromètre.
0: Je connais pas du tout. L'hygrométrie qui mesure, bon, t'aurais pas donné de réponse, c'est l'humidité de l'air. Un hygromètre mesure le taux d'humidité de l'air exprimé en pourcentage et que tu disais, bah, notamment en météorologie, on en parle beaucoup en ce moment.
2: Ok, allez, Michel, t'es en finale contre Lionel. Bravo à toi, Pierre, d'avoir joué.
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2: Et cette espèce de phénomène a quand même réussi à mettre sa seule candidate en finale. Autant vous dire que, avec mon candidat Lionel, qui joue avec ici Gascogne, on va lui mettre sa race, on va la marave. Parce que nous, on est des vrais cow-boys. On aime ça et on va gagner. N'est-ce pas, petite personne?
6: Chat, poulette. Hein?
2: Non, tu confonds encore.
0: Dans la vie. Il y a deux catégories.
2: Ouais.
0: Il y a les gens qui tirent, et c'est ça, non? Et il y a les gens qui creusent.
2: Voilà.
0: Toi, tu creuses.
2: Voilà, t'as même pas vu le film.
0: Non.
2: Allez, c'est la finale, Lionel Michel. En avant Guingamp, prends ton pied Montpellier, jingle.
1: Montpellier.
2: Ouais. Ah là là.
1: Il
2: n'y
1: a plus de jingle. Jingle est déjà en vacances.
2: Ah, jingle, il est parti. Ouais,
1: il est déjà parti à
2: Bellembois. Allez, ça suffit là. Bon, Lionel, Guingamp, comment ça va?
5: Eh bien, ça va très bien. On va essayer de se battre, comme vous l'avez dit.
2: Attends, mais à fond, t'as pas envie d'aller à Bellembois?
5: Ah si, si, voilà. D'autant plus que moi aussi j'ai envie d'aller en Corse, donc...
2: Et voilà, t'iras au golf de Lozzari à Belgodère, ben oui. C'est super.
1: On a fait une petite simulation d'ailleurs avec Valérie, on est dans l'ordre des 2000 euros pour 4 personnes.
2: Ouais, en pension complète les
1: et
2: gars.
1: Et pour le mois d'août, ça veut dire que si vous y allez un peu plus tard hors saison, vous paierez encore moins cher. Hein.
2: Voilà, non c'est
5: bien. Ah mais c'est très bien.
2: Ah ben voilà. Bien, alors écoute, c'est le bingo qui va décider, donc va falloir gagner. Je vais t'encourager. On sait que t'aimes Patrick Hernandez, David Guetta, Mylène Farmer, Goldman, et tu aimes aussi lui. Oh.

0: The Weeknd, The Weeknd. Alors,
1: excellent.
0: On adore. On adore.
1: Excellent. Un concert énorme.
0: Oui, il est énorme en concert.
1: J'ai eu la chance de le voir en concert, il est énorme.
0: Ouais. Et ouais, il est génial. Alors, bon. Les bronzés font du ski, je vous rappelle, c'est sa sonnerie de téléphone. Hein. Donc,
1: bien ça.
0: Et voilà. Donc, écoute bien. Ton bingo, il est très simple. À mon top chrono, tu vas devoir me citer un maximum d'objets qui commencent par la lettre C, comme Caroline, comme Charles, comme Crise ou comme...
2: Mince, caca, j'ai perdu.
0: Caca boudin. Voilà, donc, un maximum d'objets qui commencent par la lettre C. Top chrono, 10 secondes.
1: Carpe, chemise, cheminée, chat, chaton, chien, chenille, cochon, canaille, crêpe, cuite.
0: Non, les chiens et les cochons et tout ça, c'est pas des objets, mon petit chat.
1: Ce n'est pas des objets, mais bon. J'ai dit ce qui me venait à la tête.
0: J'ai bien compris, il y avait des chaises, des clés, des chars, des cajots, des cubes.
1: Plein de choses.
0: Et plein de choses. Bon, tu m'en as donné, moi j'en ai 4. Est-ce que Maître Coupez est d'accord avec moi? En attendant de voir si Maître Coupez est d'accord, on va jouer. Allez, d'accord. Alors, il en a 4.
2: Bon, alors, très clairement, Michel, déjà, comme l'a dit Valérie, j'ai réussi à te conduire jusqu'à là. On a gagné ensemble hier, on a gagné la demi-finale aujourd'hui, on peut gagner la finale. On est sur un score qui était à 0-0, il n'y a encore même pas une minute. Il a marqué 4 points, t'as compris. Pour partir, prendre 2000 euros et choisir ta destination, Bellambra, la Corse ou ailleurs, tu choisiras. Je veux 5 bonnes réponses, please.
0: Aïe, aïe, aïe.
2: Ok.
3: Ok.
2: Pour t'encourager, la musique que tu aimes, Santa. Et dans un cri, elle dit, dans un cri de joie que tu vas pousser dans un instant. Voici ton défi. Je te souhaite bonne chance, Michel. Je t'aime. Sache que je suis de tout cœur avec toi.
0: Oui, allez, ça va, c'est long.
2: Ça, c'est
0: trop long,
2: de
0: c'est trop long.
2: Oui, mais c'est pour vous décider, voilà. Maximum d'objets, s'il te plaît, un maximum d'objets. Commençons par la lettre M. M comme Marie, comme Marcel.
0: Comme maman. Top chrono.
3: Alors, une Maryse, un matelas, qu'est-ce qu'il y a d'autre? Une matraque, un miroir, un marteau, une montre, une manche de pull.
0: 7. C'est bon, t'as gagné.
3: Marie.
0: T'as gagné, Michel.
2: Yes. Michel. Ça va, toi?
0: Michel.
2: Je t'avais dit que t'allais creuser.
0: Tu peux mettre une musique gay parce que là.
2: Non, mais je t'avais dit que t'allais creuser.
0: Non, mais je ne creuse rien du tout puisque.
2: Bravo,
0: mon
2: Michel.
0: Michel, tu pars en Corse. T'es contente?
3: Yes. Ouais. Ah oui, trop bien.
0: Et voilà, quant à toi, mon petit chou à la crème, bah, tu as la machine à café Malongo. Hein.
1: Ah oui, c'est déjà pas mal.
2: C'est un bon
1: Michel.
0: Bravo Michel, bravo Pierre, vous avez été des candidats formidables. Je suis ravie que vous gagniez 2000 euros de vacances, ma petite Michel. Ravie que vous gagniez la machine à café, mon petit Pierre.
2: Ah ouais.
0: Et puis, je remercie Céline à la Réal, Alix à la technique, Alix, ça me fait crever de rire, au standard, Maître Coupez au savoir. Et voilà, j'ai présenté cette émission seule, comme d'habitude.
2: Deux semaines de suite.
0: Je vous souhaite un très bon week-end,
2: voilà,
0: la France. Amusez-vous bien,
2: voilà.
0: Faites attention à vous, prenez soin de vous, je vous aime.
2: Ouais.
0: Ah, tais-toi, à lundi, malheureusement.
2: J'ai gagné.
0: Et bon week-end à tous, j'ai envie de vous dire, amusez-vous bien, kiffez bien, puis on se retrouve quand, Eric?
2: On se retrouve lundi avec grand plaisir entre 12h et 13h pour au taquet.
0: Allez, yalla.

0: l'instant sur votre radio locale ici. C'était Supertramp.
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0: Ce serait pas un peu bientôt le début du week-end par hasard? Ravi de vous retrouver pour cette dernière fois pour la semaine à vous réveiller avec le sourire, vos infos pratiques et la playlist d'ici, celle qui vous fait démarrer la journée de la meilleure des manières. À venir, France Gall et Kim Carn dans un instant dans vos oreilles. Et puis l'info qui n'attend jamais. Bonjour Cyril Ardo-Redon.
2: Bonjour Johan, bonjour à tous.
0: Que trouve-t-on dans l'actualité ce matin?
2: 8 départements toujours en vigilance orange face aux orages et une tornade hier dans l'agglomération de Saint-Étienne.
0: Les offres d'électricité dynamique, une solution énergétique qui présente de nombreux avantages. C'est ce dont on va parler ce matin avec Valère Coréard à 5h13. Donc par ici, les économies ce vendredi. Et puis venez donc nous dire ce que vous avez prévu de faire pour ce week-end. 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
0: Vous êtes branchés ici, à votre place, j'aurais fait pareil, 5 heures. Le journal Cyril Ardo-Redon et 8 départements qui sont toujours en vigilance orange face aux orages ce matin.
2: Des départements de la région Auvergne-Rhône-Alpes, alors que les intempéries ont fait d'importants dégâts hier. Des grêlons comme des balles de golf en Ardèche et dans le Vaucluse, des inondations et de violents orages dans la Sarthe et en Mayenne, et même une mini-tornade qui a balayé l'agglomération de Saint-Étienne, particulièrement sur la commune de Villars. Des toitures arrachés et deux familles qui ont dû être relogées, Margot Longeroche.
3: Quentin est seul avec son petit garçon de 2 ans quand la tornade traverse le hameau. Il le raconte encore sous le choc.
4: On a essayé de se mettre à l'abri dans un coin retranché quoi, pour limiter les dégâts, parce qu'en fait le placo était en train de... ça vibrait en fait. Du coup j'avais peur que dans la pièce à vivre il y a tout qui s'effondre sur nous. J'ai fait ce que j'ai pu, on va dire.
3: Et dans la chambre de l'enfant, il ne reste que le placo qui tient comme par miracle, la charpente, la toiture, tout s'est envolé.
4: J'ai surtout peur pour mon fils quand j'étais en bas, et puis après quand tout s'est arrêté, quand on est sorti, on l'a mis en sécurité ailleurs chez mes parents et puis nous on est venu constater les dégâts.
3: Quentin et sa femme vivaient depuis 5 ans dans cet appartement où ils n'ont plus le droit d'habiter désormais, c'est trop dangereux. Chez sa voisine Marie-Charlotte, ce n'est pas mieux, tout le salon et les chambres sont à ciel ouvert, des morceaux de laine de verre et de placo recouvrent le sol. Heureusement, ni elle ni sa fille n'étaient là quand la tempête est passée.
5: Quand on m'a annoncé qu'il n'y avait plus de toit sur le bâtiment, j'ai regardé ma caméra et en fait je vois toute la tornade qui arrache tout. Je me suis mise à trembler, j'ai pleuré et heureusement le papa de ma fille m'a canalisé en me disant écoute, t'étais pas là, la petite n'était pas là, c'est que du matériel, on va s'en sortir.
3: Sans toi, les bâtiments les plus abîmés vont prendre la pluie dans les heures, les jours à venir et les habitants sinistrés risquent de perdre le peu d'affaires encore intactes.
2: Reportage ici, Saint-Étienne-Loire de Margot Longeroche. Le bilan des dégâts, des intempéries hier un peu partout en France, c'est à lire sur notre application et notre site ici.fr. Aux vigilances orange, aux orages que l'on évoquait, s'ajoute ce matin une alerte orange canicule pour 16 départements de la Loire à la Corse. La vague de chaleur continue de céder du terrain. La vigilance ne devrait concerner plus que 10 départements cet après-midi. Mais ces 3 canicules en quelques semaines ont sans doute fragilisé notre environnement. Un quart des petits cours d'eau français sont à sec, totalement ou partiellement. C'est 2 fois plus qu'en 2022. Une année déjà de forte sécheresse selon l'Office français de la biodiversité. Toutes les régions sont concernées.
0: Des analyses conduites aujourd'hui sur les ossements découverts hier dans le Tarn.
2: Ils ont été trouvés sur les indications de Cédric Jubilard qui reconnaît avoir tué son épouse Delphine il y a 5 ans et demi. Les fouilles se poursuivent ce matin. Le plaquiste de 39 ans reconnaît devant les magistrats avoir commis un acte abominable et exprime des regrets très forts selon l'un de ses avocats, Pierre de Buisson.
6: Ce qui est certain, c'est qu'il reconnaît être à l'origine de la mort de sa femme. Il reconnaît avoir commis un acte abominable. Il exprime des regrets très forts et qu'il avoue le vœu d'une coopération totale avec la justice depuis plusieurs semaines. Les informations ont été données en toute transparence. Il y a un changement radical dans sa position. Cela a permis de faire éclater la vérité, ce qui m'intéressait moi au premier chef. Et donc, c'est quelque chose de très positif qu'on ne peut que constater, évidemment.
2: Maître Pierre Debuisson hier soir chez nos confrères de BFM Télé. Le gouvernement donne son feu vert à une augmentation moyenne de 2,5% des tarifs réglementés de l'électricité. Et ce, dès le 1er août, pour près de 20 millions de foyers. L'exécutif prévoyait pourtant des factures stables, au moins jusqu'en 2027. Pour les clients concernés, ça représente une hausse annuelle moyenne de 26 € qui doit servir notamment à entretenir notre réseau électrique.
0: Ici 5h04, c'est l'étape la plus longue de ce Tour de France 2026.
2: 205 km et 800 mètres entre Dole dans le Jura et Belfort. 13e étape qui devrait sourire aux baroudeurs après deux jours réservés aux sprinteurs. Et tout est ouvert aujourd'hui, Anthony Rimbaud.
7: 140 km de plat, une route qui s'élève brusquement avec deux difficultés dans le final, dont le ballon d'Alsace classé en première catégorie, avant une plongée vers l'arrivée à Belfort. Autant dire qu'il y en a pour tous les goûts. Alors dans le peloton, les candidats à l'échappée sont nombreux. Parmi eux, le Normand Kevin Vauquelin.
8: On peut avoir vachement de mal à pouvoir faire un pronostic. Hein. Est-ce qu'il y en a échappé, est-ce qu'il n'y en aura pas? Qu'est-ce que les sprinters, que les baroudeurs et les coureurs un peu plus lourds qui auront plus beaucoup d'occasions ensuite? Je pense qu'il peut y avoir du jeu, donc on verra.
7: Mais le maître du jeu, comme toujours depuis le départ du Tour, c'est Tadej Pogacar. Avec son équipe, le Slovène décide souvent du scénario et de la fin de l'histoire. De quoi freiner les ardeurs de certains courageux qui prennent la poudre des scampettes, assure le grimpeur Jordan Jegat.
9: Comme tout le monde sait que va gagner, beaucoup de coureurs courent un peu plus bizarrement ou plus différemment que d'habitude. Ça s'attaque de beaucoup plus loin que l'arrivée, etc. Donc au final, je pense que certains coureurs courent pas forcément pour gagner, mais plus pour se faire plaisir ou je sais pas.
7: Alors le maillot jaune glouton voudra-t-il jouer la gagne encore aujourd'hui ou laissera-t-il partir l'échappée? C'est une très belle étape, mais il y en a aussi de très belles ce week-end, a déclaré avec un brin de malice Tadej Pogacar. De quoi entretenir le doute dans la tête des postulants à l'échappée.
2: Anthony Rimbaud sur votre radio ici. Le peloton s'élancera de Dole à 13h aujourd'hui. On jette un coup d'œil sur les couleurs du ciel et les températures baissent en France, Johan.
0: Et un temps toujours très instable sur une partie du pays, avec une ambiance ce matin moite et humide suite aux orages d'hier. Ce matin, des nuages sont présents sur la pointe bretonne, des pluies éparses sur la côte normande. Et puis pour ce qui est des températures, on commence à mieux respirer, en tous les cas sur une grande partie du pays. Ce matin, on relèvera en milieu de matinée 22 à Toulouse, 18 à Aurillac, 21 à La Rochelle, 24 à Perpignan. Et puis dans le courant de l'après-midi, des orages prévu de l'Alsace jusqu'au nord des Alpes en impactant aussi la région centre. Le temps restera sec et calme sur les trois quarts du pays. Donc, une troisième vague de chaleur qui est terminée, à l'exception du sud-est et du pourtour méditerranéen où il va faire encore très chaud cet après-midi. 35 à Perpignan, 37 à Montpellier, puis pour le reste du pays, 26 dans la capitale, 27 à Lille et 26 à Strasbourg. Et chez vous, quel temps fait-il? Vous nous le dites, vous nous le racontez en nous postant un petit message sur la page Facebook d'ici, un nom de commune, la vôtre, une température, on fait la météo ensemble.
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0: 5h07, ici, dès le matin, laissez-vous porter en musique avec France Gall. Allez, venez, on vous emmène. Bon réveil.

0: tous ce matin, 5h10, bon début de journée à l'écoute de votre radio locale ici.
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0: Depuis 2 semaines, une ville au nord-est du Japon connaît une série de cambriolages. Le mode opératoire est toujours le même. Le voleur entre en effraction chez un particulier et il s'attaque directement au frigo pour le vider de fond en comble. On compte une douzaine de domiciles visités sans savoir quelle est l'identité de ce voleur. Je parle au passé, jusqu'à lundi dernier, où un habitant a entendu du bruit dans sa cuisine. Alors forcément, il est descendu et il est tombé nez à nez sur un ours noir d'Asie. L'animal était tranquillement en train de dévaliser le frigo, de la nourriture par terre. Le temps qu'il appelle la police, l'ours avait déjà fui. Cet ours est donc coupable, présumé, hein, c'est important, d'une douzaine de vols de nourriture dans la région. Il aurait été filmé notamment par les caméras de surveillance d'une exploitation agricole, en train de dérober la nourriture du bétail. Il a chapardé 12 kilos de beignets au Nutella dans une pâtisserie traditionnelle, 24 kilos de viennoiserie dans une autre boulangerie. Tout laisse à penser que son IMC, indice masse corporelle, est dans le rouge cet été. Bref, l'ours est actuellement recherché activement par la police japonaise. Pour info, au Japon, il y a de plus en plus d'ours qui s'aventurent aux abords des villes. La faute à la baisse de ressources naturelles dans les forêts. Et la faim aidant, ils prennent la confiance et ils ont de moins en moins peur de nous, les êtres humains. Donc,
2: Et malheureusement, il y a des victimes chaque année. Il y a des agressions des humains qui sont tués par des ours chaque année au Japon.
0: Donc le frigo en danger, possiblement vous. Enfin, on est encore un peu loin, mais bon, sait-on jamais, on va surveiller ça.
2: Je préfère qu'ils s'attaquent à mon frigo qu'à moi.
0: C'est vrai, il y a de quoi en ce moment, ce matin, il y a des choses. Est-ce que vous êtes de ceux, Cyril, qui prévoyaient 10-15 jours à l'avance?
2: Alors, ou alors c'est au jour le jour. Excellente question que vous posez. C'est le meilleur moment pour me la poser. Je vais faire 10 minutes là-dessus. Je déménage demain, figurez-vous. Donc là, mon frigo est entièrement vide.
0: Et ben voilà.
2: Il n'y a plus rien.
0: Dans l'info d'ici, ce matin à 5h12, plus de sécurité sur les bords de plage.
2: Oui, avec une brigade des bénévoles qui vont à la rencontre des jeunes femmes chaque été sur les plages à Marseille pour justement les sensibiliser aux questions de violence et de harcèlement sexuel pour leur dire, vous n'êtes pas seul si jamais ça vous arrive.
0: C'est dans la bande son de votre playlist ce matin. Cabrel, Obispo, qui arrive, le temps de faire un petit peu d'économie et de surveiller notre budget. Bonjour Valère Coréard, chaque jour avec vous, un bon plan pour augmenter notre pouvoir d'achat, ça s'appelle Par ici les économies et ce vendredi vous nous parlez électricité.
3: Et vous proposez de faire le point sur ce qu'on appelle les offres d'électricité dynamique. Vous en avez peut-être entendu parler, vous hésitez à sauter le pas, voici de quoi faire votre choix de manière éclairée. Le médiateur national de l'énergie explique bien de quoi on parle sur son site. Une offre dynamique repose sur un tarif du kilowattheure qui évolue toutes les heures, en fonction des marchés de gros. Le fournisseur est tenu de communiquer quotidiennement le prix horaire via une application, un courriel ou son site internet. Je peux déplacer certaines consommations, chauffage, lave-linge, voiture électrique, vers les heures où le prix est plus bas et éviter celles où le prix est élevé. En cas de variation importante du prix, le fournisseur doit m'en avertir, mais il n'est pas obligé de définir un prix plafond. Donc en résumé, les tarifs changent chaque jour, chaque heure. Parfois c'est très bas, mais parfois c'est aussi très haut.
0: Ça peut donc être intéressant si on adapte ses usages en permanence.
3: Oui, car on est sur des offres volatiles. Vous allez recevoir le lundi les tarifs du mardi, heure par heure, pour dupliquer les prix de gros. Ce qui veut dire que sur certains créneaux, ce sera très intéressant, mais que cela pourra aussi flamber. Et vous pouvez vous retrouver coincé sur d'autres créneaux. On peut donc faire de grosses économies, mais pour autant, vous changez complètement votre rapport à la consommation d'énergie. Les opérateurs qui sont sur ce marché sont au nombre de 2 en France. Il y a Sobri et Franck. Ils avancent une économie annuelle moyenne entre 300 et 400 euros. Mais attention, cela a un prix. S'adapter aux fluctuations. Consommer autant l'été que l'hiver. Si vous vous chauffez à l'électrique, par exemple, ça ne vous correspond probablement pas. Est-ce que vous connaissiez ce type d'offre? Vous en pensez quoi des offres d'électricité dynamique? Mon mail, c'est paricilleséconomies@radiofrance.com.
0: Passez un bon week-end, Valère. Et lundi, vous nous expliquerez comment arrondir ses fins de mois en louant son jardin. Vous écoutez ici. Bon début de journée, il est 5h15.
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0: et ce vendredi. Vous nous écoutez peut-être depuis le bord de mer.
2: Oui, que vous soyez en vacances ou que vous ayez la chance d'y vivre. Eh bien, près d'une femme sur deux déclare avoir déjà été victime de harcèlement sexuel à la plage, selon une étude IFOP. Alors, la ville de Marseille reconduit cette année le dispositif Safer Plage. Comprenez, des plages plus sûres. Des médiateurs sont présents toute la journée pour lutter contre les violences sexistes et sexuelles. Mathilde Vinceneuf.
6: C'est sur la plage bondée des Catalans, la plus proche du centre-ville de Marseille, que les signalements sont les plus fréquents. La plupart du temps, ils viennent de jeunes femmes, explique Robson, l'un des médiateurs.
7: Soit un homme qui s'approche trop de leur serviette, des dragues lourdes. Sinon, il y a aussi le cas classique où un homme est en train de prendre des photos.
6: Alors régulièrement, les médiateurs font des annonces.
8: Vous pouvez nous interpeller directement ou via l'application Safer Plage.
6: Ils partent aussi en maraude sur le sable. Luna, une touriste belge de 20 ans, confirme avoir déjà subi des remarques gênantes.
9: Oui, certaines personnes font des commentaires. Et ce n'est pas toujours agréable. C'est bien qu'il y ait quelque chose pour le signaler quand ça arrive. Ça nous aide à nous sentir en sécurité.
6: Sandrine, 24 ans, acquiesce. Ce n'est pas toujours facile d'intervenir seule, dit-elle.
10: Avec des copines, on avait vu un gars qui prenait en photo des filles. Donc on était allé le voir. Et en fait, il est devenu agressif.
6: Nous, les médiateurs, nous sommes formés pour agir, explique Marie. Parfois, il faut appeler la police, mais souvent, une discussion suffit, même s'il faut de la patience.
11: Qu'est-ce qu'on nous dit souvent? Que si les filles ne veulent pas se faire mater, elles n'ont qu'à pas se mettre en maillot de bain. Nous, on essaye de réagir avec pédagogie.
6: Petit à petit, sur le sable, la parole des femmes se libère. Entre l'été 2024 et l'été 2025, les signalements ont plus que doublé sur les plages marseillaises.
2: Le reportage à Marseille de Mathilde Vinceneux sur votre radio locale ici.
0: 5h16. Si vous êtes fan de George Clooney, cet été, la TNT rediffuse chaque jour la série Urgence dans laquelle il a débuté. C'est au programme les coulisses télé de ce vendredi. Mais avant ça, 5h17, on a rendez-vous avec Bette Davis, Eyes, Kim Carnes sur les ondes d'ici. Merci d'être des nôtres.

0: à 5h20 ce matin. Ici, on prépare déjà le week-end. Et c'est un 17 juillet qu'ils sont nés. Ce vendredi, on souhaite un bon anniversaire à la comédienne Mélanie Thierry, ainsi qu'à Cécile de France. C'est pas du cinéma. Aujourd'hui, l'ancienne chancelière allemande Angela Merkel a une année de plus. Et puis, 84 bougies ce matin pour Jean-Claude Bourré, longtemps présentateur du JT. Au détour d'un couloir, un jour, il a rencontré un extraterrestre. Depuis, il a consacré sa vie, sa grande passion aux ovnis. Il a même rédigé 28 livres à ce sujet. Et puis, dans l'éphéméride de ce vendredi, le générique d'une série culte. David Hasselhoff, aujourd'hui, 73 ans. Souvenez-vous, dans les années 80, il était au volant de K2000, cette voiture intelligente qui n'avait rien à envier à une Tesla. N'en déplaise à Elon Musk. Et puis un autre pilote automobile, un vrai, celui-là, Jean-Manuel Fangio, considéré par beaucoup comme l'un des plus grands coureurs automobiles de tous les temps. Il disparaissait un 17 juillet 95. Au-delà de son palmarès, c'est à lui qu'on doit cette expression légèrement surannée. Dis donc, tu te prendrais pas un peu pour Fangio? Ce qui signifie que vous prenez vos libertés avec le code de la route et qu'il doit plus vous rester beaucoup de points sur le permis. Enfin, ce vendredi, c'est la journée mondiale des émojis, Cyril. Rendez-vous compte à ceux que vous aimez.
1: Smiley.
0: Ben voilà,
1: ben
0: ne,
1: oui.
0: Ne vous privez pas d'un petit SMS ce matin. Pour ma part, cœur, pouce levé, aubergine, étoile de shérif, pastèque et petit bonhomme qui tire la tronche avec lunettes de soleil. Il n'y a pas de honte à se faire plaisir dès lors qu'il
1: c'est
0: s'agit.
1: C'est quoi votre émoji préféré, Johan?
0: Ben c'est ça, c'est aubergine.
1: Aubergine.
0: Avec, voilà, c'est.
1: C'est un petit peu tendancieux, ça dit donc.
0: Non, 5 fruits, 5 légumes. Non, ou alors peut-être le petit bonhomme avec les lunettes de soleil. Effectivement, ça fait toujours son petit effet, même si je ne sais pas, sincèrement, ce que ça veut dire. 5h22, qu'est-ce qu'on regarde à la télé cet été? Aujourd'hui, je vous emmène dans les coulisses d'une série culte rediffusée chaque jour sur la TNT. Aujourd'hui, on plonge dans le quotidien sous tension d'une équipe de médecins et infirmières dans un hôpital de Chicago au service des urgences. Figurez-vous que cette série, c'est à Steven Spielberg qu'on la doit. Un soir qu'il amenait son chien blessé aux urgences, il eut l'idée d'écrire un film sur le personnel soignant pour le remercier d'avoir sauvé son animal. Pressenti un temps pour le réaliser, il préféra finalement se consacrer à un autre de ses projets, un certain Jurassic Park. Voilà comment le bébé fut refilé à Michael Crichton, qui ressortit du tiroir un récit autobiographique d'une expérience passée aux urgences 15 ans auparavant.
2: Doug et Jenny ont eu un accident de voiture, Doug est OK, Jenny est blessée, l'ambulance les amène tout de suite.
3: Mort, par ici.
4: Constante, stable, contusion au visage, au front et à l'abdomen.
3: Des dents pour tout le monde.
4: Léa, 13-9. Elle est consciente, elle vient de revenir il y a quelques
3: minutes. Jenny, vous savez quel jour on est?
4: Il lui faut un scan et un bilan traumatique.
3: On s'en occupe, reculez.
4: C'est un cas pédiatrique, Kerry, vous êtes débordé.
3: Vous ne travaillez pas dans cet hôpital, pas ce soir. Alors asseyez-vous et laissez Carole examiner votre tête.
0: Lorsqu'on parle d'urgence, impossible de faire l'impasse sur le docteur Ross, le médecin incarné par George Clooney. Pédiatre brillant, séducteur, il enchaîne les conquêtes, contournant souvent le règlement de l'hôpital, jusqu'à ce que la mort d'une femme rencontrée dans un bar le pousse à changer de vie et à se rapprocher de l'infirmière Carole Hathaway. Tous les deux formeront le parfait amour. Mais bon, après 5 saisons de bons et loyaux services, Clooney, que la série a rendu célèbre, quittera les urgences pour Hollywood et le grand écran.
5: J'ai parlé à Hans Poe. Je lui ai dit que je partais.
6: Qu'est-ce qu'il a dit?
5: Il a été assez poli pour ne pas pousser la chansonnette. Il n'a pas tenté de me dissuader.
6: Pourquoi? Tu espérais qu'il ferait ça?
5: Non.
6: Tu pars vraiment?
5: Il n'y a rien pour moi ici.
6: Je suis ici.
5: Je parle de travail. Je ne peux pas rester. Viens avec moi.
6: Je veux que tu restes ici.
5: Je dois m'en aller, Carole. Je ne peux pas rester ici.
0: C'est qu'elle a renouvelé le genre des séries médicales, s'appropriant les codes du cinéma, plus de gros moyens techniques, et en faisant oublier la lenteur des vieux feuilletons à papa. Une série qui ouvrira la voie à toute une nouvelle génération comme Dr House ou Grey's Anatomy. Urgence, c'est à redécouvrir tous les jours, 13h50 sur RMC Live. Vous écoutez ici, 5h25, j'espère que vous allez bien ce vendredi. Tiens, dites-nous ce que vous avez prévu de faire pour ce week-end. Un petit coup de fil au standard d'ici, et puis vous repartez avec le pack été, un sac avec le logo de votre radio locale préférée ici, rempli de goodies, et en prime, le roman de Michel Bussy, 0810 055 056. Voici Pascal Obispo et Francis Cabrel. Bon réveil.

0: Le matin, c'est une tradition ici. On part voyager dans le temps avec Stéphane Bern. Et aujourd'hui, Stéphane, retour sur une époque où une bataille faisait basculer 100 ans de guerre.
1: Castillon, 1453. Un chef anglais fonce tête baissée sans voir qu'en face, on a sorti une nouveauté redoutable. Les canons. Ce qu'on tire, hein, pas ce qu'on boit, bien sûr. Juillet 1453, près de Castillon en Guyenne. Les Anglais tiennent encore Bordeaux, mais le roi de France, Charles VII, veut récupérer la région. Ses soldats assiègent la ville et surtout, ils ont une arme toute nouvelle, une artillerie puissante, bien organisée, installée derrière des fossés et des palissades, le genre d'accueil qui ne figure pas dans les guides touristiques. En face, arrive John Talbot, un vieux chef de guerre anglais très respecté. Mais un peu trop sûr de lui.
2: Vous êtes impoli et grossier et présomptueux et je dois vous quitter maintenant, Jack.
1: Il entend dire que les Français s'en vont. Il croit à une fuite. Alors il fonce, sans attendre le reste de ses troupes. Mauvaise idée, avec option regrets immédiats.
3: Mais quelle idée j'ai eue de me farguer d'un outil pareil dans la vie.
1: Car les Français n'ont pas fui du tout. Ils sont cachés, prêts.
4: À vos marques, prêts.
1: Et quand les Anglais approchent, bim, enfin, boum.

0: À la guerre, c'est pas toujours le plus courageux qui gagne, mais celui qui a la meilleure technologie.
1: Bon week-end Stéphane, et à lundi, tout à l'heure, notre invité du matin nous parlera des glaces, plus que jamais cet été, il y en aura pour tous les goûts. En attendant, 5h30, l'info en français dans le reste du monde, c'est le 90 secondes présenté par Cyril Ardo-Redon.
2: Alors que la canicule s'éloigne peu à peu, les orages ont frappé durement plusieurs territoires. De très gros grêlons en Ardèche et dans le Vaucluse, des inondations dans la Sarthe et en Mayenne, une mini-tornade près de Saint-Étienne, 8 départements d'Auvergne-Rhône-Alpes sont ce matin en vigilance orange aux orages. L'indignation de l'organisation France Nature Environnement après un accord trouvé par les députés et les sénateurs sur le projet de loi d'urgence agricole, un texte voulu par le gouvernement mais dont certaines mesures sur la gestion de l'eau ou la réintroduction de pesticides interdits sont contestés. La loi doit être définitivement adoptée la semaine prochaine. Les fouilles vont se poursuivre ce matin dans le Tarn après les aveux de Cédric Jubilard. Des analyses vont être menées sur les ossements découverts à Mayoque sur ses indications afin de confirmer qu'il s'agit bien de ceux de son épouse Delphine disparue il y a 5 ans et demi. Le maire d'Alès dans le Gard, Christophe Rivin, a reçu une lettre contenant 2 balles de calibre 9 mm signées de la DZ Mafia. Des menaces ont été inscrites sur le mur de sa maison. Ce groupe criminel ultra-violent, spécialisé dans le trafic de drogue, est arrivé dans cette commune il y a 1 an. Prudence sur la route, bison futé voie rouge aujourd'hui dans l'est de la France, dans le sens des départs. C'est orange partout ailleurs. Ce sera entièrement rouge demain dans le sens des départs. Et puis l'équipe de France de foot est arrivée à Miami, où elle disputera le match pour la 3e place du mondial demain face à l'Angleterre. Un dernier entraînement est prévu aujourd'hui.
1: Vous écoutez ici, 5h32, et Cédric Jubilard a donc conduit les gendarmes à l'endroit où il affirme avoir enterré le corps de son épouse Delphine.
2: Et les enquêteurs ont retrouvé des ossements 5 ans et demi après la disparition de l'infirmière dans le Tarn. Les fouilles doivent reprendre ce matin à Mayoque, à 10 km du domicile familial de Cagnac-les-Mines. Même s'il y a peu de doutes, des analyses doivent confirmer qu'il s'agit bien de Delphine Jubilard. En attendant, l'émotion est forte pour les habitants du secteur après des années d'attente. Romain Biteau.
3: Des fourgons de la gendarmerie en travers de la route, des panneaux route barrés posés sur le bitume. La départementale 600 est coupée sur 3 km, car au loin, au fond des champs grillés par la chaleur, d'autres camionnettes bleues, des tonnelles sont installées. Le lieu des recherches, une maison en ruine, cachée par des arbres. C'est là que les ossements ont été retrouvés sur indication de Cédric Jubilard. Jean, habitant de Castanet, un village d'à côté, fait partie des curieux venus grappiller quelques infos.
4: Je pensais bien que on le retrouverait par là, puisqu'il avait dit que... Mais on a été surpris que ça soit à Villeneuve-sur-Vair.
3: Le lieu ne l'étonne pas. D'après lui, en 5 ans de recherche, les enquêteurs tournaient autour.
4: Il y a eu des fouilles, mais beaucoup plus loin qu'ici, qui auraient été effectuées. C'est plutôt du côté des bois de Cagnac.
3: La découverte, un soulagement et la vérité qui éclate. Enfin, une bonne chose pour la justice.
4: Que le procès puisse se faire dans la bonne continuité, la tranquillité.
3: Même sentiment à Cagnac-les-Mines, là où vivait la famille Jubilard. Et Patrick, lui, reste prudent.
5: Ils sont en train d'analyser le corps et tout, donc je pense qu'avec les analyses que dira la justice, ça sera bien elle. Quoi.
6: Et vous avez bon espoir.
5: Surtout pour la famille. Parce que tant que vous ne savez pas où est passée la personne, vous ne pouvez pas faire votre deuil.
3: Pour Cagnac, le temps est venu de tourner la page en rendant, si les analyses confirment l'identité de Delphine, un dernier hommage à l'infirmière.
2: Romain Biteau, ici Occitanie, et le procès en appel est toujours programmé au 21 septembre à Toulouse, même si les avocats de la défense et celui des enfants jugent impossible que l'audience se tienne comme prévu au vu de ce rebondissement. Dossier complet sur notre site ici.fr. On jette un coup d'œil au ciel, Johan, et ça y est, la canicule est derrière nous.
1: Avec un temps toujours très instable sur une partie du pays, ce vendredi, une ambiance moite et humide ce matin suite aux orages d'hier, et puis des nuages qui sont présents en début de journée sur la pointe bretonne, des pluies sur la côte normande, et puis pour ce qui est des températures, on commence à pouvoir mieux respirer ce matin. 22 degrés à Toulouse, 18 à Aurillac, 24 à Perpignan et 25 à Marseille, c'est là qu'il va faire le plus chaud. Sur le pourtour méditerranéen, encore ce vendredi, et puis dans le courant de l'après-midi, donc des orages qui sont prévus de l'Alsace jusqu'au nord des Alpes qui vont impacter aussi la région centre, et puis le reste du pays sera au sec et au calme. Les trois quarts du pays respirent suite à cette troisième vague de chaleur, avec toujours donc la chaleur justement intense dans le sud-est. 35 cet après-midi à Perpignan, 37 à Montpellier, 27 à Lille, 26 à Strasbourg. Et chez vous, comment ça se passe? Vous nous l'écrivez sur la page Facebook d'ici comme

0: Didier qui nous écrit le bonjour d'Auvergne. Il habite Menat dans le Puy-de-Dôme. Chez lui, il fait 17 degrés avec un ciel couvert. Eric, quant à lui, vit à Saint-Angèle, en Haute-Corrèze. Il a relevé 15 degrés il y a quelques minutes. Pour lui, la pluie a fait partie de la nuit avec l'orage qui a grondé. Ça se passe comme ça tous les matins. On fait la météo ensemble.
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0: 5h35, c'est l'heure de la prière du matin avec Sœur Axel Red sur les ondes d'ici, partout, là, tout près de chez vous. Bon réveil.

0: même à 5h40. C'est déjà un peu le week-end. Merci de nous être fidèles.
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0: On vous espère en forme ce matin. Ici, bonne humeur, bonne musique et bon plan pour éviter de vous faire avoir. Et ce matin, à l'attention de ceux d'entre vous qui, demain, auraient la chance de partir et prendre la route des vacances, arnaque au péage, attention.
2: Oui, un SMS que vous recevez sur votre téléphone vous intimant de payer une facture de péage. Sauf que, attention, bien souvent, c'est une arnaque. Valentin Bertrand, notre spécialiste, nous explique tout dans un instant.
0: Et puis, pour la musique, dans 3 minutes, David Damiano sera des nôtres. Effectivement, je l'ai eu dans le désordre.
2: Écoutez, tant que vous avez les bons mots.
0: Mais il y aura surtout les bonnes notes, je vous le dis, hein, Cyril. Le morceau à l'intégralité, tel que vous le connaissez, on n'a pas touché dedans. Ça sera pareil. En attendant, nous accueillons notre auditeur du matin qui s'appelle Adrien, qui nous appelle de Dole. Bonjour Adrien.
2: Bonjour Adrien.
3: Bonjour Johan de Dole, exactement.
0: De Dole, et Cyril est à mes côtés. Alors, depuis quelle heure vous êtes réveillé, vous, ce matin, Adrien?
3: Je suis réveillé depuis 4h15 parce que j'habite à Besançon et je travaille à Dole tous les jours.
0: Bon, c'est une journée qui doit être un peu particulière puisque, si je l'ai bien suivi, ce matin, enfin en début d'après-midi, s'élance
2: le Tour de France.
0: La 13e étape du Tour de France, la plus longue de cette édition 2026.
2: 205 km et des brouettes.
0: Vous allez assister
3: La plus longue, effectivement, qui passe par tous les départements, départ du Jura, qui passe par le Doubs à côté de Besançon, la Haute-Saône, du côté de Mélisée et par Belfort.
2: On vous demande pas si vous y serez, du coup, Adrien.
3: Ça va être un peu difficile, comme je serai au travail, mais j'essaierai quand même d'assister au départ.
2: Vous négociez avec votre patron, il sera OK.
0: Adrien, entre nous, est-ce que même quand vous êtes au boulot, il n'y a pas un petit écran comme ça derrière le bureau avec lequel vous suivez le tour pendant le mois de juillet?
3: Allez, on va le dire. Mais le patron n'écoute pas.
0: Enfin, voyons, qui ne l'a pas fait. Vous faites quoi dans la vie, vous, Adrien?
3: Je suis agent d'exploitation pour le réseau de bus de la ville de Dole. Donc, on va avoir nos beaux maillots jaunes aujourd'hui, là, pour toute la journée, avec les conducteurs, pareil, qui seront habillés tout en jaune.
0: Bon, profitez bien de cette journée. Et pour vous remercier d'être fidèle le matin à ICI dès 5h, on va vous envoyer le pack été. C'est un sac aux couleurs de votre radio locale avec plein de goodies. Je vous fais la surprise. Je peux vous dire qu'il y a le roman de Michel Bussy. J'en parle depuis le début de la semaine, donc ça n'est plus une surprise. 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Ça part chez vous à Besançon d'ici quelques jours.
3: Merci beaucoup, Johan. Merci beaucoup, Cyril.
0: Passez une belle journée. Ça se passe comme ça tous les matins. Ce vendredi, vous écoutez ICI, il est 5h43.
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0: 5h43, chaque matin, c'est pas vrai, vous évitez de tomber dans le piège des arnaques en tout genre. Ce matin, Valentin Bertrand, vous nous emmenez sur la route des vacances pour nous alerter sur l'arnaque au péage.
4: Vous avez certainement déjà reçu ce SMS. Rappel SANEF, solde impayé de 6,80€ à régler avant 3 jours pour éviter toute pénalité, avec justement un lien pour passer au paiement. Si vous venez d'emprunter l'une des autoroutes sans péage, il y a de fortes chances que vous vous sentiez concerné, car ces dernières années, ces péages appelés à flux libre se multiplient. C'est le cas en Normandie sur la 13 et la 14, sur la 79 dans l'Allier ou encore en Moselle sur la 4. Plus besoin de s'arrêter, de se contorsionner pour attraper sa carte bleue. Par contre, il ne faut pas oublier de payer après coup parce que l'autoroute n'est pas devenue gratuite pour autant. Une chose de plus à laquelle il faut penser sur la route des vacances avec en plus un délai assez court, 72 heures, sans quoi vous risquez de voir le prix majoré d'abord de 10€, puis de 90 et enfin de 375€.
0: Et c'est dans cette précipitation pour éviter la majoration que les automobilistes se font piéger.
4: Si le SMS tombe à pic, ils sont justement envoyés en masse au moment des grands départs en vacances, il est souvent très tentant de cliquer pour éviter cette fameuse pénalité. Sauf que le lien indiqué dans le SMS renvoie en fait vers un site pirate. En cliquant, non seulement vous n'avez toujours pas réglé votre péage, mais en plus, vos codes de carte bleue sont maintenant dans la nature. Le problème est maintenant bien connu des sociétés d'autoroute, obligées de faire de la prévention. Sur son site, la SANEF précise bien qu'elle n'envoie jamais de SMS. Alors pour éviter de tomber dans le panneau, il vaut mieux toujours vérifier par vous-même sur le site officiel dans votre espace client. C'est là que se trouve l'historique de vos passages et les factures à régler. Autre option, certains bureaux de tabac sont agréés pour encaisser ces paiements, une solution qui peut paraître plus rassurante. Et si le doute persiste, n'hésitez pas à passer un coup de fil au service client.
0: Merci Valentin, bonne journée à vous. Et vous qui nous écoutez, si vous êtes victime d'une arnaque, faites partager l'info à la communauté des auditrices et auditeurs d'ici. Une adresse mail ici.arnaque au pluriel @radiofrance.com. Il est 5h45. Dans un instant, vous allez faire la connaissance avec un poisson qui semble sorti tout droit d'un film fantastique. Ce sera juste après Damiano David, guitare.

0: 5h48. Comment ça va ce vendredi? Comme tous les jours ici, à cette heure-ci, on s'intéresse à Dame Nature. Et aujourd'hui, dans le monde merveilleux du vivant, trois choses à savoir sur un poisson qui semble sorti tout droit d'un film fantastique, la lamproie. Bonjour Benoît Prospero.
1: Un poisson, oui, mais un poisson très particulier. Bonjour à toutes et tous. Au programme, apparition, cachette et flûte. Et juste une précision, on parle aujourd'hui de la lamproie, je précise de planaire. Bref, pourquoi la lamproie est un poisson particulier? Eh bien parce qu'elle n'a pas de mâchoire. C'est ce que l'on appelle une agnate, un embranchement très ancien du vivant. En fait, elle possède une bouche ventouse pour s'accrocher aux autres animaux. Et donc une mâchoire ronde qui ne s'ouvre ni se ferme. Et morphologiquement, eh bien, elle ressemble, c'est un petit peu à une anguille, mais ce n'est pas une anguille. Et donc d'abord, première chose à savoir, les premiers représentants de la lamproie sont apparus sur Terre au Cambrien, c'est-à-dire il y a 500 millions d'années.
0: Donc, bien avant les humains.
1: Ah ben, on le répète souvent ici, nous, Homo sapiens, on est là depuis seulement 300 000 ans, et donc, évidemment, c'est très peu de temps. Quoi qu'il en soit, deuxième chose à savoir sur la lamproie de plein air qui habite nos rivières, elle passe jusqu'à ses 5 premières années de vie en état de larve. En fait, aveugle, elle reste cachée dans les sédiments au fond des rivières. Comment elle survit et comment elle grandit? Eh bien, elle filtre les micro-organismes présents dans l'eau. Et donc, après cette très longue période totalement cachée, la larve se métamorphose en jeune lamproie et développe sa bouche en ventouse. À ce propos, est-ce que vous savez quel est le surnom de la lamproie?
0: Je dirais le poisson aspirateur.
1: Le poisson aspirateur, par le bonnet du perroquet, pas du tout. Troisième chose à savoir, la lamproie est parfois appelée aussi poisson flûte. Vous savez pourquoi? Alors pas à cause en fait de son corps allongé, hein, on pourrait croire que c'est ça, mais en raison des 7 orifices branchiaux situés sur chacun de ses flancs. Et donc de façon plus étymologique, sachez que le mot lamproie vient du latin lambere, lécher, et petra, pierre, littéralement lécheuse de pierre. Et ce bien sûr, à cause du fait que la lamproie s'accroche au rocher grâce à sa bouche en ventouse, donnant l'impression qu'elle lèche les pierres au fond de la rivière. Le monde vivant est merveilleux et pour en savoir plus sur la nature qui vous entoure, vous pouvez découvrir les magazines de la maison d'édition La Salamandre. Rendez-vous sur salamandre.org. Merci Julien Perrault et toute sa merveilleuse équipe, salamandre.org.
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0: 5h51 à la une de la presse ce vendredi, les plaisirs sucrés de votre été.
3: Mon aliment préféré, hein, tout simplement. On parle des glaces ce matin avec notre invitée, rédactrice en chef du magazine Saveur.
0: Bonjour Carole Garnier.
4: Bonjour Johan.
0: Longtemps la glace a été cantonnée au registre des desserts. Aujourd'hui j'ai l'impression que sa place est beaucoup plus étendue. Elle accompagne également certains plats, des plats salés.
4: Tout à fait, c'est vrai que là c'est une tendance qu'on voit au restaurant et que ça soit dans des restaurants gastronomiques ou des restaurants de quartier. De plus en plus de chefs intègrent les glaces ou les sorbets à leurs plats. Et du coup on voit des associations comme un sorbet persil qui peut être servi avec un maquereau grillé, un sorbet à la moutarde qui va être servi avec une salade de betterave et de pommes. Donc la glace là c'est vrai c'est plus seulement un dessert, ça devient quasiment un condiment. En fait, ça va devenir une sauce ou une vinaigrette. Et puis surtout, elle va permettre de jouer sur des contrastes de température, ce qui va vraiment rajouter une dimension dans l'expérience de dégustation.
0: Revenons au dessert. Quelle est la glace incontournable de cet été 2026, Carole?
4: Alors, la glace de cet été, elle a plein de formes. Il y a vraiment plein de tendances aujourd'hui. Alors, c'est vrai que là, les glaciers cherchent toujours à nous surprendre et à renouveler un peu nos habitudes. Donc, il y a un vrai travail sur les textures. Là, j'ai vu, par exemple, une glace qui intègre des cubes de marbré au chocolat. Donc, ça fait une glace saveur marbré au chocolat, plus des cubes de marbré au chocolat. Et puis, on a toujours cette tendance de fruits glacés. Mais là, on n'est plus du tout seulement dans les oranges ou les citrons givrés. On a chez Fruitini, par exemple, des litchis givrés, des kumquats, des pêches, des mangues, des ananas, même des noix de Grenoble. Donc là, on est vraiment sur une galaxie de fruits glacés absolument gigantesque chez eux. Et puis ensuite, on va avoir des parfums vraiment originaux. Par exemple, chez Pierre Marcolini, on a une glace à la noisette et au miso blanc. Donc on a des saveurs aujourd'hui qui sont qui rivalisent d'originalité.
0: Petite question sur les glaces maison. Est-ce qu'aujourd'hui, c'est techniquement et facilement réalisable?
4: C'est facilement réalisable. Simplement, si vous avez un congélateur, en fait, ça suffit tout à fait. Vous allez préparer votre appareil et vous allez placer tout ça au réfrigérateur dans un bac et toutes les demi-heures à peu près, vous allez venir gratter cette préparation à la fourchette, à la cuillère pour bien homogénéiser la préparation. Bon, la différence évidemment avec une turbine à glace ou une sorbetière, c'est qu'on ne va pas incorporer beaucoup d'air, donc vous allez avoir une glace qui va être plus dure, plus dense, alors que les glaces du commerce, les glaces industrielles, sont foisonnées, c'est-à-dire qu'on va leur intégrer des bulles d'air et vous avez cette texture très très soyeuse en bouche. Mais à partir du moment où vous remuez bien votre glace au congélateur et que vous la dégustez dans la foulée, parce que sinon effectivement si on la laisse au congélateur elle va durcir, mais si vous la dégustez dans la foulée vous avez une glace exceptionnelle à la maison.
0: Les glaces tendance été 2026, c'est un dossier à découvrir dans le magazine Saveur, actuellement en kiosque. Passez une belle journée Carole.
4: Merci beaucoup, à vous aussi Johan.
0: Les sites de livraison, c'est le thème du jour de ce matin de ces tendances. Muriel Jordan nous livre sa tendance dans 3 minutes, le temps d'écouter Étienne Dao et Paul Tatou sur votre radio locale ici.

0: Vous écoutez ici, avant de retrouver le journal de 6h et vos infos sur votre radio locale, Muriel Jordan est là, elle est notre radar des tendances. Elle nous apprend à mieux comprendre ce monde qui va beaucoup, beaucoup trop vite aujourd'hui, Muriel. On se penche sur les sites de livraison, mais qui ne livrent rien.
1: Oui, imaginez, sur votre téléphone, vous ouvrez une appli pour commander une pizza ou un burger. Alors, il y a les photos des plats, les tarifs, vous entrez votre adresse, vous remplissez votre panier, un plateau de sushi, tiens. La commande est passée, vous validez tout ça, sauf qu'aucun livreur ne se pointera jamais, parce que vous venez de commander sur un faux site qui imite parfaitement les applis traditionnelles. Ce sont des sites de dopamine et ils cartonnent en Corée du Sud. Un des sites les plus connus là-bas s'appelle Food Never Comes, littéralement la nourriture qui n'arrive jamais. Car le principe, c'est seulement de vous offrir le frisson du shopping. Ce côté, vous savez, un peu compulsif, mais sans dépenser un euro, puisque rien n'existe. Ça fait beaucoup parler sur les réseaux sociaux.
2: Par exemple, ils mettent en place des systèmes d'achat, de paniers de fringues, de ce que tu veux, et les gens, ils font juste des paniers, mais t'achètes rien. C'est juste pour faire comme si t'allais faire, et ton cerveau, il est content. Faut comme s'ils allaient acheter des trucs de zinzin. Ils sont là, waouh, ah, je suis trop content, là, j'en ai pour 4000 le panier. Mais t'as changé en fait, panier fictif.
1: Et ces sites sont en train de conquérir le monde, vous allez de plus en plus en entendre parler.
0: Donc Muriel, si je comprends bien, ces sites prennent la forme d'une plateforme de vente en ligne, mais tout est faux, c'est ça?
1: Voilà, vous avez tout compris, aucun paiement n'est demandé, aucun repas n'arrive chez vous, mais en Corée du Sud, le concept connaît un succès fou depuis 2023, et il existe pour le shopping en ligne, la livraison de repas, plein de trucs. Certains sites copient aussi les plateformes les plus connues, comme Amazon, Uber Eats, pour vous donner l'impression d'y être. Et ce qui est fou, c'est que vous recevez même un mail qui vous dit que la commande a été envoyée, puis un autre mail pour vous dire qu'elle a été reçue. Et là, évidemment, toute la dopamine accumulée se mue en déception lorsque vous constatez que c'était bel et bien faux. Vous n'allez jamais rien recevoir. La dopamine, c'est ce qu'on surnomme la molécule du plaisir sécrétée dans le cerveau lorsqu'il sent arriver une récompense. Alors, le concept semble amusant, dit comme ça, mais il en dit long sur notre époque. Les publicités, les applis, les réseaux sociaux nous poussent tout le temps à l'achat. Mais la précarité est telle qu'on finit par commander sur des sites qui nous procurent seulement le plaisir d'acheter, même si derrière on n'a rien. Alors les créateurs de ce genre de sites vous diront sans doute qu'il s'agit là d'une alternative face à l'inflation. Mais au fond, ça raconte surtout que nous sommes devenus dépendants au shopping en un seul clic, au point d'en arriver peut-être un jour à commander des trucs fictifs. Bref, les sites de dopamine, c'est une tendance dont on se passerait bien, car cette recherche de dopamine pourrait bien nous miner le moral à force de constater que ce qui nous fait fantasmer aujourd'hui, c'est de pouvoir commander une pizza.
0: On va garder le moral et vous retrouver dès lundi, même heure, même antenne. Muriel Jordan, 13e étape du Tour de France ce vendredi, la plus longue de cette édition, 205 km entre Dole et Belfort, une épreuve que vous allez pouvoir vivre en direct ici à partir de 13h30 avec un point sur la course. Toutes les demi-heures, passez une belle journée, toute l'équipe d'ici matin à vos côtés. Belle journée.
3: Et soyez les bienvenus sur les ondes RCFM. Vous connaissez cette musique. Vous savez qu'il est 6h. Vous allez retrouver tout au long de la matinée vos différents rendez-vous. Nous sommes ravis de vous accompagner. Abri des Lotiers, place à l'information du jour. Première édition de ce vendredi 17 juillet vous est présentée par Camille Parsi. Bonjour Camille.
4: Bonjour Evelyne et bonjour à tous.
3: Sur le front des incendies, la course contre la montre est engagée à Albertache.
4: 280 hectares parcourus, le feu est toujours actif avec plusieurs foyers et la météo laisse craindre le pire entre vent et forte température. 180 pompiers et 2 canadaires sont déployés. Et ce matin, le commandant des opérations de secours du 6-2B, Frédéric-Antoine Santone, y reste inquiet.
5: C'est quand même difficile parce que c'est dans une zone très escarpée, avec des dénivelés très importants au milieu d'arbres et de rochers qui ont tendance à tomber et emporter des rochers, donc c'est un travail très dangereux. Donc notre perspective, c'est de travailler au maximum des capacités humaines pour arriver à essayer d'avoir des actions qui soient efficaces. Mais la situation est aussi qu'on a un coup de vent qui est annoncé dans les jours à venir et que on engage une course contre la montre sur ces deux feux pour essayer de les tenir au maximum. La météo nous annonce un coup de vent qui devrait rentrer à partir de samedi pour le week-end. Aquitaine, sud-ouest. Donc là, comme je vous dis, hein, c'est toutes les heures comptent et tous les foyers qui sont éteints, tous les points chauds qui sont éteints, c'est autant de victoires qu'avant le coup de vent.
4: Dans la vallée de la Restonica, le feu reste stable avec une cinquantaine d'hectares détruits. L'arrêté préfectoral qui interdit l'accès et la circulation dans ces secteurs est lui toujours en vigueur. Et toujours sur le front des feux, sur la commune d'Apiette, trois départs ont été notés sur du petit et du gros maquis. Et puis bientôt un nouvel allié dans la lutte contre ces incendies, l'ATR, l'avion transformé en avion bombardier d'eau d'ici l'année prochaine pour renforcer la flotte aérienne. À la manœuvre, deux sociétés, Kepler Révolution et une jeune entreprise corse, Corsica Technics, basée à Porrette. Derrière ce projet, il y a David Joubert, ancien pilote, fondateur et président de Kepler Révolution.
6: On a développé un vrai savoir-faire, notamment sur l'analyse scientifique de l'écoulement de l'eau et du comportement du flot quand il sort de l'avion. Et grâce à ça, on est en train de convertir la TR-72 en bombardier d'eau qui va pouvoir porter soit une quantité de 7,5 tonnes d'eau qui pourra être larguée avec effet de souffle, soit du retardant. On a au laboratoire un prototype à l'échelle 1 que nous allons tester pendant tout le mois d'août. Nous avons aussi un avion qui arrive à Toulouse en fin de mois de juillet, qui va être converti. Et effectivement, les essais seront faits en fin d'année avec des premiers largages en début 2027 pour obtenir la certification de cet avion en 2027. L'ATR est un avion qui a de très bonnes performances à basse vitesse, qui a une aile qui a été conçue pour être très manœuvrant. Et comme nous ne changeons pas la forme de l'avion à l'extérieur, en fait, tout est à l'intérieur. On garde les mêmes caractéristiques que l'avion original.
4: David Joubert au micro de Patrick Ross. Et la conversion des 10 ATR se fera à Porrette. Au chapitre judiciaire, Jean-Antoine Ménod s'y écrouait ce jeudi dans le cadre de l'enquête sur l'assassinat de Chloé Aldrovandi. La chambre de l'instruction de la cour d'appel d'Aix-en-Provence a redonné son placement en détention provisoire. Il était mis en examen pour meurtre avec préméditation, bande organisée et association de malfaiteurs en vue de commettre un crime. Il avait été laissé libre sous contrôle judiciaire le 7 juillet, une ordonnance contre laquelle le parquet avait fait appel. Au total, 6 personnes sont mises en examen dans ce dossier.
7: Et puis à Mourtzou, pas de fier Radio Mellet cette année.
4: Oui, l'édition prévue fin septembre est annulée. Le village n'arbora donc pas son statut de capitale régionale du miel, en cause notamment un manque de bénévoles, ce que regrette la présidente de l'association en charge de l'événement, José Cipriani.
8: C'est avec un grand regret que cette année, nous avons pris la décision d'annuler la foire. Parce que nous avons un problème d'organisation. Une dizaine de bénévoles ne peut pas se libérer pour la foire. Il faut savoir que nous sommes tous des bénévoles. Et on préfère reporter l'événement en 2027 plutôt que de préparer une foire au rabais. Les apiculteurs ont été informés dès le premier jour et sont tous au courant et ont très bien compris notre décision. Cette décision permet de préserver nos bénévoles qui seront encore plus en forme l'année prochaine et certainement plus nombreux parce que depuis 30 ans, on commence à s'épuiser et on veut un renouvellement. On peut déjà leur dire que la foire de 2027 sera le 26 septembre et ça sera un très gros événement.
4: Interview signée Paul-Antoine Esquarchini et les détails à retrouver sur notre article ici RCFM.
7: Direction Ajaccio à présent et bientôt le bout du tunnel sur la place du Diamant.
4: Depuis le 11 juillet, un nouveau plan de circulation en tout cas est en place avant la réouverture du parking prévu dans les tout prochains jours. Objectif fluidifier le trafic. En première ligne, il y a bien sûr les commerçants du quartier qui, après 2 ans de travaux, attendent avec impatience la fin du chantier. Patrice Roubaud a recueilli leurs impressions.
9: J'ai observé depuis quelques jours une nette amélioration quand même. Alors certes, c'est sur le papier, c'est plus difficile. C'est vrai qu'on peut plus tourner sur la gauche pour descendre en bas sur le port. Mais on voit que le tour, par contre, on le fait beaucoup plus vite parce qu'il y a double voie. Et on le fait beaucoup plus vite. Donc franchement, pour l'instant, c'est agréable. On voit qu'il y a moins d'embouteillage. Donc on verra maintenant en septembre avec la rentrée de l'école, peut-être que. Mais pour l'instant, c'est une satisfaction à voir.
10: Je perds 20%. 20% là, tous les jours par rapport à l'année dernière. Mais bon, l'année dernière, il n'y avait pas de parking non plus. Mais comme il n'y avait pas ce sens, voilà, avant que ça n'ouvre. Du coup, ils laissent même plus les voitures en double fil. Ils font partir tout le monde. Donc les gens, ils m'appellent, ils me disent « Ah ben désolé, on peut pas s'arrêter. » Donc ils auraient dû ouvrir le parking, mettre le sens de la route, tout faire en même temps. Et pas un petit peu par un petit peu, parce que ça perturbe tout le monde.
4: On reste à Ajaccio et une question avec ce pic de température. L'horaire d'ouverture des boutiques sont-elles adaptées lors de ces fortes chaleurs? Depuis quelques jours, en tout cas, les commerçants en subissent les conséquences. Perte de chiffre d'affaires, baisse de fréquentation. Alors faudra-t-il bientôt se mettre à l'heure espagnole? Les explications de Giulia Antonini.
11: Des rues désertes, des températures dépassant les 30 degrés, Depuis quelques jours, il n'y a pas foule dans les centres-villes. Accablés par la chaleur, les clients ont déserté les boutiques.
12: Il aurait été plus souhaitable qu'elles ouvrent à 16h jusqu'à 20h, au frais. On n'a pas envie de rentrer dans les boutiques.
13: Ah, je pense que les horaires de commerce me conviennent le matin, mais l'après-midi, c'est vrai qu'en traînant un peu le soir, ça serait plus agréable d'avoir des magasins ouverts, par exemple, entre 17h et 21h.
14: Je préférerais que ça ouvre un peu plus tard, mais il faut tenir compte quand même de leurs employés. Ce n'est pas évident pour un employeur de gérer ça.
11: On le sait, les épisodes de forte chaleur vont être de plus en plus récurrents. Comment faire alors pour que les clients continuent à venir? Faut-il ouvrir plus tard? Steven, qui tient une boutique de vêtements dans la rue Fesch, n'y est pas opposé. Mais il va falloir s'adapter.
15: Je pense que d'adapter nos horaires aussi à la canicule pourrait être avantageux pour nous en tant que commerçants. Je pense qu'à l'avenir, on viendra à travailler comme ça parce que je pense qu'on s'adaptera. Mais il faut aussi que ce soit une énergie générale et qu'on travaille tous comme ça pour pas qu'il y ait de désaccord entre les boutiques qui sont ouvertes de 10h à 19h et les autres qui ouvrent de 9h à minuit, par exemple.
11: À terme, un changement est sans doute inévitable. Mais entre les habitudes et une réglementation à respecter, cela risque de prendre des années.
4: Le reportage à Ajaccio de Giulia Antonini.
7: Merci Camille, vous revenez à 7h si mes calculs sont bons.
4: Absolument.
7: Et puis Roland Frias viendra nous faire un petit coucou vers 6h30.
4: À tout à l'heure.
7: À tout à l'heure.
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7: C'est un vendredi ensoleillé au programme. Des brises en journée. Et puis l'établissement en fin de journée d'un vent d'ouest dans l'extrême sud. Vous savez que nous sommes vigilants. Côté vent, nous vous donnerons des informations plus précises au fil des heures. Les températures aujourd'hui entre 30 et 35 degrés sur le littoral avec des pointes à 38 pour la région de Porto Vecchio cet après-midi. De 34 à 38 dans l'intérieur et de 32 à 35 dans les villages de montagne. Toujours cette canicule orange côté ciel et puis des informations plus précises dans les prochaines éditions.
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7: Votre équipe ce matin, Tony Jaffery à la réalisation de cette émission, Evelyne Fontana ce micro, dans quelques instants, votre éphéméride. Bienvenue. Merci.

0: Jean-Charles Le Pape et Chico, les gypsies à 6h passées de 12 minutes. On fait un point sur ce qui s'est passé en Corse un 17 juillet. Et on débute avec la faillite de la compagnie Valéry, c'était en 1873. Quelques années plus tard, à Corté, en 1881, de violents incidents entre habitants et bohémiens. Bilan, 4 morts et 15 blessés. En 1901, 17 juillet, c'était la première grève des cheminots en Corse. Et puis en 1973, la création de Cantao Blugos par, bien sûr, Jean-Paul Poletti, Pedro Belfucci et Minigale. 1977, l'APC devient l'UPC. Et en 1994, un avion de la sécurité civile s'écrase sur une plage d'Ajaccio. Bilan, 3 morts. Voilà pour cette éphéméride bien triste aujourd'hui. On va quand même en profiter pour saluer les Charlottes. C'est leur fête aujourd'hui. Si vous les vous en connaissez, ben n'hésitez pas. Vous leur envoyez un petit SMS. Vous les embrassez aujourd'hui. Voilà pour l'éphéméride.
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0: Et comme chaque matin cet été, eh bien, on le passe en pleine forme sur votre radio RCFM grâce au conseil du docteur Kierzek que nous allons accueillir ce matin, l'eau dans les oreilles. Bonjour docteur, on fait comment ?
4: Bonjour à toutes et à tous. Phénomène estival aussi agaçant qu'un grain de sable dans le maillot, l'eau coincée dans l'oreille. Vous sortez de la piscine, de la douche ou de la mer, vous penchez la tête sur le côté, vous essayez de sauter sur un pied, rien n'y fait. La sensation de plouf, ces bruits étranges, cette impression de parler dans un bocal, bah, ça veut dire que vous avez peut-être de l'eau dans l'oreille. Et si on n'y prend pas garde, ça peut quand même devenir une petite infection. Alors l'eau reste bloquée, car notre conduit auditif externe, c'est un tunnel d'environ 2,5 cm qui se termine par le tympan. Il est naturellement légèrement courbé et parfois la tension superficielle de l'eau associée à la présence de cérumen ou un conduit anatomiquement un peu étroit fait que les gouttes vont s'accrocher, l'eau reste. Résultat, vous avez l'impression d'avoir une oreille sous-marine. Symptôme typique, c'est une sensation de plénitude ou d'obstruction de l'oreille. L'audition est étouffée. Parfois, il y a un léger sifflement, un acouphène. Et ça peut être une simple gêne, mais ça peut aussi être une douleur qui va augmenter. Mais là, c'est plutôt un signe d'infection. Alors, en général, l'eau finit par s'évaporer ou s'écoller toute seule. Mais si elle persiste, bah, c'est là où ça peut macérer la peau du conduit, voire créer une infection par une bactérie ou des champignons.
0: Alors vous devinez ma question, hein. Quels sont les bons gestes pour faire sortir l'eau sans se blesser et ceux qu'il faut absolument éviter parce qu'on a tous vu, docteur Kierzek, quelqu'un mettre un coton-tige.
4: N'utilisez jamais de coton-tige. Non seulement ça risque de tasser l'eau et le cérumen contre le tympan, mais en plus, vous pouvez percer le tympan ou créer une petite plaie qui va s'infecter. Dans le coton-tige, c'est vraiment l'ennemi juré de manière générale des oreilles. On en avait parlé. Les vrais conseils efficaces sans danger, c'est la gravité, tout simplement. C'est votre meilleur ami. Vous penchez la tête sur le côté, l'oreille un peu bloquée. Vous tirez doucement sur le lobe vers le bas et l'arrière. L'idée, c'est de redresser le conduit. Vous sautez un peu sur un pied, vous secouez la tête, faites ce que vous voulez. Ça peut sembler bête, mais ça marche. L'eau va couler. Deuxième conseil, l'aspiration par la paume. Pareil, on penche la tête sur le côté, on place la paume de la main bien à plat sur l'oreille, puis on la retire brusquement, ça fait une ventouse. Conseil numéro 3, la technique du sèche-cheveux. Pas très chaud, hein, température basse, puissance faible, on le tient un peu à distance et l'air tiède en fait va faire que l'eau s'évapore. Mais surtout, c'est la prévention. Si vous êtes sujet aux oreilles bloquées avant la baignade, mettez des bouchons d'oreilles tout simplement. Ça fonctionne. Et après la baignade, vous séchez l'extérieur du pavillon avec une serviette. Et surtout, vous ne grattez ni avec vos doigts, ni avec rien du tout d'autre. Allez, bon été, bonne santé, à l'écoute d'ici bien sûr.
0: Merci docteur Kierzek. Et demain avec vous, on s'intéressera aux anti-moustiques naturels. Ça, c'est toujours intéressant avec ces fortes chaleurs. Et puis après la mer, eh bien la montagne dans quelques instants avec Christophe Zagal et on ira se balader dans le Rouchetine. Voici Alain Bachung, ma petite entreprise ne connaît pas la crise. Petit message.

0: Taylor Swift sur les ondes d'RCFM.
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0: Et vous vous intéressez certainement à la tendance de votre journée. On va poser la question à Catherine Viguier. Catherine, un signe fait parler de lui aujourd'hui.
6: Le signe de la Vierge avec la Lune qui flirte avec Vénus. Bélier, vous travaillez beaucoup, vous vous dévouez pour vous, pour un autre, ménagez-vous. Taureau, journée importante, positive, vous avez des nouvelles côté cœur et c'est trop top. Gémeaux, il ne faudra pas que l'on vous prive de liberté, ce n'est pas nouveau, mais aujourd'hui particulièrement. Cancer, une journée rassurante, réconfortante, et vous en avez vraiment besoin. Lion, vous pourriez occuper un nouveau rôle dans la vie privée comme sociale ou professionnelle. Vierge, belle journée, vous passez de très bons moments, profitez-en. Balance, avant de briller en société, soyez d'abord fiers de vous, de qui vous êtes dans votre fort intérieur. Scorpion, lancez des invitations, c'est l'occasion de nouer de nouveaux liens et d'approfondir ceux qui existent déjà. Sagittaire, cette fin de semaine met l'accent sur votre sens des responsabilités et c'est du sérieux. Capricorne, belle journée, partir à la découverte du monde des gens vous procure de grandes joies. Verseau, une relation vous occupe l'esprit et le corps, vous faites des efforts, il faut espérer que l'autre sache le reconnaître. Poisson, Vénus est en face et valorise vos unions et désunions, vous seul savez où vous en êtes. Et pour nous tous, en vue du week-end, on lâche un peu prise.
0: Allez, c'est noté, merci Catherine.

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2: La météo de votre vendredi, vous ne serez pas surpris si je vous dis que la journée sera ensoleillée. Les brises seront dominantes aujourd'hui et en fin de journée, on surveille cette Libye Tchad dans l'extrême sud tout d'abord. Et puis au fil des heures, je vous préciserai si elle impactera l'ensemble de l'île. Jean-Pierre Dussol nous donnera des informations. Température d'ailleurs dans la journée attendue sur le littoral de 30 à 35 degrés, mais jusqu'à 38 degrés dans la région de Porto Vecchio, de 34 à 38 cet après-midi dans l'intérieur et de 32 à 35 degrés dans les villages de montagne. Il faisait déjà très chaud ce matin à 6 heures. Oui, vous avez bien vu comme nous en sortant de chez vous peut-être vers 5 heures, 29 degrés dans certains secteurs. Une journée chaude, soyez prudents.
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2: Dans quelques instants, on donne la parole aux jeunes. Vous savez qu'ils prennent l'habitude régulièrement de venir à nos micros, des élèves du lycée Laetitia d'Ajaccio. On parlera avec eux d'argent. Oui, est-ce que c'est une priorité dans leur vie ? La réponse juste après ça.

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0: Dans notre chronique du One Tout Tocaté cette semaine, on parle d'argent avec Alix, Elio et Lélia. Ce sont nos élèves du lycée Laetitia d'Ajaccio. Alors, ce rapport à l'argent, c'est aussi une façon de leur poser une question. Est-ce que c'est une priorité dans leur vie? Marion Galland leur a tendu son micro.
3: Vous êtes à l'aube de déployer vos ailes et de faire votre propre vie. Vous avez tous des études en prévision. Est-ce que votre objectif de vie d'adulte, c'est de gagner de l'argent? Est-ce que ça fait partie des priorités?
4: Oui, ça fait partie des priorités. Si je peux exercer un métier qui me plaît et qu'en même temps je peux gagner assez d'argent pour subvenir à mes besoins, ce sera bien, quoi.
3: Ça, c'est un idéal de vie, faire un métier qui nous passionne et où on gagne de l'argent. Si tu as le choix qu'entre les deux, tu vas plutôt choisir celui où tu vas gagner de l'argent ou celui qui va te passionner?
4: Celui qui va me passionner, je pense. Parce que je ne pourrais pas vivre toute ma vie en faisant quelque chose qui ne me plaît pas.
5: Lélia. Moi, c'est un de mes critères pour choisir mon métier futur. Mon but, c'est pas d'être milliardaire, mais si je pouvais gagner beaucoup d'argent, ça m'arrangerait. Ma passion a pris le devant, mais l'aspect financier a quand même été un critère, surtout dans mon choix d'études. Qu'est-ce qui allait me donner le meilleur salaire à la fin des études, en fait, les débouchés?
6: Moi, c'est vraiment d'abord un métier qui me plaît, et ensuite l'argent. Après, oui, c'est hyper important. Je vais pas commencer à avoir des métiers où on ne peut pas bien gagner sa vie, parce que maintenant l'argent est essentiel.
3: Mais bien gagner sa vie, c'est quoi en chiffre aujourd'hui, Elio? Pour bien gagner ta vie, ce serait combien?
4: Entre 2000 et 3000, je pense.
3: Lélia.
5: Moi, je pense qu'aujourd'hui, une personne seule, qui n'a pas d'enfant, qui a confortablement à partir de 2500 euros.
3: Et toi, tu voudrais gagner combien dans ta vie?
5: À partir de 3000, je serais satisfaite de mon parcours.
6: Moi, vers 2005.
3: Oui, finalement, vous n'avez pas des ambitions trop élevées.
5: Non.
3: C'est un bon salaire, 2500 euros.
5: Ah, oui.
3: Mais quand on voit certains salaires mirobolants, vous n'avez pas non plus des envies trop
6: Après,
3: élevées.
6: Après, si on peut l'avoir un petit peu plus, on ne dira pas non.
3: Et si vous étiez très confortable, c'est quoi les luxes que vous payeriez?
4: Une masseuse. des livres.
6: Moi, une maison confortable.
3: Une grande maison?
6: Moi, ouais, une super maison confortable. Ouais, moi, c'est le principal.
4: Pas de basket.
3: Je vous trouve bien peu ambitieux, en fait. Imaginons que vous avez de l'argent.
6: Non, moi, tant que j'ai une belle maison, c'est bon.
5: Moi, quand je dis belle maison, c'est pas...
6: Belle maison
5: pas,
6: et des voyages.
5: C'est belle maison. Hein. Ah non, mon rêve, c'est d'avoir au moins une voiture de sport dans ma vie. Une McLaren orange.
0: Ah oui. Il va falloir plus que 2000 euros par mois, les jeunes. Merci à l'équipe de la rédaction. Puis vous avez entendu un peu le message, elle taquine ces jeunes, une masseuse. Moi, ça m'a fait mourir de rire. 6h44, dans quelques instants, on rejoint Vincent Albertini pour une découverte de la nature insulaire. La Corse débarque à Florence. Le 31 octobre, Félie fête ses 60 ans dans le prestigieux théâtre Nicolini. Déjà, l'événement fait le plein. À 4 mois du rendez-vous, le concert de 21h est complet. Face à cet enthousiasme, un second concert est programmé le même jour à 16h30. Une mini-croisière sur la mer tyrrhénienne, les plus belles chansons de Félie au cœur d'un écrin toscan. Tout est réuni pour un moment exceptionnel. Allo, rentriga de biu. 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
7: La préfecture de Corse du Sud a activé le niveau d'alerte sécheresse. Pour économiser la ressource, des restrictions entrent en vigueur. L'arrosage de tous les espaces verts est interdit. L'irrigation des cultures, des pépinières et des potagers par aspersion est interdite en journée. Le lavage des véhicules est interdit, à l'exception des stations professionnelles dotées d'un système de haute pression ou récupérateur d'eau. Le remplissage et la vidange des piscines privées sont interdits. Cet été, la sécheresse n'est plus une menace, c'est une réalité.
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0: A ringraziarvi Vincent e a Zetimana Kiban e parleremo di mandarine et cowboy. Dans quelques instants, Fred Bellard qui confie aux humoristes d'hier et d'aujourd'hui des petites et grandes questions.

0: Phil Collins, ça c'est un beau souvenir, tout en douceur. L'été, la période idéale pour sortir des sentiers battus puis découvrir des petites perles authentiques et préservées de notre territoire national. Et pour nous aider, Fred Ballard s'est entouré d'un guide touristique très renommé à la télévision française et aussi dans l'humour en tube.
1: C'est un grand jour. En effet, aujourd'hui, pour la première fois, je suis heureux de vous montrer mon cul à la télévision.
0: C'est un jour qui a marqué à jamais la mémoire des Français, ce jour merveilleux où Daniel Prévost a mis son nez dans le bourg de Montcuq, petit village vallonné du département du Lot au charme indéniable.
2: On arrive dans une petite ruelle, j'ai l'impression que Montcuq est très étroit.
3: Monsieur le maire, vous avez l'air d'aimer profondément Montcuq.
4: Oh oui mon cher monsieur, j'aime Montcuq. Et si vous saviez comme je serais heureux de le voir prospérer. Et comme je serais heureux de le voir s'agrandir. Et si vous voulez mon tapin, vive mon cul et vive la République.
0: Voilà, bah si ce message de paix et d'espoir pouvait infuser, le monde se porterait sûrement beaucoup mieux. Alors depuis, mon cul a été renommé mon cul en Quercy blanc. Hein. C'est moins drôle pour nous, mais c'est plus fleuri pour les habitants. Et si vous voulez descendre encore plus bas dans le sud-ouest, Pierre Thévenoud vous conseille une étape festive.
5: T'es un touriste, t'arrives à Bayonne pendant les fêtes de Bayonne, tu comprends pas. Tu te dis, bon apparemment, leur Beyoncé à eux, c'est Patrick Sébastien. Patrick Sébastien et les yeux d'Émilie. Moi j'ai fait il y a pas longtemps les versions 2 jours. Tu peux y aller avec des enfants. Mais par contre, 22h, faut dégager. Là c'est les loups-garous qui sortent. C'est les groupes de rugbyman.
0: Ah oui, et eux ils font pas tourner que les serviettes. Hein. Donc faut être initié quand même avant d'aller se frotter aux demi-mêlées de l'avant-bayonnais. Ils sont très rigolos, mais ils boivent pas que de l'eau. Donc vive la France festive, vive la rigolade. Ah ben oui, là l'humour le matin, on l'a avec ce rendez-vous signé Fred Ballard, vous avez entendu Daniel Prévost bien sûr, et Pierre Thévenoud. Si vous êtes des spécialistes de l'humour et que vous avez quelques années, bien vous vous rappelez de souvenirs certainement assez mémorables. La Tradio, pour continuer notre matinée tranquillement, et vous rappeler que l'actualité, ce sera dans 7 petites minutes avec Camille Parsi.

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0: Zaz sur les ondes d'RCFM. Il est tout juste 7h. Soyez les bienvenus, place à l'actu. Une édition présentée par Camille Parsi. Bonjour Camille.
1: Bonjour Evelyne et bonjour à tous.
0: On débute avec les incendies et des foyers toujours actifs ce matin.
1: 280 hectares détruits à Albertach et à une cinquantaine pour le feu voisin de la vallée de la Restonica. Et la météo défavorable laisse craindre le pire du vent et des pics de température annoncés ces prochains jours. Les moyens engagés, eux, sont conséquents. Le point ce matin avec Frédéric-Antoine Santone. Il est commandant des opérations de secours au 6-2B.
2: On est très inquiets. On a eu des renforts du continent qui sont arrivés. Pour le feu d'Albertach, on a eu deux groupes des Bouches-du-Rhône qui sont venus en renfort. Il y a des pompiers de l'Ardèche qui ont débarqué et qui sont là aussi pour le dispositif préventif avec un coup de vent qui est prévu ce week-end. Donc on a eu un renforcement de la zone sur les moyens terrestres pour, en préparation du coup de vent et en curatif sur nos feux déjà établis.
3: Est-ce que les sapeurs-pompiers de Corse qui étaient partis sur le continent en renfort dans les Pyrénées-Orientales, est-ce qu'ils sont revenus ?
2: Oui, les derniers qui sont revenus, c'était la cellule emploi du feu qui est revenue et qui a été engagée sur le feu d'Albertach. Ils sont en train de travailler. C'est ceux qui mettent les contre-feux. C'est ceux qui viennent travailler pour corriger les lisières et utiliser le feu pour justement limiter l'impact et l'élargissement du feu.
1: Des propos recueillis par Paul-Joseph Bouladou. Et puis à cette flotte anti-incendie, il faudra bientôt compter des ATR, l'avion commercial transformé en avion bombardier d'eau. C'est le projet de deux sociétés, Kepler Evolution et Corsica Technics, une jeune entreprise basée à Porrette et spécialisée dans la maintenance des avions. Les tout premiers essais se font actuellement en laboratoire et si tout va bien sur le terrain avant la fin de l'année, les premiers appareils devraient être disponibles pour l'été 2027. Au chapitre judiciaire, Jean-Antoine Ménod s'y écroué ce jeudi dans le cadre de l'enquête sur l'assassiné de Chloé Aldrovandi, dit la chambre d'instruction de la cour d'appel d'Aix-en-Provence, a ordonné son placement en détention provisoire. Il a été mis en examen pour meurtre avec préméditation en bande organisée et association de malfaiteurs en vue de commettre un crime. Il avait été laissé libre sous contrôle judiciaire le 7 juillet dernier, une ordonnance contre laquelle le parquet avait fait appel. Au total, 6 personnes sont mises en examen dans ce dossier.
0: Et puis un portrait maintenant, celui d'un dessinateur qui retranscrit la justice pour la presse.
1: Et vous avez certainement déjà vu ses dessins. Son nom, David Amblard, il a 39 ans, sa spécialité, les croquis d'audience. Il est le seul autorisé à retranscrire l'apparence des accusés aux assises, caméras et appareils photo étant interdits. Il tire donc le portrait aux criminels, aux juges, aux avocats et les publie par exemple dans Corse Matin, La Provence ou encore sur Via Stella. Olivier Castel, vous l'avez rencontré à Marseille.
4: Il a fréquenté l'école des Beaux-Arts. Depuis 2 ans, David Amblard dessine les procès criminels pour la presse locale.
5: J'ai fait Le Petit Bar, j'ai fait Mimi Costa, j'ai fait Orsoni, j'ai fait aussi l'assassinat de Solacaro. Ouais. La Bastia Brette, c'est très marquant comme procès.
4: Il maîtrisait déjà le portrait, les paysages et donc désormais la justice.
5: Sur le plan artistique, c'est intéressant. Produire quelque chose rapidement, les attitudes des accusés, la gestuelle des mains, il y a à la fois des moments de confiance et des fois des moments d'intimidation.
4: Artiste mais aussi sportif, il fait de la boxe à temps perdu. L'observation et les réflexes, ça le connaît, comme quand il rencontre les familles et soutient des accusés.
5: Je pense notamment au procès Ponzo qui était à Avignon, où la famille, une des familles m'est venue me dire que je ne devrais pas dessiner, que c'était pas terrible, etc. Et en fait, d'expérience, tout ce qui démarre par le conflit se termine toujours par la paix, parce que souvent je leur donne le dessin, notamment Le Petit Bar où une des accusées m'avait regardé sévèrement et je lui ai parlé. Et je veux dire, comme moi je le fais pas avec de la haine et que je le fais en étant souvent complètement dans la compréhension de ce qu'ils sont parfois en train de subir, c'est-à-dire un interrogatoire, je pense qu'ils arrivent à le ressentir.
4: Une sensibilité qui lui vaut de comparaître lui aussi au tribunal de Marseille, mais pour faire des expositions de ses dessins.
1: Et on vous a mis les dessins de David Amblard sur notre site ici RCFM. Il sera d'ailleurs notre invité tout à l'heure à 7h45.
0: Une mauvaise nouvelle de plus pour la filière apicole insulaire.
1: Et outre le réchauffement climatique, les pertes du cheptel jusqu'à 56% cette année, ou récemment encore des vols de ruches en Castaniche, la foire du miel à Mourtes n'aura pas lieu cette année, faute de bénévoles, une annulation qui vient fragiliser un peu plus la filière en proie à une situation économique déjà tendue. Pierre Thor est apiculteur à Coutoli-Corticiato et exposant depuis plus de 25 ans à cette foire.
6: Quand même un coup dur parce que cette foire était un très bon outil de promotion. Beaucoup de monde se déplace sur cette foire, ce qu'il va falloir se remettre bien au travail, trouver des bénévoles, de nouvelles personnes pour aider à la réalisation de cette foire.
7: Est-ce que c'est pas finalement une année noire et un coup de massue pour les apiculteurs?
6: Je pense que c'est une année un petit peu catastrophique quand même. Nous, dans la vallée de la Grave, on a surtout et du Prunay. On a perdu à la sortie de l'hiver à peu près 50% de notre cheptel. La foire, c'est vrai que c'est venu à la fin septembre. C'était un peu, je dirais, la fin de la saison. C'était le moment de se rassembler, de faire un peu la fête aussi. Donc là, cette année, bon, on n'a même pas la foire. Mais bon, on va rebondir quand même. Hein. On ne va pas rester comme ça. On va relancer la machine.
1: Une interview signée Paul Antoine et Squarcini. Les détails à retrouver sur notre article ici RCFM.
0: Direction Ajaccio, Camille, et bientôt le bout du tunnel sur la place du Diamant.
1: Depuis le 11 juillet, un nouveau plan de circulation est en place avant la réouverture du parking. Circulation désormais à sens unique. Et l'objectif, c'est de fluidifier le trafic. En première ligne, il y a bien sûr les automobilistes, les riverains, les commerçants. Patrice Roubaud est allé recueillir leurs impressions.
8: Il y a les satisfaits et ils sont plutôt nombreux.
9: Ça a un effet positif.
10: Sens de circulation, je trouve que c'est plus fluide.
11: Je trouve que c'est bien, il n'y a aucun problème à faire un sens unique.
8: Il y a aussi des automobilistes qui souhaitent attendre la rentrée des classes avant de se prononcer.
12: Il faut attendre un peu septembre, mais je pense que ça va être mieux. Après, le seul bémol, est pour aller sur la place des Palmiers, il faut faire tout le tour. Et ils vont prendre de la rue Fèche, ils vont sortir en bas sur la place du marché et ça va faire bouchon.
8: Certains commerçants, eux, constatent une amélioration, mais ils attendent surtout l'arrivée du parking. Pierre-Nico Beretti, gérant du Kiara Café.
13: Ah oui, oui, on attend avec impatience. C'est sûr qu'on voit beaucoup que l'Ajaccien aujourd'hui a du mal à se garer. Donc, ça serait un vrai plaisir de retrouver enfin ce parking.
8: Mais ce plan de circulation ne fait pas l'unanimité pour Brigitte Colombagne, responsable d'une pâtisserie-boulangerie. Son chiffre d'affaires est toujours au vert.
14: Je perds 20%. 20% là tous les jours par rapport à l'année dernière. Mais bon, l'année dernière, il n'y avait pas de parking non plus. Mais comme il n'y avait pas ce sens avant que ça n'ouvre, du coup, ils ne laissent même plus les voitures en double file. Ils font partir tout le monde. Donc, les gens, ils m'appellent, ils me disent « Ah ben désolé, on ne peut pas s'arrêter. »
8: Vous l'aurez compris, cette nouvelle organisation de la circulation va accompagner l'ouverture du parking. D'ici là, la ville assure un suivi attentif du dispositif afin d'apporter, si nécessaire, les ajustements pour en améliorer son fonctionnement.
1: Réouverture du parking qui devrait intervenir dans les tout prochains jours.
0: Merci Camille, j'étais en train de regarder la température à Bastia. Vous savez combien il fait actuellement ?
1: Oh, je pense qu'on dépasse de beaucoup les 30 degrés.
0: Exactement, 32 degrés à l'heure actuelle. Il faisait 29, c'est tenir. On n'a pas beaucoup monté finalement. Bon, allez, la chaleur est au rendez-vous, vous l'avez compris, place à la météo.
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0: La chaleur au rendez-vous avec une journée ensoleillée en plus. Hein. Des brises en journée avec l'établissement fin de journée d'un vent d'ouest dans l'extrême sud. Le Libes, ou bien on le surveille, vous l'avez bien compris en raison des incendies actuellement. Nous allons vous donner plus d'informations au fil des heures. Les températures attendues cette après-midi, 35 en moyenne sur le littoral, 38 par exemple dans la région de Porto Vecchio, de 34 à 38 dans l'intérieur et 33 à 34 degrés dans les villages de montagne. Pensez aux gestes de prévention, pensez aux gens qui vous entourent, aux personnes âgées et même aux animaux d'ailleurs. Hein. Vous êtes nombreux à nous signaler quelquefois des animaux en souffrance, et bien pensez à aller de temps en temps mettre une petite gamelle d'eau, pas très loin.
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0: Soyez les bienvenus dans cette deuxième heure de la matinée. C'est un plaisir de passer ces moments avec vous. Voici Félie pour ouvrir cette heure avec Pape Calça. Et puis le programme vous sera déroulé dans quelques instants. Bon réveil, bon café et merci pour votre fidélité.

0: Compagnie sur les ondes d'RCFM.
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0: Et dans un instant, mon œil dans le rétro avec Gérald Roux. Et ce matin, on parlera de fraises. Mais qu'est-ce qui a bien pu l'intriguer ? La réponse, juste après Calogero.

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4: Et c'est l'heure de retrouver Gérald Roux avec Mon œil dans le rétro. Et tout cet été, on se retrouve sur ce qui nous a marqué et on fait un point aussi sur ce début d'année. Ce matin, on est complètement aux fraises.
5: Oui, complètement, parce qu'au mois d'avril et début mai, les fraises, il y en avait partout, en abondance, sur les étals des primeurs, dans les rayons de la grande distribution. On avait rarement vu ça, de la gariguette, de la sifflerette, et pas très cher en plus, le rêve. Les raisons de cette abondance, un début de mois d'avril chaud et ensoleillé, très vite ça a mûri dans tous les sens, il a fallu récolter rapidement, sous les serres c'était la frénésie, dans les coopératives l'embouteillage, et dans les commerces, logiquement, cette avalanche de fraises a fait baisser les prix pour notre plus grand plaisir. Car la fraise est le fruit préféré des Français. Quand elle est mûre, elle a du goût et elle est bonne pour la santé. C'est le fruit qui contient le moins de sucre, mais beaucoup de vitamine C, des antioxydants, bons pour le cœur, mais aussi pour le transit. Et les Français ne sont pas les seuls à ramener leurs fraises en masse à la maison. Les Chinois en consomment d'énormes quantités, alors que les agriculteurs de ce pays ne connaissaient même pas ce fruit il y a une quarantaine d'années. Mais entre-temps, la Chine a mis le paquet sur la fraise. Recherche de nouvelles variétés résistantes au froid, des drones surveillent les fruits, leur croissance, le développement des parasites, des robots peuvent même les cueillir. Résultat, la Chine produit 40% des fraises de la planète. Mais les artistes de la fraise se trouvent au Japon. Le pays a développé une véritable passion pour la fraise haut de gamme. Là-bas, les ingénieurs agronomes ont développé des techniques de pointe à base d'infrarouge pour détecter et produire les fraises les plus parfumées, sucrées à point. Il y a 300 variétés de fraises au Japon, certaines très rares, de couleur blanche, affichent un prix équivalent à 5 euros la pièce. Oui, 5 euros la fraise. En attendant de les goûter, moi je vais rester sur les gariguettes.
4: Ça va être difficile de faire une tarte aux fraises à Stoubré, toi. Allez, dans quelques instants, nous allons mettre un coup de projecteur sur Festivoge à Pignes, en Balagne, le festival des voix et des sons qui fait résonner chaque été les sons et les musiques des mondes contemporains, de Méditerranée d'ailleurs. Ça fait 35 ans que ça dure. Troisième soirée ce soir avec l'Italien Luca Bassanese, la chanteuse marocaine Oum et la talentueuse Diana Salijed que nous accueillerons juste après. Bonne M.
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0: M sur les ondes d'RCFM, 3e mai, avant-dernière soirée du festival en Balagne à Pigne, avec ce soir à 19h à l'affiche Diane Saligiadi, qui fera résonner la chanson insulaire moderne, sensible, profondément enracinée. Eh bien, on en parle avec elle, elle est en ligne.
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0: Alors, Diane Saligiadi, vous le savez, elle est matinale, avec autant d'activités, 7h20, bonjour Diane.
2: Bonjour à tous. Ça va bien?
0: Oui, ça va. Vous êtes à Serrailles-Fer aussi, j'ai bien compris ce matin.
2: Je suis à Serrailles-Fer et je m'apprête à prendre la route pour Pigne.
0: Pigne, festival. 35 ans maintenant que ce festival des voix et des sons magnifiques fait résonner notre culture, mais aussi la culture de Méditerranée et d'ailleurs. C'était un rendez-vous incontournable, Diane. C'est important d'être présent.
2: Oui, c'est très important pour nous d'être là. Moi, c'est un festival que j'affectionne, même si depuis que je suis agricultrice, j'avoue que l'été, je n'arrive pas à y aller. Eh bien, je me suis permis de demander à Jérôme Casalong. J'ai dit, écoute, maintenant que mon projet redémarre, est-ce que je pourrais avoir l'honneur d'y jouer, puisque je trouve que c'est un des festivals les plus ouverts sur le monde que nous connaissions encore. Et il a répondu favorablement à ma demande, et donc je viens avec cette nouvelle équipe qui a bientôt un an présenter les chansons du prochain album et du projet en cours, voilà.
0: Alors là, voilà, il y a de la nouveauté et il y a des rencontres, il y a des liens qui se tissent, puisque lors de la même soirée qui va d'ailleurs débuter donc ce soir à 19h30, il y aura à vos côtés un petit peu plus tard l'Italien Luca Bassanese, il y aura la chanteuse marocaine Oum. Il y a quand même une évidence quand on sait que vous allez être sur scène, parce que bien sûr il y a vos racines, mais il y a des touches de fado quand on vous entend. Il y a des incantations africaines, il y a des airs de tarentelle italienne. Donc la Méditerranée et l'ouverture au monde, elle est même dans votre voix.
2: Oui, alors moi je suis une grande passionnée de musique méditerranéenne, musique du monde en général, et donc c'est pour ça que je suis très contente d'être dans ce festival. J'ai été élevée à la voix de Lucila Galeazzi, à la Luz Casal, à Giovanna Marini, à Swan Massi, et donc toutes ces femmes de la Méditerranée, je les ai forcément un petit peu en moi, bon déjà dans mon cœur c'est sûr, et peut-être malgré moi dans ma voix, et donc c'est un plaisir pour moi aujourd'hui d'être une des voix, en tout cas sans prétention, une des voix féminines de la Corse, avec forcément cette empreinte profondément méditerranéenne.
0: Vous êtes une figure incontournable aujourd'hui de la nouvelle scène corse, c'est une évidence, Diane.
2: Je ne dirais pas moi-même, vous imaginez, je deviens folle. Oui, je suis incontournable aujourd'hui en Corse.
0: Oui, mais n'empêche que quand on est dans un festival comme celui-là, où on apporte ses créations, puisque là on va pouvoir découvrir des chansons qui seront sur le prochain album qu'on attend avec impatience. Hein.
2: Et Stewage, c'est clairement une porte sur le monde, et c'est des mains tendues entre les nationalités, donc forcément, on va se prêter à ce jeu-là avec passion et envie, puisque ma propre équipe est hétéroclite. On y trouve Nadia Sigudes, qui a joué notamment dans Racen, qui est une personne absolument divine qui va faire de la percussion, donc vraiment une inspiration orientale. On a Sylvain Terminiel de Marseille, on a Arnaud Giacomoni d'ici, bien entendu, d'Abitrec, et Raphaël Pierre
0: au violon.
2: Du conservatoire et aussi de l'Archetti Bastiati. Donc toutes ces personnes ensemble, enfin, cette équipe que l'on forme, on est tous des grands passionnés de musique et d'ouverture, et donc je pense qu'on se prêtera au jeu notamment de la soirée de clôture avec des échanges, je l'espère, et une nuit qui se terminera très tard.
0: Voilà, ce sont des moments importants. La soirée de clôture dont vous parliez, Diane, c'est demain soir, toujours à Pigne, toujours en Balagne, toujours dans le cadre de Festival, de ce moment hyper important où les musiques, où les vibrations, où les sonorités riches se rencontrent, se mêlent. Donc deux soirées au programme dans votre emploi du temps chargé. Est-ce que justement cet été, avec le rythme d'agricultrice que vous avez en parallèle, vous allez trouver d'autres moments pour des dates, Diane ?
2: Alors oui, on a plein de dates, hein, plein. Je ne suis pas Lady Gaga en tournée mondiale, mais on a Pampo le 8 août, je remonte le temps, on a Asco le 5, des fois c'est en formule trio, des fois c'est en formule quintette, ça dépend aussi les budgets, ça dépend les plannings des uns et des autres. On a plusieurs dates, donc on est à Guargualet avant-hier, on est vraiment... Excusez-moi, vous entendez un petit peu toute la ferme derrière vous, hein.
0: Mais c'est ça la magie du direct.
2: On est vraiment sur les routes, pas forcément au max, mais de ce que nous pourrions être. Et donc on est en train de ficeler surtout pour l'hiver prochain encore des dates et l'été prochain aussi avec la sortie, je l'espère, enfin de l'album.
0: On attend avec impatience. J'étais en train de me dire, Diane, que si on a envie de vous contacter cet été pour une date, on peut toujours tenter dans cet emploi du temps.
2: Alors, nous, avec grand plaisir, je sais pas. Alors là, il y a tous les chiens qui se mettent à aboyer, bien entendu. Claire, là, ça suffit. Et donc, on est disponible, pas bien sûr tout le temps, donc il faudra voir avec les plannings des uns et celui des autres, mais on est vraiment super partant pour jouer, pour défendre notre projet. Donc, qui n'hésite pas à nous appeler, via les réseaux sociaux notamment, le projet Jeanne Saligeg, et on y donnera suite avec grand plaisir si c'est possible.
0: C'est à voir, absolument. En tout cas, merci beaucoup Diane d'avoir été avec nous. On se donne rendez-vous donc ce soir et demain à Pigne pour Festival, oui. Et puis d'autres dates estivales tout au long de l'été. On va sur votre page et on a l'actualité, puis l'agenda d'RCFM pour vous suivre, bien sûr.
2: Toutes les informations.
0: Écoute.
2: Bonne jornada, Evelyne.
0: Ringraziabi, bella jornada. Inch'Allah, Divina. Après, je t'ouvre.
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0: Développer les énergies durables et locales en Corse et puis installer la géothermie dans l'offre auprès des particuliers, des entreprises et des collectivités. C'est l'objectif de deux entreprises basées à Pontelec, Sowat et Inter.
2: Sowat est composé de trois associés puisque c'est la grande sœur des deux entreprises. Donc il y a Enrique Moura qui est mon directeur général et monsieur Benoît Cochet-Amadi qui est notre directeur technique, moi-même étant président de l'entreprise.
3: L'intérêt d'avoir ces deux sociétés, c'est peut-être de proposer des solutions énergétiques complémentaires aux foyers.
2: Exactement. L'intérêt, il est de travailler avec des énergies qui sont complémentaires. La géothermie, il y a une stabilité, mais la géothermie, par exemple, ne produit pas d'électricité. Donc, travailler avec du photovoltaïque et de la géothermie, du coup, ça permet peut-être d'amoindrir et d'ordonner les deux différemment, plutôt que d'exagérer une ou l'autre. Ça permet de travailler les deux et d'avoir un projet plus viable et peut-être mieux conçu à long terme. Les projets sont assez ambitieux, donc c'est vrai que c'est assez chronophage, chaque projet, mais il y a de belles choses devant nous qui arrivent, et je pense que les premières transformations vont vite amener les suivantes.
3: Le développement que vous avez imaginé pour cette société, vous l'avez déjà jalonné dans le temps, dans votre esprit ?
2: Je dirais oui et non. Oui, naïvement, on s'est dit on va faire ci, on va faire ça. Non, parce que les choses ne se font pas comme on l'avait imaginé. Si c'est de gros projets qui arrivent, il faut changer son fusil d'épaule et du coup, ça va aller plus vite.
3: Ça veut dire se structurer, embaucher, dire non ?
2: Alors, dire non, on ne dit jamais non. dire non, déjà. Et,
4: se structurer,
2: embaucher et former. L'importance, on a vu un peu avec Paolitech, l'importance c'est de recruter local, de former local et d'avoir une filière locale. Il y a vraiment l'idée de travailler en circuit court. Hein. Là, plus court, on peut pas. Hein. La géothermie, c'est vraiment sous vos pieds. On va pas prendre chez le voisin. On est dans son terrain et on est en vertical. On va pas s'étendre. On n'a pas besoin d'un terrain de 12 000 hectares. Hein. À Monaco, mon collègue a travaillé sur un bâtiment. Donc Monaco, c'est pas réputé pour un... Il y a un terrain de stade, mais pas tout le monde a des hectares sur sa maison. Et ils descendent et en fait, ils font des pieux et les sondes géothermiques sont coulées dans les pieux du nouveau bâtiment. Je veux dire, c'est faisable partout.
0: L'écho d'ici, signé Isabelle Donigna, 17h43 minutes. À suivre, le portrait d'un dessinateur qui retranscrit la justice pour la presse. Il sera l'invité de la rédaction. Il s'appelle David Amblard. On s'écoute un petit peu de musique avant de le retrouver. Allez, c'est parti.

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7: Il est la seule personne autorisée avec sa plume à croquer le portrait des accusés et des juges lors des procès d'assises, puisque les caméras et les appareils photos sont, vous le savez, interdits sous peine d'amende. Nous allons retrouver au micro d'Olivier Castel, l'invité de la rédaction. Il s'appelle David Amblard, il a 39 ans et il nous explique aujourd'hui son rôle et les qualités d'un dessinateur, mais aussi d'un observateur.
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8: David Amblard, merci d'être avec nous sur RCFM.
9: Bonjour.
8: Alors vous êtes dessinateur, ce qu'on appelle dessinateur de presse. C'est une partie de votre travail. Première question, pourquoi la justice? Pourquoi croquer, comme on dit, les audiences dans les tribunaux et les cours d'assises?
9: Alors, sur le plan artistique, c'est intéressant, car il faut produire quelque chose rapidement, qui se tient. Et c'est tous les jours différent. Il y a ce côté, en fait, d'un événement, d'une scène dans un tribunal qui va se dérouler une seule fois. Ça sera l'unité de lieu et de temps. Et essayer de choper ça par le dessin et de retransmettre ça par l'image, je trouve ça très intéressant.
8: Qu'est-ce qu'il y a à retranscrire, à aller chercher justement dans la justice, dans ces procès, dans ces salles d'audience?
9: Les attitudes des accusés, la gestuelle des mains, les changements d'attitude. Je remarque souvent ça, chez les accusés, il y a à la fois des moments de confiance et des fois des moments d'intimidation. Ce sont eux qui sont intimidés parfois par les questions des juges, et des fois ils ont des sursauts comme ça de confiance où ils occupent tout l'espace. C'est très visuel, essayer de choper ça, et aussi les rapports de force entre les gens de justice qui sont les juges ou les avocats généraux et ceux qui sont accusés, qui sont essentiellement des dialogues, mais aussi, comme je l'ai dit précédemment, des gestuels. Ça me fascine. En tout cas, ça m'intéresse toujours autant d'essayer de transmettre ça, de le retranscrire par l'image, avec le dessin.
8: Alors, une question sur les procès en relation avec la Corse. Vous en avez fait quelques-uns. Combien en tout? Est-ce qu'il y en a un qui vous a marqué plus qu'un autre? Qu'est-ce qui en ressort pour vous?
9: Oui, j'en ai fait pas mal, ouais. Oui, j'ai fait Le Petit Bar, j'ai fait Mimi Costa, j'ai fait Orsoni, j'ai fait aussi l'assassinat de l'avocat Solaka. Ouais. Celui qui m'a marqué le plus, là, Bastia Brett, c'est très marquant comme procès, parce qu'il y a beaucoup de personnes qui sont impliquées. Ils ont toute une personnalité, un profil psychologique très intéressant, ils ont une prestance, ils ont un regard très, très fort. Il y a vraiment peut-être le mot n'est pas choisi, mais une force qui émane beaucoup de leur visage, de leur attitude, et il y a vraiment encore une fois, je vais faire attention, il y a cette sensation de clan. On sent que c'est des gens qui ont été unis. Enfin, qui sont très proches, ça se palpe, voilà.
8: David Amblard, vous l'avez dit tout à l'heure, vous êtes à un certain endroit dans la salle, en face au final, vous aussi, de la cour ou du tribunal, vous n'êtes pas dans leur point de vue à eux, vous êtes plutôt dans le point de vue du public.
9: Vous voulez dire que je ne suis pas dans le box? Oui, je suis pas dans le box, mais je ne sais pas si vous avez remarqué, mais il m'arrive de me placer des fois assez proche des accusés. Des fois, quand des avocats me l'autorisent, je peux me mettre vraiment au plus proche possible d'eux. Ça dépend des procès, ça dépend de ce qu'on m'autorise à faire. Des fois, je suis dans le public, des fois, je suis du côté des journalistes, des fois, je suis du côté des avocats, et des fois, quand on me donne l'autorisation, je peux carrément être avec le greffier. Et ça, c'est assez bien, parce que j'ai le regard de tout le monde. C'est assez impactant.
8: Quelles sont les interactions que vous pouvez avoir avec les gens présents dans la salle?
9: Alors, c'est assez variable. Généralement, les gens regardent ce que je fais. Des fois, on me dit c'est très beau, c'est très bien. Les interactions, j'ai eu des familles que j'ignorais que c'était de la famille des accusés qui me disent ah, c'est lui, on le connaît, machin. Donc généralement, je leur donne le dessin. Parce que,
8: vous les achetez pas?
9: Non, quand c'est les familles, non. Dans les familles, ça m'est. Enfin, à part si on, enfin, il y en a qui ont assisté pour me donner quelque chose, mais généralement non, je le donne parce que quand même, voilà quoi. Et ça, c'est les interactions que j'ai. Après, des gens me font des compliments. Je j'écoute pas trop les compliments.
8: Vos dessins apparaissent dans la presse régionale, locale, la Provence, Corse Matin, France 3 via Stel. L'impact est donc décuplé et la notoriété de vos dessins est augmentée. Est-ce que vous avez eu des remontrances des gens qui n'ont pas aimé ce qu'ils ont vu?
9: Non, parce que je pense pas qu'on va aller chercher un dessinateur pour lui faire la remarque en dehors de la salle d'audience. Est-ce que j'ai eu des... Oui, si, ça m'est arrivé sur des procès. Je pense notamment au procès Ponzo qui était à Avignon, où la famille, une des familles m'est venue me dire que je devrais pas dessiner, que c'était pas terrible, etc. Et en fait, d'expérience, tout ce qui démarre par le conflit se termine toujours par la paix, parce que souvent je leur donne le dessin, ils y voient comme un geste de gentillesse, et après ça reste du dessin, donc il y a un côté enfant, ou il y a un côté bienveillant, que les gens au départ qui peuvent être agressifs, ça se termine généralement bien, alors que ça se passe mal parfois, notamment le petit bar où une des accusées m'avait regardé sévèrement, et je lui ai parlé, et je veux dire, comme moi je le fais pas avec de la haine, et que je le fais en étant souvent complètement dans la compréhension de ce qu'ils sont parfois en train de subir, c'est-à-dire un interrogatoire qui peut être très intimidant malgré qu'ils soient jugés, je pense qu'ils arrivent à le ressentir. Après, la critique ne me dérange pas, ça ne me blesse pas, en fait. Donc, et je vous dis, j'en ai pas eu beaucoup.
8: Eh bien, je vous remercie, ce sera le mot de la fin. Merci beaucoup, David Amblard, dessinateur de presse, d'avoir répondu à nos questions.
9: Je vous remercie.
7: Dessinateur de presse et aussi de justice, hein, David Amblard, invité donc ce matin de l'équipe de la rédaction. Nous allons continuer en musique avant de retrouver le journal à 8h. Et Fabrice Fenouillère qui passera par là.

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5: Avant de retrouver Camille Parsi pour l'actualité, puisqu'il sera 8h, Fabrice Fenouillère vient nous raconter sa petite histoire du matin.
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7: Bonjour à toutes, bonjour à tous. Je ne sais pas si vous le savez, mais l'un des prénoms pour les garçons les plus donnés en Corse ces dernières années, c'est Lucas. Mais pour moi, Lucas, c'est plus qu'un prénom. C'est le début de la vie et ça nous ramène très très loin de notre île, en eau profonde, il y a 3,5 à 4 milliards d'années. À cette lointaine époque, la Terre est alors toute jeune et très hostile. Son atmosphère est chargée de méthane, de CO2 et d'ammoniac. Chaque jour, elle est également bombardée par des météorites. En ce monde des prémices, il n'y a pas âme qui vive. Et pourtant, quelque chose apparaît un jour dans les grandes profondeurs des océans primitifs. Cette chose n'est rien d'autre que la vie. Et parmi ses premières formes, ce que les scientifiques ont surnommé Lucas. Ça, c'est quand on le prononce en français, parce qu'en anglais, ça veut dire « the last universal common ancestor », autrement dit, notre dernier ancêtre commun universel. C'est lui, l'être vivant originel, dont descendent toutes les espèces actuellement présentes sur la Terre, et toutes celles éteintes. Des bactéries dans nos intestins, aux dauphins de Méditerranée, en passant par les arbousiers de notre maquis, ou moi qui vous parle, on descend tous, scientifiquement, biologiquement, de Lucas. Mais alors, quelle tête pouvait bien avoir cet ancêtre premier? Eh bien, en fait, il devait ressembler à une sorte de bactérie primitive microscopique. Il avait déjà une membrane pour se protéger, un peu d'ADN pour stocker ses recettes de vie, et de petites machines moléculaires internes lui permettant de fabriquer ses protéines. On sait aussi que Lucas ne respirait pas d'oxygène, tout simplement parce qu'à cette époque, il n'y en avait pas. Aussi utilisait-il plutôt de l'hydrogène et du gaz carbonique comme source d'énergie, une géochimie qu'il allait capter au cœur même de son habitat, vraisemblablement tout proche des sources hydrothermales alcalines et chaudes au fond de l'océan. Alors oui, il y a 3,5 à 4 milliards d'années, Lucas n'était pas encore un prénom à la mode, mais une simple minuscule cellule très robuste, thermophile et sachant exploiter la géochimie. Mais c'est quand même grâce à elle que sur le temps très long, avec une complexification du vivant, nous existons tous.
5: Voilà pour Lucas, l'ancêtre premier. Merci Fabrice Fenouillère. 7h58, quelques notes d'Inès Adjir, ça fait du bien. Et Camille Parsi qui nous rejoint dans 2 minutes pour l'actualité insulaire.

0: Et les Messageries en tournée sur le continent, ils seront demain à Oraison, ils seront le 19 à Menton. Ils passent par Aix-en-Provence, par Sisteron, Manosque, hier, Roquebrune, Cap-Martin, Vidauban. Et le retour en Corse, ce sera fin juillet à Propriane, le 28.
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0: Il est 8h, soyez les bienvenus. Bonjour Camille.
2: Bonjour Evelyne et bonjour à tous.
0: À la une de l'actualité, forte chaleur et vigilance renforcée auprès des plus fragiles.
2: Un pic de température dans les hôpitaux, dans les EHPAD, mais aussi pour les personnes vulnérables à domicile. Miguel Coelho travaille pour une société de livraison de matériel médical. Tous les jours, il s'assure que les patients bénéficient de l'oxygène nécessaire. Et Marion Galland a pu le suivre lors d'une tournée à Ajaccio.
3: Bonjour, rentrez.
4: Bonjour.
0: 9h, Miguel commence sa tournée dans le centre d'Ajaccio. Dans sa camionnette, une quinzaine de bouteilles d'oxygène liquide de 80 kg chacune, qu'il faut porter parfois sur plusieurs étages, même par 35 degrés.
4: Tout est plus difficile en été avec la chaleur. Une cuve qui fait 80 kg, on dirait qu'elle fait 100 kg. Même pour nous, on n'a pas de problème respiratoire, mais on est essoufflé très rapidement. Tout est un effort physique.
0: Mais peu importe, Miguel, ce matin, va livrer 8 patients qui l'attendent comme le Messie.
5: Il est très important parce que j'ai besoin d'oxygène tous les jours.
6: Si j'ai pas d'air, il n'y a plus rien.
7: Il est important parce qu'il nous livre l'oxygène qui est vital.
0: Avec des températures caniculaires, les malades consomment plus d'oxygène. Les tournées sont donc plus chargées.
4: Les patients, ils ont plus chaud, donc plus de mal à respirer, donc ils vont augmenter la consommation.
8: Ah, c'est encore pire, c'est une catastrophe.
9: Même au niveau oxygène, la température joue aussi.
0: Et en plus de l'oxygène vital, Miguel rend parfois d'autres petits services. À Gabi et Louis, par exemple, 80 et 95 ans, qui le considèrent désormais comme un membre de la famille.
7: Ah oui, depuis le temps, oui, on le considère comme ça.
9: Comment ferais-je sans lui ?
7: Il est beau, il est gentil, il a tout.
0: 11h30, la tournée est terminée. Demain, Miguel reprendra la route, direction cette fois l'extrême sud.
2: Et dans le sud, toujours cette alerte sécheresse et risque incendie élevé. 3 nouveaux départs de feu sur la commune d'Apiette. 20 pompiers sont engagés et ça continue de brûler aussi dans le centre Corse. 280 hectares détruits à Albertach et une cinquantaine pour le feu voisin de la vallée de la Restonica. Une course contre la montre est engagée face au pic de température et au vent attendu dans le secteur. 180 pompiers et 2 canadairs sont déployés. À cette flotte anti-incendie, il faudra bientôt compter des ATR, l'avion commercial transformé en avion bombardier d'eau. C'est le projet de 2 sociétés, Kepler Evolution et Corsica Technics, jeune société insulaire basée à Porrette, spécialisée dans la maintenance des avions. Son président Jean-Marc Christel y est au micro de Patrick Rossi.
10: Nous apportons notre expertise pour mettre en place le kit à l'intérieur de cet avion. Donc, nous avons fait le choix d'opter pour l'acquisition de 10 kits, qui veut dire la transformation de 10 appareils dans le futur pour Kepler. Le kit est une citerne qui est amovible, qui va rendre l'ATR polyvalent. Il y a un mode d'emploi qui va être délivré par les constructeurs de ce kit. En gros, nous allons découper la cellule. Ce sont des techniciens spécialisés qu'on appelle des chaudronniers.
11: Quand vous dites cellule, c'est l'avion?
10: C'est l'avion, la partie qui se situe entre les 2 moteurs. Elle va être découpée, renforcée en certains points et après remontée. Et là, vous avez un appareil qui va être totalement transformé et prêt à être utilisé sur les feux de forêt. Et pendant les périodes de basse, il pourra opérer sur un autre profil, comme un appareil qui pourrait servir pour de l'évacuation sanitaire ou du cargo, en fonction des opérateurs de cet appareil.
2: Les premiers essais ont lieu actuellement en laboratoire et si tout va bien sur le terrain avant la fin de l'année, les premiers appareils, eux, devraient être disponibles pour l'été 2027.
0: Autre question, Camille, avec ce pic des températures, faut-il adapter les horaires des boutiques?
2: Vigilance orange canicule toujours pas levée et ça devrait encore durer. Les commerces de centre-ville sont les premiers impactés en termes de fréquentation. Les clients qui souffrent de la chaleur alors préfèrent plutôt sortir le matin ou en soirée. Faudra-t-il bientôt se mettre à l'heure espagnole? Giulia Antonini est allée sonder les habitants à Ajaccio.
12: Il aurait été plus souhaitable qu'elles ouvrent à 16h jusqu'à 20h au frais.
3: On n'a pas envie de rentrer dans les boutiques.
11: Néanmoins, c'est vrai que pour faire des courses, il vaut mieux que ça soit le matin ou un peu petit peu plus tard. En plein milieu de l'après-midi, c'est assez compliqué. Ah, est-ce qu'ils ont assez de monde? Parce que peut-être qu'ils ouvriraient un petit peu plus tard le soir. Et s'ils étaient fermés à 15h, c'est vrai qu'à 15h, en période de canicule, on ne va pas faire les boutiques. En revanche, vers les 19-20h, il est plus agréable de déambuler en centre-ville.
12: Je préférerais que ça ouvre un peu plus tard, mais il faut tenir compte quand même de leurs employés. C'est pas évident pour un employeur de gérer ça.
13: Les horaires de fermeture à midi, midi et demi, c'est beaucoup trop tôt. Donc fermer mais par exemple à 15h et rouvrir éventuellement le soir à 19h.
2: Et puis on poursuit avec le sport et le GFC a volé, suspendu à la décision de la DNACG. Les dirigeants sont passés en appel hier devant le gendarme financier du volet français. Le Gazélec connaîtra la décision finale mardi concernant l'encadrement de la masse salariale. Masse salariale dont la DNACG souhaite encadrer à hauteur de 195 000 euros contre les 251 000 initialement prévus. Ce qui a motivé l'appel des dirigeants du gaz de le président Paul Mouratchol et assure avoir récolté les fonds nécessaires pour assurer le montant prévisionnel. Enfin, football et la finale du Mondial, c'est dans deux jours. Finale Espagne-Argentine ce dimanche à 21h. La petite finale France-Angleterre, ce sera dès samedi. La fièvre du Mondial, en tout cas, gagne aussi la Corse. Sébastien, une cinquantaine de passionnés se sont retrouvés rue Napoléon ce mercredi. Objectif, échanger les mythiques vignettes Panini à l'effigie des joueurs des 48 sélections qualifiées. Et alors, l'objectif, c'est de compléter son album, bien sûr, sans se ruiner. Soirée également ponctuée par une exposition d'albums collectifs par un passionné, Gilles Sec. Il est au micro de Roland Frias.
14: Alors là, c'est le tout premier album de Panini, hein, de 76. Voilà, c'est vintage, on le voit même à la photo, c'est magique. Hein, un peu du dégradé, un peu fait au feutre. Hein, c'est même les pochettes étaient faites à la main. Hein. Voilà, on peut ouvrir et c'est magnifique. Hein. Et il y avait le Sporting, c'est ça qui est beau. Voilà, deuxième page déjà, Bastia, complet. Voilà, ça l'équipe. Jean-Louis Luchini, des Corses hein, qu'on revoit encore aujourd'hui. Hein. Fanfan Félix. Bon, de pauvre le regretter pour ou pas, puis mais c'est ça qui est beau, hein, la nostalgie. Voilà, quand on voit ça, j'ai les frissons. Hein. Puis c'était le grand Sporting d'époque, hein. Ferdinand Etcamp, c'est fantastique. Voilà, mais viennent les frissons. Voilà, dès que voilà, c'est ça qui est beau. On tourne les pages, c'est vieilli, c'est ça sent même le grenier à l'odeur. Vous avez tout, l'odeur, l'esthétique. Bah, c'est Roy Lens, bah, et toutes les équipes qu'on a connues petit, hein. Le grand Saint-Etienne aussi de 76, les poteaux carrés. Il y a tout qui revient après.
2: Et puis sachez que Gilles Sec, qui possède au total une vingtaine d'albums complets, on vous a mis toutes les photos sur notre site ici RCFM.
15: C'est un passionné, c'est un collectionneur, Gilles Sec. On le salue s'il est à l'écoute ce matin. On vous retrouve à 9h, Camille.
2: À tout à l'heure.
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15: Il y a une heure, il faisait déjà 30 degrés à Bastia dans le Fang ou à Santa Zevere dans le Cap Corse. 30 degrés également, attendez, je cherche à Conca. Et 32 degrés à Figari. Oui, c'est annonciateur d'une journée qui va être chaude. Je vous annonce que l'eau de mer est actuellement à 28 degrés. Une journée généralement bien ensoleillée, un peu de libèche ce matin vers la région bastiaise par endroits. Sur le Cap Corse également, le Fiumorbo. Il va faiblir ensuite, mais dans l'après-midi, il va s'établir un libèche modéré à assez fort qui va impacter l'extrême sud, puis en soirée la Balagne jusqu'au Cap Corse. Les températures aujourd'hui, eh bien ça continue à grimper. Hein. 30 à 35 degrés sur le littoral, 36 à 39 dans le Sartenay et la région de Porto Vecchio, de 34 à 38 dans l'intérieur, 32 à 36 dans les villages de montagne. Prudence donc. Et puis samedi, ensoleillé après dissipation de quelques bancs de nuages bas côtiers, libèche assez fort dans l'extrême sud et la Balagne, puis très irrégulier sur le Cap Corse, température un peu moins élevée qu'elle celle d'aujourd'hui dans certains endroits du littoral. Par contre, on montera jusqu'à 40 à Porto Vecchio, de 36 à 40 dans l'intérieur et de 30 à 35 dans les villages de montagne. La chaleur s'installe. Soyez les bienvenus, ravis de vous retrouver avec toute l'équipe, Marie-Ange, Tony et Hélène pour l'heure à suivre.

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0: Et tout l'été, n'oubliez pas les marchés comme ce matin à Galeria, à Aleria ou à Lecce. Et vous aurez peut-être l'occasion de rencontrer, lors de votre voyage, de votre passage à l'un des stands, un artisan passionné. Il est coutelier autodidacte, il s'appelle Jawad Crémy-Léonard. Et je l'ai rencontré il y a quelques jours, des couteaux sublimes.
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0: Voilà, Jawad Crémy-Léonard. Belle rencontre. Et si vous n'avez pas la chance de le retrouver lors des marchés de cet été, sachez que son atelier se trouve à Aliani, tout près de Bastia. Donc, à l'occasion, allez le rencontrer. Talentueux et une super personnalité.
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0: Qu'est-ce que vous faites ce soir? Non, c'est pas parce que je veux savoir ce que vous faites concrètement, mais j'ai un cadeau pour vous. Magnifique. Vous êtes dans la région de Bastia, vous avez envie de rire, et bien ça tombe bien, c'est la dernière soirée de Cap sur le Rire avec Bérangère Krief, une jeune femme pleine d'humour qui questionne avec vraiment beaucoup de talent notre consommation à la sexualité. Ah, ça va vous faire rire, c'est à partir de 16 ans les amis. Et on vous offre deux places pour cette soirée, pour vous mettre dans le bain, éloigner un petit peu les enfants. Voilà ce que ça donne.
5: Non, mais de manière générale, à l'école, t'apprends plein de trucs qui te servent à rien, mais pas les trucs essentiels. Je veux dire, t'apprends le théorème de Pythagore, mais pas que pour la fellation, faut pas mettre les dents. Alors qu'à cet âge-là, t'as quand même plus de chances de faire des pipes que des triangles. Non, mais... Je ne trouve pas ça normal qu'à 15 ans, tu saches parfaitement expliquer l'érosion des roches volcaniques, mais pas pourquoi t'as la culotte mouillée quand tu regardes Dawson. Hein ? Ma mère me parlait un peu de sexualité quand même. Disons qu'elle mettait jamais les mots sur les choses. Tu sais, elle était là, alors, ça va avec ton copain ? Non ? Vous vous endormez tout de suite ou... Et sa hantise à ma mère, c'était vraiment que je tombe enceinte. Ça, c'est... Une fois, elle m'a dit « Attention Bérangère, hein, c'est comme le pec citron, une seule goutte suffit !»
0: Voilà, je vous avais donné le ton, hein. Elle s'appelle Bérangère Krief. Bon, bah, c'est, vous allez avoir peut-être un moment où vous allez vous esclaffer, peut-être quelquefois être secoué. Voilà, une heure sur la sexualité. Parfois c'est court, parfois c'est long, c'est ce qu'elle nous dit. Nommée au Molière de l'humour en 2025, la jeune fille. Et vous savez quoi? Eh bien, Marie-Ange Audos vous attend. 04 95 32 22 22. Vous avez envie de vivre cette soirée au Théâtre de Verdure d'Herbalongue ce soir, 21h30. Deux places pour vous, pour amener la personne de votre choix pour parler sexualité. Et Danae Ross, c'est bien hein, pour compléter le sujet.

0: Est-ce que Diana Ross a plu à notre amie Mimi? Bonjour Mimi.
1: Bonjour.
0: Comment ça va?
1: Très bien, je suis très contente d'avoir obtenu ces deux places.
0: Vous nous appelez de Miomo, c'est ça, hein, Mimi?
1: Je suis à Miomo. Et ces deux places, c'est pour ma petite fille et sa copine, pour aller rire, justement. Elle est jeune, elle a 18 ans, et voilà.
0: Et bien, elle va se régaler, parce que Bérangère Krief, ça plaît aux jeunes, c'est de l'humour, un petit peu impactant, et puis ça secoue un petit peu sur notre éducation, qui a souvent prôné la prévention, mais là, on appuie un petit peu sur un regard sensible sur la place du plaisir.
1: Je suis trop contente, merci beaucoup.
0: Bravo, c'était un plaisir de vous avoir, Mimi. Programme de la journée, avec ce temps
1: un peu chaud. Un peu de plage ce matin maintenant, quoi, parce qu'après il fait trop chaud,
0: et après,
1: on remonte à la maison et on continue.
0: Tranquille, bon, super Mimi, je vous embrasse bien fort.
1: Merci beaucoup.
0: Une bonne journée. Après, Mimi.
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0: Jeanne, ici sur les ondes vers CFM. Dans quelques minutes, on parlera agenda, mais je ne résiste pas à l'envie de vous offrir encore deux places pour aller applaudir Bérengère Krief sur scène ce soir à Herbalong à 21h30 au Théâtre de Verdure pour découvrir un One Woman Show qui questionne avec beaucoup d'humour, notre consommation à la sexualité. C'est un spectacle recommandé à partir de 16 ans, bien sûr. Voilà, vous êtes nos invités. 04 95 32 22 22. Marie-Ange Dosso, vous êtes avec impatience pour vous remettre ces passes pour ce soir à Herbalong.
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0: Et des idées de sortie dans quelques secondes, juste après Charlotte Cardin. Tiens, c'est la Saint-Charlotte aujourd'hui, j'en profite pour les embrasser.

0: Charlotte Cardin sur les ondes d'RCFM. Il se passe plein de choses tout près de chez vous. On va faire un point dans quelques secondes.
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0: Et avant de partir pour une rando dans le Cap Corse avec Christophe Zagaglia, je vous propose de faire un point sur ce qui se passe tout près de chez vous. Et on débute à 26h ce soir avec Ougantoudi Iganti, concert exceptionnel de chants sacrés. Patricia Gadajega accompagnée de Marina Luciani au piano en l'église de 26h à 20h30. C'est un moment hors du temps à vivre absolument. Autre concert à Porto Vecchio ce soir 21h au Bastion de France avec Lionel Giacomini pour le troisième rendez-vous des vendredis du Bastion. Musique de qualité au programme. Le bal des pompiers s'est accorté ce soir à partir de 20h, au programme Soirée Blanche, musique avec le groupe Ibignos, et puis bien sûr, un DJ pour continuer la soirée. Bérangère Krief, je le disais, sur scène à Herbalong, ce soir à 21h30 au Théâtre de Verdure. Pour ce One Woman Show, c'est un spectacle très attendu. Et puis à Belgodère, une pièce musicale à 21h dans la cour du Château Balaspine, qui accueille Evourmi Goulé, une pièce musicale où trois amis d'enfance remontent sur scène entre chants polyphoniques, souvenirs et confidence. Le spectacle est gratuit, ça vous incitera peut-être à prendre la route. J'en profite aussi pour vous dire que à Pigne, ce soir, il y aura notre amie Diana Salidjed, mais également la chanteuse marocaine Oum, et que le grand final de Festival, ce sera demain soir. Montegro, sa vie Radilali, où arrive à grands pas, c'est ce week-end. Savoir-faire corse, artisans, producteurs, apiculteurs, couteliers, potiers, viticulteurs, mais aussi des expositions pour des rencontres et des animations autour du patrimoine et des traditions de notre île. Arthur, Solinas et Anto, ils seront demain matin pour vous faire vivre l'événement en direct. Et puis, ben voilà, c'est tout. Ah non, un concours de padiel dont je voulais absolument vous parler. Demain, ce sera à Sermane. Vous pouvez vous inscrire sur place à partir de 18h. Voilà, Sermane ou concours sur les padiel, l'inscription n'a pas été da seorizer sobralo, vous demandez.
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0: Allez, direction le Cap Corse.
8: Et c'est notre dernière étape à la pointe du Cap Corse dans Engie, où avec Jérémy Leboeuf Colombagne, accompagnateur en montagne. Bonjour Jérémy.
9: Bonjour Christophe.
8: Avec les cigales qui nous accompagnent pour cette dernière étape, nous sommes à Canel et nous sommes sur la commune de Centour. Et nous sommes sur un sentier, vous allez nous le décrire dans un instant, mais à notre gauche, on voit le port de Centour. Et...
9: Tout à fait, on voit le port de Centour. Et alors, on imagine bien que Centour, ça vient de Cintura. Et on voit bien l'îlot de Capens qui ferme la petite anse sur le port de Centour. Le sentier sur lequel on est, c'est en quelque sorte le départ du sentier des Crêtes. C'est un sentier qui, lui, est en balcon et qui est bordé d'oliviers et d'oliastres qui sont transformés par le vent. On appelle ça de l'anémomorphisme. C'est-à-dire que l'arbre se penche dans le sens du vent dominant et pousse en quelque sorte à l'horizontale. Alors c'est bien pratique pour nous, ça nous fait un peu d'ombre momentanée parce qu'il fait un peu chaud aujourd'hui quand même.
8: Alors là, on a donc une balade vers le Moulin Maté. Nous y étions d'ailleurs hier au Moulin Maté. Et puis donc là, on suit donc tout droit donc vers la grotte Alebiane.
9: Tout à fait. Alors on ne va pas aller à Grotte Alebiane aujourd'hui, on va juste un peu s'avancer pour prendre un peu la vue, puisque je vais te faire visiter aujourd'hui Ekanele. On va descendre dans le village tout à l'heure. Voilà la côte côte nord-ouest du Cap Corse, qui est encore bien différente de ce qu'on a vu ces précédents jours. Alors, ce village, c'est un village médiéval qui date du XIe siècle. C'est pas la partie la plus ancienne de Centuri, puisqu'on a retrouvé des traces d'une colonie grecque dans un port lacustre. Donc, y a plus de 2000 ans d'histoire dans tout le Cap Corse. Un peu plus parce qu'il y a beaucoup d'habitats de l'âge du bronze, notamment autour de nous aussi. Mais voilà, la partie d'histoire moderne, elle remonte à il y a 2000 ans à peu près.
8: On voit des murs.
9: Des casettes et agricoles. Et ce sont des maisonnettes qui ont servi pour les cultures. Alors il y en a certaines un peu plus hautes qu'on verra, qui ont servi à abriter les bergers. Puisque là, comme tu le vois, là sur quoi on marche, ce sont plutôt des rochers. Et les bergers étaient relégués vers des terrains incultivables. Donc là où il y a tous ces rochers. Donc.
8: Là on voit, Jérémy, la force du vent. Hein. Alors c'est quoi comme arbre là, qu'on les voit qui sont carrément couchés?
9: Alors ce sont des oliastres. L'oliastre, en fait, c'est l'olivier primitif. Avant que l'olivier ne devienne un olivier, et donc... Avant que l'olivier ne devienne vie, c'est un oliastre qu'on a greffé.
8: Alors, qui tu en as gros tout?
9: Oui, qui tu en as gros tout? In fait, on a mis qu'on a gros ta ça, on a mis qu'on a gros ta fat, c'est plutôt un tavon. Si on parle d'un tavon, c'est quand la roche est taunata. Et Fadji, on a gros ta perébé, c'est un coubour au perébastore.
8: On arrive.
9: D'un dim. Au bout de l'hiver.
8: Alors là, autant hier au Moulin Maté, il faisait frais. Là, on a beaucoup moins de fraîcheur. Hein.
9: Alors, c'est relatif. C'est parce qu'on est monté, Christophe, aussi. Hein. L'effort, ça fait toujours chauffer un petit peu. Mais là, on a quand même un petit vent. Je te disais, le vent ici, il est tout le temps. C'est 300 jours dans l'année. La pointe du Cap Corse, elle est ventée. Et plus ou moins fortement, 300 jours dans l'année.
8: Et on retrouve donc ce qu'on avait déjà hier au Moulin Maté, le port de Centuri, les villages, le couvent qu'on voit de loin.
9: Exactement, le couvent Saint-François de Morcilla. Mais ce qu'on voit surtout, c'est comme on s'est rapproché de Centuri, on voit des constructions qu'on ne voyait pas d'en haut. Et donc d'ici, on peut voir deux constructions circulaires, mais qui ne sont pas du tout les mêmes. Il y a d'abord un moulin en bas, donc un des 14 moulins avant, et... Plus près, juste au-dessus du port, on voit la tour littorale du port de Centuri. Donc.
8: Voilà, c'est ainsi que s'achève notre balade dans Ingiro à la pointe du Cap Corse, à Canel, ici à Centuri, avec Jérémy Leboeuf-Rolambagne, accompagnateur en montagne. Merci Jérémy pour cette balade tout au long de la semaine dans cette magnifique région qu'est la pointe du Cap Corse, que vous affectionnez beaucoup. Puis on vous dit à très vite sur RCFM.
9: Allez, avec plaisir.
0: Merci à tous les deux. Prochaine randonnée la semaine prochaine. Vous savez quoi? On va parler d'électricité dynamique dans quelques instants. Peut-être des idées, d'astuces pour faire des économies. Ça pourrait vous intéresser. Ce sera juste après Pierre Demer.

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1: Et il est temps d'accueillir Valère Coréard, comme chaque jour avec vous. Un bon plan pour notre pouvoir d'achat aujourd'hui. Mon cher Valère, vous vouliez nous parler d'électricité.
2: Et vous proposez de faire le point sur ce qu'on appelle les offres d'électricité dynamique. Vous en avez peut-être entendu parler, vous hésitez à sauter le pas, voici de quoi faire votre choix de manière éclairée. Le médiateur national de l'énergie explique bien de quoi on parle sur son site. Une offre dynamique repose sur un tarif du kilowattheure qui évolue toutes les heures en fonction des marchés de gros. Le fournisseur est tenu de communiquer quotidiennement le prix horaire via une application, un courriel ou son site internet. Je peux déplacer certaines consommations, chauffage, lave-linge, voiture électrique, vers les heures où le prix est plus bas et éviter celles où le prix est élevé. En cas de variation importante du prix, le fournisseur doit m'en avertir, mais il n'est pas obligé de définir un prix plafond. Donc en résumé, les tarifs changent chaque jour, chaque heure. Parfois c'est très bas, mais parfois c'est aussi très haut.
1: Et cela peut donc être intéressant, si j'ai bien compris, si on adapte ses usages en permanence.
2: Oui, car on est sur des offres volatiles. Vous allez recevoir le lundi les tarifs du mardi, heure par heure, pour dupliquer les prix de gros. Ce qui veut dire que sur certains créneaux, ce sera très intéressant, mais que cela pourra aussi flamber. Et vous pouvez vous retrouver coincé sur d'autres créneaux. On peut donc faire de grosses économies, mais pour autant, vous changez complètement votre rapport à la consommation d'énergie. Les opérateurs qui sont sur ce marché sont au nombre de 2 en France. Il y a Sobri et Franck, ils avancent une économie annuelle moyenne entre 300 et 400 euros. Mais attention, cela a un prix, s'adapter aux fluctuations. Consommer autant l'été que l'hiver, si vous vous chauffez à l'électrique par exemple, ça ne vous correspond probablement pas. Est-ce que vous connaissiez ce type d'offre? Vous en pensez quoi des offres d'électricité dynamique? Mon mail c'est paricilleséconomies@radiofrance.com.
1: Et c'est signé Valère Coréard. Merci Valère. À suivre, notre ami Arthur qui va reprendre les rênes dans quelques instants. Il est temps pour moi de saluer Tony et Marie-Ange et vous dire qu'on se retrouve avec grand plaisir demain matin si vous le voulez bien à partir de 7h.

0: 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Oh, c'est un message pour Arthur, ça. Bonjour Arthur.
1: Bonjour Evelyne, comment allez-vous?
0: Ça va très bien, et vous?
1: Eh bien, écoutez, très très très bien, je crois que nous sommes prêts pour ces 3 heures d'antenne que nous allons vivre ensemble avec tous les auditeurs d'RCFM pour ce vendredi 17 juillet.
0: Et aux experts ce matin, un petit rendez-vous?
1: Eh bien, vous savez, je crois que je n'ai pas échappé à l'actualité avec le GR20 en partie fermé, les feux de forêt en montagne en Corse. Alors on sera avec les montagnards des deux SDIS de Corse, le SDIS 2A et le SDIS 2B. Vous savez que c'est des pompiers spécialisés, on aura l'occasion de parler sécurité et puis faire aussi un peu de prévention. Et pourquoi pas aussi découvrir ces spécialités si pas mal d'auditeurs veulent s'engager dans le monde des pompiers.
0: Voilà, des vrais spécialistes, des experts à votre micro. Rocket 95 32 22 22 pour toute intervention. Je vous embrasse Arthur, merci beaucoup, je vous écoute. Allez,
1: allez avec plaisir, je vous embrasse Evelyne et une très bonne journée à vous. Il est 9h sur RCFM en ce vendredi 17 juillet 2026. Soyez les bienvenus. Le journal présenté par Camille Parsi. Bonjour Camille.
2: Bonjour Arthur et bonjour à tous. C'est un nouvel allié dans la lutte contre les incendies. L'ATR, l'avion commercial, bientôt transformé en avion bombardier d'eau. C'est le projet de deux sociétés, Kepler Evolution et une jeune entreprise corse, Corsica Technics, basée à Porrette. À la manœuvre, David Joubert, il est ancien pilote et fondateur et président de Kepler Evolution.
3: On a développé un vrai savoir-faire, notamment sur l'analyse scientifique de l'écoulement de l'eau et du comportement du flot quand il sort de l'avion. Et grâce à ça, on est en train de convertir la TR-72 en bombardier d'eau qui va pouvoir porter soit une quantité de 7,5 tonnes d'eau qui pourra être larguée avec effet de souffle, soit du retardant. On a au laboratoire un prototype à l'échelle 1 que nous allons tester pendant tout le mois d'août. Nous avons aussi un avion qui arrive à Toulouse en fin de mois de juillet, qui va être converti. Et effectivement, les essais seront faits en fin d'année avec des premiers largages en début 2027 pour obtenir la certification de cet avion en 2027. La TR est un avion qui a de très bonnes performances à basse vitesse, qui a une aile qui a été conçue pour être très manœuvrant. Et comme nous ne changeons pas la forme de l'avion à l'extérieur, en fait, tout est à l'intérieur. On garde les mêmes caractéristiques que l'avion original.
2: Les premiers essais ont actuellement lieu en laboratoire. La conversion de 10 ATR se fera à Porrette pour qu'ils soient disponibles d'ici l'été prochain. Sur le front des incendies, ça continue de brûler dans le centre corse. 280 hectares détruits à Albertach et une cinquantaine pour le feu voisin de la vallée de la Restonica. Au total, 180 pompiers et 2 canadaires déployés. Une course contre la montre est engagée. Vent et pics de température sont attendus ces prochains jours. L'arrêté préfectoral interdisant l'accès et la circulation dans ces secteurs reste en vigueur et dans le sud, 3 nouveaux départs de feu ont été signalés, commune d'Apieto. Une vingtaine de pompiers sont actuellement mobilisés. Au chapitre judiciaire, Jean-Antoine Ménod y est écroué ce jeudi dans le cadre de l'enquête sur l'assassinat de Chloé Aldrovandi. La chambre d'instruction de la cour d'appel d'Aix-en-Provence a ordonné son placement en détention provisoire. Il était mis en examen pour meurtre avec préméditation, bande organisée, association de malfaiteurs en vue de commettre un crime et avait été laissé libre sous contrôle judiciaire le 7 juillet dernier. Une ordonnance contre laquelle le parquet avait fait appel. Au total, 6 personnes sont mises en examen dans ce dossier. Des munitions découvertes à proximité de la plage d'Abartello sur la commune d'Olmette. Un périmètre de sécurité de 100 mètres a été instauré autour de la zone. Les autorités demandent au public de ne pas se rendre sur le secteur et de respecter le périmètre jusqu'à intervention des démineurs. De nouvelles informations seront communiquées en fonction de l'évolution de la situation. Forte chaleur et vigilance renforcée auprès des plus fragiles dans les hôpitaux, dans les EHPAD, mais aussi à domicile, notamment pour les malades alités ou ceux ayant besoin d'oxygène. Dans ce cas, en plus des infirmiers ou des aides à domicile, des sociétés de location de matériel médical s'assurent que les patients ne manquent de rien. Écoutez, Jean Savet, il dirige la société Medicorse.
4: On va avoir un petit peu plus de demandes, notamment sur la partie hydratation pour les personnes âgées, sur la partie perfusion. Mais après, au quotidien, ça reste quand même assez stable sur cette partie-là. On va dire que dans le médical, malheureusement, en fait, les besoins de santé restent constants, peu importe la période de l'année, quoi. En Corse, on a aussi cette culture-là de garder nos aînés à domicile. Donc, beaucoup de gens qu'on voit sont souvent les enfants, en fait, qui viennent chez nous pour pouvoir accueillir de bonnes conditions leurs parents à domicile. Donc on va être sur du matériel du type du lit, du fauteuil, en fait tout ce qui peut être confort pour maintenir à domicile, sur des équipements un petit peu plus techniques où on va avoir de l'oxygène à domicile pour des patients, apnée du sommeil et aussi également tout ce qui peut être perfusion, nutrition pour certains types de patients.
2: Une chaleur qui complique aussi le travail des commerçants en centre-ville, premier impacté en termes de fréquentation car avec la canicule, les clients, c'est bien connu, préfèrent sortir le matin ou en soirée et les horaires d'ouverture ne sont pas toujours adaptés. Alors, faut-il se mettre à l'heure espagnole? Jean-Charles, commerçant à Ajaccio, n'est pas contre, mais reste quelques difficultés. Écoutez-le.
5: C'est pas que je ne veux pas modifier mes horaires, en allant plus tard le soir, mais c'est plutôt parce que la clientèle aujourd'hui n'est peut-être pas habituée, peut-être que notre clientèle n'est pas la clientèle de l'Espagne où les repas se font beaucoup plus tard. En fait, ouvrir serait ouvrir avec peu de clients. Et ensuite, on a un problème des gens qui travaillent avec nous, des collaborateurs. Est-ce que tout le monde est prêt à accepter de travailler jusqu'à 22h le soir? Je sais pas si nos clients aujourd'hui sont prêts à venir consommer à 20h ou 21h ou 22h. Je sais pas si aujourd'hui, dans nos habitudes de vie, c'est envisageable. Si c'est quelque chose qui doit venir, nous saurons trouver une organisation.
2: Témoignage recueilli par Giulia Antonini.
1: Eh bien, merci ma chère Camille, on va vous retrouver dans la matinée.
2: Non, mais je vous envoie Roland Frias en renfort à 10h.
1: Ah ben ça va être magnifique, quel plaisir. Eh bien, merci et puis une bonne matinée à vous, alors à très bientôt.
2: À vous aussi Arthur.
1: Merci et on s'intéresse bien évidemment aux nouvelles du temps.
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1: Attention, chers auditeurs, aujourd'hui et demain, la Haute-Corse et la Corse du Sud sont placés en vigilance orange pour le phénomène canicule. Le soleil, quant à lui, règne en maître aujourd'hui sur toute la Corse du matin jusqu'au soir avec un ciel parfaitement dégagé. Le vent souffle faiblement à modérément d'ouest à sud-ouest au fil de la journée. Des températures qui grimpent encore avec des maximales comprises entre 33 et 36 degrés sur la plaine orientale et le centre Corse, 31 à 33 degrés sur le reste de l'île. Enfin, le risque incendie est très élevé sur plusieurs secteurs de l'île en raison de la chaleur, de la sécheresse, de la végétation et du vent. Il est strictement interdit d'allumer un feu ou de fumer en forêt à proximité des espaces naturels. Avant toute sortie, pensez à consulter la carte quotidienne d'accès au massif. Alors, pour conclure cette météo, je pense qu'il est important de dire et de retrouver un seul mot d'ordre aujourd'hui, ou deux plutôt, prudence et vigilance.
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1: 9h06 sur RCFM, soyez les bienvenus si vous nous rejoignez. Simon Guérin est à la réalisation de cette émission, Arthur Sunas est à ce micro et puis c'est Marie-Ange Audos au 04 95 32 22 22 qui pourra vous accueillir d'ici quelques instants. On sera avec Laurent Aquahu à du 6-2B et Laurent Lec à du 6-2A dans notre émission Les Experts. On va parler secours en montagne ce matin. Je crois que la saison nous permet de parler de ça, ces deux spécialités donc dans le 2A et dans le 2B des Is de Corse. On retrouve Michael Jackson et juste après, on ouvre notre émission.

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1: Bonjour à toutes et à tous, bienvenue sur RCFM pour notre émission Les Experts. Aujourd'hui, nous partons à la découverte d'une spécialité sapeur-pompier dans les deux services d'incendie de secours de Corse, le Poumont et le Cheesemont. Ils nous parleront des secours en montagne. La Corse est une île magnifique, mais aussi un territoire exigeant entre le GR20, les falaises, les canyons, les forêts et les sommets. Culminant à plus de 2700 mètres d'altitude, les interventions peuvent rapidement devenir complexes. Un seul numéro pour ce faire, vous connaissez la règle de cette émission, 04 95 32 22. 22 ou bien intervenir via le WhatsApp de la radio au même numéro 04 95 32 22 22.
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1: Pour en parler, nous recevons les spécialistes montagne du 6 2A et 2B, Laurent Leca pour le 2A et Laurent Acquavi pour le 2B. Bonjour messieurs.
2: Bonjour.
3: Bonjour.
1: Laurent Acquavi qui nous rejoint par téléphone du côté du 2B. Donc, vous êtes de garde et merci de nous accueillir quelques minutes dans cette émission. Laurent Acquavi, justement, première question d'introduction pour le 10-2B. Le groupe Montagne des sapeurs-pompiers de Haute-Corse, appuyé par le Dragon 2B, a réalisé 21 truages avant hier afin de secourir 15 scouts venus d'Italie en difficulté sur le secteur de Santa Maria Adilo, Taidi Ferring. Des imprudences, Laurent, qui ont mobilisé d'importants moyens de secours, déjà fortement engagés sur le feu d'Alberta. Si les secours sont gratuits, s'il y a des équipes aussi dévouées et passionnées, le respect des règles et la connaissance des bases doivent s'imposer à toutes et tous, notamment dans des périodes comme celle d'aujourd'hui.
3: Oui, effectivement, ce qui est compliqué, c'est qu'il y a beaucoup d'interventions en même temps, en fait, et notamment quand il y a des feux, et bien, tous les moyens sont mobilisés, et du coup, il faut faire des choix, et parfois, être difficile. Alors là, le cas des scouts, ce qui aurait pu, bien évidemment, éviter ce genre de difficultés, et c'est surtout qu'ils soient encadrés, en fait, tout simplement, parce que les scouts, leur moyen de fonctionner, c'est justement, ils sont un petit peu en autonomie et tout, puis on se rend compte que, du coup, dès qu'il y a un problème, il faut évacuer 21 personnes, quoi. Mmh. Voilà. Alors que s'ils avaient peut-être pris un professionnel de la montagne pour aller avec eux, ils ne seraient pas dans cette situation-là.
1: Il y a aujourd'hui, notamment en Corse, des professionnels de montagne qui peuvent accompagner tout au long de la saison ce genre de groupe.
3: Bien sûr, il y a des accompagnateurs en montagne qui peuvent guider sur les sentiers de randonnée. Il y a des guides de haute montagne qui encadrent, etc. Après, bon, ça n'aurait peut-être pas évité qu'un des scouts se blesse et qu'on aille le chercher pour une entorse de la cheville, j'ai envie de dire. Hein. Mais voilà, en tout cas, ceux pour lesquels on est allé les chercher, ça l'aurait évité, puisqu'ils ne se seraient pas perdus.
1: Laurent Leca, c'est un peu aussi la même analyse dans le 2A. On retrouve ce genre de comportement, malheureusement, où des fois, il y a peut-être un manque de prudence, de sécurité, de prévention aussi, ou de connaissance, tout simplement, du terrain. On pense souvent que la montagne Corse est un terrain facile, alors que la plupart du temps, pas du tout.
2: De toute façon, ceux qui passent par le nord, on les retrouve dans le sud, inversement. Mais oui, effectivement, de toute façon, les imprudents, il y en a un peu de partout. Et mais c'est vrai que là, bon, du coup, ça a un peu été un concours de circonstances. Ils se sont retrouvés pris par le feu, ils ont été obligés d'être évacués. Ça, on ne peut pas prévoir, quoi. Mais c'est sûr que pratiquer la montagne avec un professionnel quand on ne connaît pas, c'est quand même... Ça limite un peu plus les risques, quoi.
1: Allez, on va partir aussi à la découverte donc de ces deux spécialités de secours en montagne, autant pour le 10-2B que pour le 6-2A. Laurent Leca, peut-être débuter avec vous. Vous êtes sapeur-pompier professionnel au centre de secours principal d'Ajaccio et vous avez fait le choix, il y a quelques années maintenant, de vous investir dans le secours en montagne. Tout d'abord, pour présenter un peu cette unité, cette spécialité, comment ça se passe? Il y a un long parcours de formation et avant tout, l'amour de la montagne qui vous a amené à vous engager dans cette spécialité.
2: Ouais, c'est ça. C'était la pratique de la montagne. Que ce soit au début, c'était la randonnée, puis le ski, et puis le fait de partager ça avec des amis, avec Laurent, ça m'arrivait quelques fois. Et c'est ces gens-là qui nous ont transmis un peu la passion de la montagne. Et du fait d'être pompier, c'est vrai qu'on arrive à se dire, je pratique la montagne, c'est ma passion. Les pompiers aussi, c'est un métier passion. Se dire, est-ce qu'on peut allier les deux? Et du coup, j'ai fait le choix de d'allier les deux en faisant du secours en montagne. Et je regrette à aucun moment ce choix. Et c'est vrai que bon, le cursus demande quand même un peu d'investissement parce qu'il faut se mettre à l'escalade et que forcément, c'est peut-être pas le sport qu'on fait le plus jeune chez nous. Mais quand après on y vient, c'est un sport de montagne à part entière qui est qui est vraiment enrichissant et passionnant aussi, l'escalade. Et du coup, on en vient après à faire le cursus de formation où on vient intégrer à cette pratique de la montagne tout ce qui est manœuvre de secours, l'aide aux victimes dans ces milieux, je dirais, hostiles. Et ça a fait que, ouais, aujourd'hui, on fait du secours en montagne. Je fais du secours en montagne et ceux qui sont en groupe avec moi, c'est pareil, quoi. C'est des passionnés de la montagne et du secours, quoi.
1: La spécialité en Corse du Sud compte combien d'hommes à peu près aujourd'hui ?
2: Alors aujourd'hui, on est une quinzaine, avec un effectif qui est un petit peu vieillissant. Donc c'est pourquoi on cherche un peu des jeunes pour venir intégrer le groupe. Mais voilà, on est censé être 20, comme il me semble, en Haute-Corse.
1: Laurent Coyu, peut-être faire une transition aussi, vous posez la même question, la passion de la montagne, la passion des sapeurs-pompiers, ça a été l'occasion à un moment donné dans un parcours professionnel de pouvoir allier un peu les deux voies.
3: Ben oui, exactement. Après, je ne sais pas si vous avez suivi l'actualité, mais finalement maintenant on a une nouvelle caserne en centre-Corse.
1: Oui, bien sûr.
3: Et bien évidemment, ça fait maintenant des années et des années que les secouristes se succèdent, et ils se succèdent par passion, ils se transmettent, c'est que des gens d'ici, du territoire, qui connaissent parfaitement la montagne, et qui ensuite font le choix d'être sapeurs-pompiers, tout simplement pour aller chercher aussi potentiellement des amis à eux, des parents, des cousins. Donc oui, on fait ça par passion, par conviction aussi, et parce qu'on aime secourir.
1: Justement, cette toute nouvelle caserne du côté de Corté va aussi donner un coup de pouce pour la spécialité montagne du 10-2B demain.
3: Ben, en fait, en soi, c'est la concrétisation de nombreuses années du travail qui a été fait. Et ensuite, personnellement, j'estime que d'avoir une caserne du secours en montagne avec l'augmentation permanente des secours depuis des années en centre-Corse, au cœur du massif, permet d'ancrer les choses, permet de potentiellement les développer plus tard. Et surtout, ben, ça nous permet aussi d'avoir un lieu où, lorsqu'on rentre à 3h du matin d'intervention, on puisse se reposer, dormir pour pouvoir enchaîner le lendemain, avoir un lieu où on peut entretenir notre matériel, où on peut le stocker dans de bonnes conditions pour pas qu'il se détériore. Et puis finalement, à la fin, mais tout ça va permettre justement d'être dans la durée, quoi, et de pas être toujours à devoir renouveler, par exemple, les effets ou les matériels plus rapidement parce qu'ils sont des endroits qui sont pas propices à ça. Voilà. Donc cet endroit il sera parfait pour les années à venir.
1: Parler aussi des différents statuts, le monde des sapeurs-pompiers est composé de pompiers professionnels et pompiers volontaires, autant le 2A que le 2B, ce sont des spécialités qui ouvrent aux deux statuts, Laurent Lick.
2: Oui, c'était peut-être pas le cas il y a une dizaine d'années, mais maintenant c'est ouvert aux professionnels aussi bien qu'aux volontaires. Ben, ça permet de choses que la Haute-Corse faisait depuis longtemps, et ça permet d'ouvrir un peu à des gens qui auront plus tendance à pratiquer la montagne que quelqu'un qui n'a fait que pompier dans sa carrière, ou qui fait que pompier dans sa vie, je veux dire. Mais c'est il y a beaucoup de profils intéressants chez les volontaires, on le voit chez nous, enfin tu le vois toi aussi Arthur en étant volontaire. Il y a des gens de tous horizons qui chacun peut apporter son expérience et sa façon de vivre, et c'est ce qui fait aussi que notre métier est aussi intéressant socialement, je dirais.
1: Laurent Coyu, vous êtes donc engagé dans cette spécialité depuis de nombreuses années maintenant. Vous avez connu une époque où peut-être les deux IS de Corse travaillaient de leur côté. On dira aujourd'hui, il y a une politique qui est mise en place justement pour unifier un peu tout ça. Ça, c'est important dans l'opérationnel aussi d'avoir des liens avec le SDIS de Corse du Sud.
3: Alors oui, bien évidemment, hein, c'est très important. Après, avec Laurent, ben, on s'entend très bien. On s'appelle régulièrement pour discuter de choses et d'autres. C'est vrai qu'on entend parler de territorialisation. Pour l'instant, nous, entre guillemets, on n'en voit pas vraiment la couleur. Mais en tout cas, quoi qu'il arrive, depuis maintenant au moins 3-4 années, on s'entraîne ensemble, on échange sur les matériels qu'on va commander pour essayer d'optimiser les achats, pour que ce soit pour se conseiller l'un l'autre si potentiellement il y a des choses qui peuvent s'améliorer. Voilà, on intervient notamment aussi dans la formation. Par exemple, on a fait des stages en commun. pour les stages de glace, par exemple, où on part sur le continent, ben on a fait une préparation dans avec le 2A pour leur permettre potentiellement d'aller d'ici un an ou deux faire ces stages et augmenter leurs compétences dans ce niveau-là. On s'entraîne, on envisage des choses. Ben là, les derniers exercices avalanche a été fait en commun. Voilà, donc oui, on n'est plus complètement séparés, mais il faut se rappeler qu'à l'origine, finalement, le secours en montagne, dans les années 80, il n'y avait qu'un secours en montagne. Il n'y avait pas de secours en montagne départemental. Hein.
1: C'est après, avec l'organisation des deux différents ZIS, que les secours en montagne se sont un peu séparés, on pourrait dire.
3: Exactement, ils se sont séparés et maintenant, ben finalement, ils vont peut-être encore se regrouper. Enfin, on ne sait pas trop, mais après le tout, je pense que c'est important d'avoir des échanges, mais on a encore beaucoup de difficultés. Par exemple, je vous dis tout simplement, pour aller prendre une garde en tant que secouriste en montagne, imaginez qu'il manque de personnel dans le 2A, ben, c'est toute une procédure administrative pour pouvoir aller prendre une garde. Enfin, c'est compliqué, il faut faire des conventions.
1: Et il faut en fait aussi appartenir peut-être à un SDIS différent dans les normes administratives.
3: Oui, dans les normes administratives, il faudrait que on soit inscrit sur les deux listes d'arrêtés opérationnels. Enfin, c'est toutes des procédures compliquées chez les sapeurs-pompiers, alors que finalement, je prends l'exemple malheureux du PGHM, mais le PGHM, ils se sont, le matin, ils ont dit on devient régional, ils sont devenus régional, c'était terminé, ils fonctionnent de cette manière maintenant. Après, je sais pas si leur manière de fonctionner est la meilleure, mais en tout cas, ils sont rentrés là-dedans assez rapidement quand ils ont voulu le faire. Quoi.
1: Alors justement, le PGHM font partie aussi donc de ce dispositif de secours en montagne. Pour les auditeurs d'RCFM, c'est vrai que on voit souvent un hélicoptère rouge avec des bonhommes rouges et un hélicoptère bleu avec des bonhommes bleus. Comment se répartit le temps de travail au niveau du secours? Peut-être commencer par vous, Laurent Cahu, sur le 2B.
3: Ah ben c'est tout simplement, c'est le même dispositif en Haute-Corse, en Corse-du-Sud, donc c'est une alternance. Une semaine, c'est les secouristes du PGHM qui font les secours, et une semaine, les semaines impaires, c'est les pompiers, sur toute la Corse. C'est valable comme ça.
1: Il y a une entente avec les deux parties, à ce niveau-là?
3: Alors oui, il y a une entente qui est calée depuis, c'est le dispositif ORSEC qui régit ça, c'est-à-dire c'est un plan de secours en montagne qui est fait en préfecture et qui dit, ben cette semaine c'est le PGHM et cette semaine c'est le GMSP. Voilà. Après, on a un ordre de renfort, potentiellement, qui est fait par département. Ben, par exemple, sur le plan de secours en montagne du 2B, si demain il y a une intervention importante, nos premiers moyens de renfort sont le PGHM du 2B. Et voilà, et inversement dans le 2A. Voilà. Donc, oui, il y a des échanges, il y a quelques entraînements qui sont planifiés en commun dans l'exercice avalanche cette année. Et voilà.
1: On imagine souvent des interventions spectaculaires en hélicoptère, mais votre activité est beaucoup plus vaste, Laurent Lé, que du côté d'Ajaccio et de la Corse du Sud. Quels sont les types d'interventions? On va rester dans la saison d'été. Aujourd'hui, quels sont les types d'interventions les plus fréquentes que vous retrouvez au fil des gardes, je dirais?
2: En grande majorité, ce sont des traumatismes des chevilles, des genoux, sur les sentiers de randonnée comme le GR20 ou comme les petites randonnées en bord de mer, les chemins des tours, les chemins comme Caporose, Capot du Mour, ces endroits-là, parce que en fait, c'est plus la fréquentation qui fait que ça devient accidentogène que le terrain. Il y a beaucoup de monde, donc ça multiplie les risques d'avoir des accidents. Et sinon, ce qui arrive parfois, c'est les gens qui pratiquent le canyoning, glisser sur un rocher, mauvaise réception, une luxation d'épaule, et puis c'est surtout ce genre de personnes ce genre de pathologies qu'on va récupérer.
1: Laurent Cahu, je sais que vous êtes Niouling, et puis on va pas se le cacher, la partie nord est souvent dite plus difficile que la partie sud. Le GR20 représente une grande partie de votre activité aujourd'hui?
3: Ah oui, je dirais que ça doit représenter à peu près 70% de notre activité, le GR20. Voilà. Mais après, effectivement, au sens large, parce que finalement, effectivement, le département du 2B est quand même un caractère beaucoup plus montagneux, notamment avec la neige qui est là beaucoup plus longtemps. Par exemple, dans la face nord du Trint et la pointe des Éboulis, où il y a le passage du GR20, et bien ces endroits-là, ça va un petit peu plus loin que de la simple randonnée. Ça devient de l'alpinisme. On doit mettre des crampons, utiliser des piolets pour pouvoir faire l'ascension de ces endroits-là. Et du coup, on a un champ un petit peu plus large, effectivement, que le 2A. à ce caractère, surtout neigeux, parce que même l'hiver, vous voyez, il y a beaucoup de monde qui sort en ski de randonnée, et de plus en plus, et pareil, donc on commence à faire de plus en plus d'interventions l'hiver. Voilà, alors dans le Dora, c'est vrai que c'est quand même, il y a le massif de Rhénos qui est quand même bien fréquenté, et où il y a quand même bien de la neige et beaucoup de skieurs. Donc on se le partage, hein, puisque la limite est bien évidemment au sommet du Rhénos, mais voilà, c'est difficile de se dire qu'il y a une frontière au Rhénos, quoi, en fait. Voilà, quoi, la montagne, elle n'a pas trop de frontières, et parfois, la personne qui est la victime, elle va être 200 mètres en dessous du sommet côté sud, et c'est le nord qui va intervenir, et inversement, quand ça se passe du côté du 2B, vous voyez.
1: Allez, les lignes sont ouvertes au 04 95 32 22 22. Il est 9h27 sur RCFM. Vous pouvez nous appeler pour une question d'intégration d'une spécialité dans le SDIS2A ou SDIS2B. On l'a entendu ce matin, on l'entend encore. Il y a besoin de volontaires, de participants donc à ces spécialités. Ils sont là, Laurent Leca pour le 2A. Laurent Accoya pour le 2B pour répondre à toutes vos questions. On va retrouver le groupe Spartir ICTUN. Et juste après, on revient. On continuera à parler prévention dans pas mal de sentiers massifs de l'île.

0: quel équipement emportez-vous systématiquement avec vous sur une intervention, Laurent Cohu?
1: Alors nous, on fonctionne, donc on est en binôme, on est deux secouristes. Lorsqu'on est dans l'hélico, ce qui est systématique, c'est le casque. On a des casques avec des micros qui nous permettent de communiquer avec l'hélicoptère dans les phases de treuillage. On a notre baudrier pour être treuillé et des systèmes qu'on appelle des interfaces qui nous permettent de s'accrocher au câble, entre guillemets. Et ensuite, dans l'hélicoptère, on a une barquette. Si la traumatologie est trop importante, qu'on peut pas treuiller simplement la victime comme ça, qu'on doit l'allonger, ou voilà, qu'il y a une traumatologie un petit peu particulière. Et ensuite, on a donc on a nos sacs de secouristes avec tout ce qu'il faut à l'intérieur pour sécuriser des cordes, des mousquetons, voilà, du matériel d'escalade au sens large. Et on embarque aussi un sac médical et un sac à oxygène. Et un sac oxygène, un sac médical et un sac d'attel. Voilà, ça c'est en général, on prend tout ça dans la machine pour pouvoir pallier à toutes les situations.
0: Laurent, c'est le même dispositif pour la Corse du Sud?
2: Oui, c'est ça. De toute façon, les deux méthodes de travail sont identiques. Pareil, les hélicoptères, ils travaillent tous de la même façon. Donc oui, après on s'adapte en fonction du secours, de l'endroit où il se trouve, si c'est en paroi, si c'est en canyon, on va s'habiller différemment ou on va prendre différents équipements, mais ouais, le gros du matériel, c'est ça.
0: Justement, pour un montagnard, il y a aussi ce lien avec la corde, hein, par exemple, qui est un peu votre assurance de vie sur une intervention. Il y a un lien particulier, on lui fait confiance à cette corde, parce que bon... On sait que, malheureusement, nous avons eu aussi quelques exemples au niveau national.
2: Ouais, alors quand tu parles de la corde, je pense que tu parles aussi du câble, peut-être de l'hélicoptère. Et de toute façon, dans les milieux où on intervient, la confiance, elle est primordiale, que ce soit avec le pilote, que ce soit avec le mécano, que ce soit avec notre binôme, et que ce soit en montagne en général, quand on va faire de l'escalade ou quoi que ce soit. Et, de toute façon, on est toujours au moins à deux, on est encordé. Donc oui, la confiance, mais après, à la corde, j'avoue qu'on ne réfléchit pas forcément à la corde, hein, elle est là.
0: Il y a un échange avec les pilotes avant de partir, il y a un débrief qui va être fait de la part du pilote, de la part de vous, les secouristes, à ce niveau-là, notamment si c'est un environnement un peu particulier, s'il y a du vent, s'il y a du mauvais temps, tout ça.
2: Oui, il y a toujours briefing, il y a toujours la première phase, c'est la localisation, donc on va identifier où se trouve la victime, et en fonction de ça, on va discuter avec le pilote, savoir un peu, parce que eux connaissent, je dirais, l'aérologie, et connaissent la montagne vue d'en haut, et puis nous, on a plus l'habitude d'y arriver par le bas, donc en fait, l'expérience des deux fait que on va prendre les décisions pour le secours, savoir, voilà, il y a tel endroit, on sait que si on peut poser, il y a tel ou tel endroit. Et puis oui, en général, il y a une dizaine de minutes d'échange avec le pilote pour pouvoir caler ce qu'on va faire en l'air, quoi.
0: Laurent Cohu, dans la partie opérationnelle, dans la partie secours, sur ce binôme, il y a-t-il un chef avec un équipier ou deux sapeurs-pompiers à responsabilité égale, je dirais, sur l'intervention?
1: Non, nous, c'est systématique. La garde est armée comme ça. Il y a toujours un chef d'unité et un équipier à bord de la machine. Alors, parfois, ça peut être deux chefs d'unité, mais quoi qu'il arrive, il y a un chef d'unité sur le planning de garde, et c'est lui qui, effectivement, gère l'intervention, hein, même si les deux secouristes travaillent réellement ensemble, hein, mais c'est lui qui gère un petit peu plus les comptes rendus, notamment, par exemple, le CODIS, ou qui gère la prise d'alerte, ou qui gère... Et après, sur la victime en elle-même, les décisions sont un peu prises ensemble en termes de secourisme, mais après, sinon, voilà, le chef d'unité gère plutôt l'ensemble de la mission, quoi.
0: Comment sont prédispositionnés, je dirais? Par exemple, vous êtes de garde aujourd'hui, comment ça se passe? Vous êtes sur Bastia, sur Corté?
1: Alors aujourd'hui, enfin, à partir du mois de juin, juillet, août, septembre, en fait, on a un dispositif en Haute-Corse qui est grossi. On a donc un binôme chef d'unité équipier en permanence à la base d'hélicoptère à Bastia, qui peut décoller dès qu'il y a un secours. Et en fait, on a une permanence à Corté de deux autres personnes, donc un chef d'unité et un équipier. Et cela permet, si le binôme de secouristes en bas, ce qui se passe très souvent, c'est que l'hélicoptère de la sécurité civile, il fait pas que du secours en montagne. Donc, il peut décoller, par exemple, pour aller chercher

0: une victime à Calvi ou à Corté, et du coup le binôme de secouristes se retrouve seul en bas, et les délais pour intervenir s'il devait partir seraient bien plus longs. Donc souvent c'est l'hélicoptère du 2A qui peut décoller, et du coup ils récupèrent les secouristes du 2B à Corté et ils font la mission par là-haut, ou eh ben on y va de manière terrestre, ce qui permet d'avoir une réaction immédiate au cœur du massif rapidement en fait.
1: Laurent Lic, dans le 2A, c'est un peu une autre organisation. Les montagnards sont en caserne à Ajaccio.
2: C'est ça, oui. Nous, c'est un binôme de garde à la caserne d'Ajaccio. Et puis, souvent, en fait, sur les engins incendies, il y a des pompiers en bleu, je dirais, qui sont sur des piquets pompiers de base, mais qui sont aussi montagnards qui on peut déclencher en cas de renfort ou de secours simultané. Ils peuvent partir aussi en intervention montagne.
1: Laurent, quoi, la partie formation aussi, c'est une longue, une très très grande partie importante et puis longue. Combien faut-il de temps aujourd'hui pour être opérationnel et pouvoir prendre une garde avec vous, par exemple?
0: Pardon, j'ai pas bien entendu.
1: Je disais que la partie formation aujourd'hui est une partie importante et peut aussi être longue. Au bout de combien de temps pouvons-nous prendre une garde réellement, par exemple, mais avec vous aujourd'hui du côté de Corté ou de Bastia?
0: Alors, ce qui se passe pour le secours en montagne, c'est que il y a des tests de sélection qui sont faits à l'origine, assez exigeants, avec une liste de courses et une expérience qui est demandée. Ensuite, pendant 2 ans, il y a un tutorat à l'intérieur du groupe qui permet d'enrichir l'expérience des futurs secouristes et de voir si on s'intègre bien aussi dans le groupe, si ça fonctionne bien, si on a la disponibilité qu'il faut pour pouvoir être présent. Et suite à ça, on accède à la première formation. La première formation est une formation sur le continent à Chamonix. Toutes les formations se font à Chamonix. Hein. Donc là, on part 15 jours, c'est un module été dans lequel il y a de l'escalade, de la rando, des manips de secours, etc., qui dure 15 jours. Ensuite, on revient, on fait la partie canyon, et enfin, on finalise avec 2 autres stages hiver, un qui est en glace, je dirais, alpinisme mixte, et un qui est en ski de randonnée. Et toutes ces formations sont à Chamonix. Une fois qu'on a finalisé tout ça, on valide les treuillages et les exercices avec l'hélico et la capacité à être treuillé. Et enfin, donc là, on devient équipier de secours en montagne et on peut intervenir. Et ensuite, il y a le même process pour les chefs d'unité. Il refait tous ses stages, mais en tant que chef d'unité. Voilà, donc en gros, 12-13 semaines de formation.
1: Voilà. Laurent Lic, les conditions hivernales changent-elles complètement votre manière de travailler?
2: Ça change l'équipement et puis l'approche qu'on va peut-être avoir pour le secours. Mais le secours même à la personne, mis à part la température et l'endroit où on va se trouver, ça change pas. Hein. C'est juste, on va prendre des précautions différentes en fonction de si c'est de la neige molle ou de la glace, mais le gros du secours, ça va être la même chose, quoi.
1: Sur une période de forte pluie, par exemple, les gestes seront les mêmes avec un peu plus peut-être d'attention et de vigilance.
2: Pareil, ça dépend de la configuration du terrain ou de. Mais oui, de toute façon, il faudra faire attention. Après, forte pluie ou quand il y a la tempête ou quoi. Là où ça change, c'est que souvent, l'hélico peut pas voler, donc on va devoir faire le secours différemment. C'est-à-dire qu'on va le faire à pied, donc ça va peut-être rallonger les délais. Mais sinon, après, la prise en charge reste identique.
1: 0495 32 22 22, n'hésitez pas à nous appeler pour une dernière partie avec les sauveteurs en montagne des deux Is de Corse. On se retrouve juste après ça.
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1: Vous pouvez toujours nous appeler au 04 95 32 22 22. Marie-Ange Audos est là pour vous accueillir au bout du fil ou bien alors via notre page WhatsApp au même numéro. Laurent Léca pour le 6-2A, Laurent Acquahi pour le 6-2B. Une partie prévention avant de clôturer cette émission ensemble. Messieurs, quel conseil donnez-vous ou donneriez-vous avant de partir en randonnée, Laurent Acquahi?
0: Alors, avant de partir en randonnée, les conseils sont assez simples. Dans un premier temps, il faut la préparer, la randonnée. Donc, il faut se renseigner sur l'itinéraire que l'on va faire. Demander, par exemple, également aux locaux s'il y a des problèmes particuliers sur cette randonnée. Il faut bien évidemment prendre la météo, se renseigner aussi sur les risques incendies, surtout à cette période-ci. Et une fois qu'on a bien préparé notre randonnée, eh ben le jour même, on va préparer notre sac en fonction et on va prendre tout ce qu'il faut en cas de blessure ou de mauvais temps potentiel. C'est-à-dire qu'on va faire une fond de sac avec un vêtement de pluie, des vêtements chauds, même en plein été, avec de l'eau, bien évidemment, de quoi manger.
1: Prévenir un proche.
0: Comment ?
1: Prévenir un proche aussi, peut-être, de l'itinéraire, de l'heure où on devrait arriver.
0: Exactement. Voilà, on peut prévenir un proche pour dire, on va partir à tel endroit et revenir à tel endroit. Essayer d'éviter de partir seul, parce que c'est très vite arrivé de se blesser. Et du coup, si on est seul, c'est compliqué. Avoir un moyen de communication ou en tout cas, si on n'est pas trop habitué, aller plutôt dans un endroit où le téléphone passe pour pouvoir déclencher l'alerte. Voilà, c'est ce genre de choses qu'il faut appréhender quand on va aller faire une randonnée ou autre chose en montagne.
1: Laurent Léque, il y a encore trop d'abus pour vous, votre ressenti un peu aujourd'hui après tant d'années investies dans cette spécialité, tant d'années aussi d'intervention, il y a encore des abus ou une manque de connaissance du terrain?
2: Mais je trouve pas particulièrement les gens. Je pense qu'il y a quand même beaucoup de prévention qui a été faite. Donc les gens maintenant ils sont plutôt équipés. Il y a quand même on voit avec les réseaux et tout, il y a quand même beaucoup de sources d'informations où les gens peuvent un peu se renseigner sur les bonnes conduites à adopter avant d'aller en montagne. Mais des secours pour des gens qui sont un peu négligents, ça va peut-être y en avoir deux ou trois dans l'année. Mais parfois c'est des jeunes qui qui est, ils se sont dit tiens je vais faire le GR et puis ils ont pas anticipé que ça allait peut-être être dur et que ils se disent c'est bon on est en Corse, il y a la mer à 20 km mais en fait ça reste quand même de la montagne, le temps peut changer très vite donc ils se font prendre par le mauvais temps. Après, c'est pas de l'inconscience, c'est des jeunes qui veulent faire, on va pas les incriminer parce qu'ils vont en montagne.
17: Pas du tout, pas du tout.
2: C'est bien, mais c'est vrai que peut-être plus dans le 2B, mais parce que j'ai en tête à l'époque, maintenant que la route elle est bloquée à Corté, dans la Restonica. Je pense que Laurent confirmera ou infirmera, mais je pense que Capitale, c'était un peu l'exemple, enfin surtout Mail, des gens qui voulaient monter se baigner en montagne et puis qui allaient en mode plage et en fait c'était dans la montagne, quoi. Donc, et nous, c'est vrai qu'on a moins tendance à voir ça parce que les lieux s'y prêtent moins, je dirais.
1: Laurent Coy, aujourd'hui aussi, pour le canyoning, pareil, il y a plutôt un public bien équipé où là aussi, il faut encore faire de la prévention et expliquer longuement les choses.
0: Alors, contrairement à ce qu'on pense, bon, Laurent, il va peut-être plus répondre parce qu'ils font beaucoup plus d'interventions en canyon que nous. Mais, enfin, je sais pas, nous, en Haute-Corse, il doit y avoir 3 interventions par an en canyoning. Hein, quoi. C'est vraiment pas quelque chose qui est générateur d'intervention. Hein. Surtout que la pratique du canyoning, de manière générale, est encadrée. Donc, si on va faire une intervention canyoning, ben, c'est que ça le nécessite. Hein. Après, malheureusement, dans toute pratique de la montagne, ben, on peut se blesser, hein, que ce soit en canyoning ou ailleurs. Et je suis assez d'accord avec Laurent. Hein, des personnes, on entend beaucoup dire, oui, le secours en montagne... les gens, ils font n'importe quoi, ils portent n'importe où, ils font attention à rien. La montagne reste un des derniers espaces de liberté, un des derniers espaces où on peut, ben, finalement, comme disait Laurent, les jeunes, ils y vont, ils savent pas trop, ils connaissent pas trop, ils se font prendre, mais ça reste anecdotique. Hein. La plupart des gens qu'on va chercher, ils ont un souci quand même, hein. Ils se sont fait mal, ils se sont blessés. Après, voilà, on pourrait améliorer les choses, comme pour le groupe de scouts, où finalement, ils partent sans... Donc, n'adorant. Mais sinon, de manière générale, c'est pas des abus permanents. C'est histoire des gens qui vont en claquettes et tout. Enfin, moi, des gens en claquettes, je suis jamais allé en chercher. Hein. Donc voilà. Après, et puis des fois, il va y avoir des gens en claquettes. Moi, avant-hier, j'avais des espadrilles, mais je crois que marcher sur des rochers,
1: Vous y arrivez encore, vous y arrivez bien.
0: Ouais, j'y arrive encore, même avec des espadrilles. Après, bon, ça, des
1: vous,
0: gens,
1: vous
0: ça
1: avez l'expérience aussi, c'est peut-être pour ça.
0: Ça dépend des gens qui les portent aussi, ce genre d'habillement. Hein. Voilà, donc après, c'est facile de juger, mais voilà. Donc moi, je pense qu'il faut quand même donner un peu de crédit à tout ça, enfin. Voilà.
1: Allez messieurs, peut-être pour terminer, autant du côté de la Corse du Sud que de la Haute-Corse, une chose primordiale pour tenter de vous rejoindre, il faut être sapeur-pompier volontaire.
2: Oui, il faut être sapeur-pompier volontaire, mais si vous pratiquez que la montagne, je dirais que vous ne l'êtes pas encore, le cursus de pompier volontaire, il est quand même pas non plus compliqué, il demande un peu de temps... Mais faire la démarche de devenir sapeur-pompier volontaire pour ensuite intégrer le groupe de secours, quoi.
1: Laurent Coy, c'est pareil pour le 2B ?
0: Oui, c'est ça. De la même manière, comme disait avant Laurent, enfin nous on a toujours fonctionné un peu avec du volontariat pour la simple et bonne raison parce que quand on a des volontaires, on recrute surtout des montagnards et ensuite on en fait des pompiers. Mais quoi qu'il arrive, il faut d'abord être sapeur-pompier volontaire pour intégrer le groupe, puisque c'est une spécialité chez les sapeurs-pompiers. Et donc, ces gens-là, ils vont suivre un cursus classique dans lequel ils vont apprendre à faire de l'ambulance, puis à faire du feu, puis à faire du feu urbain, etc. Et une fois qu'ils auront cette formation-là, ils pourront prétendre à rentrer au groupe de secours en montagne. Mais c'est une richesse parce que les volontaires, la seule chose qui est difficile maintenant pour les volontaires pour intégrer une équipe de secours en montagne, c'est que le volontaire, il doit avoir de la disponibilité.
1: Oui. Disponibilité avant, et temps de formation, oui.
0: Voilà, avant, alors, ce qui est maintenant, c'est difficile de recruter quelqu'un, par exemple, qui est dans une entreprise où le patron ne pourra pas lui détacher ou le laisser partir ou lui donner du temps pour qu'il fasse du secours. Ça devient trop important, même... La période, je dirais, où on s'entraîne, etc., il y a énormément de volume horaire parce que c'est des activités où il faut s'entraîner en permanence pour être performant. Donc, ça nécessite du temps. Et voilà. Donc, effectivement, par exemple, si on a des agents, nous, on a des agents du parc, ils sont conventionnés, eh ben, ça leur permet de libérer un petit peu de temps pour faire ça. Et en plus, ça permet d'avoir un réseau maillé où on a des gardiens de refuge et ben, ça aide aussi dans le
1: bien
0: secours
1: sûr.
0: Parce qu'on a des infos plus rapidement. Et on a des gens de terrain qui connaissent la course parfaitement et voilà, c'est ça, là la plus-value du volontaire est évidente quoi.
1: Des services donc complémentaires. Merci messieurs d'avoir accepté notre invitation sur RCFM, au plaisir de vous retrouver à nouveau. Laurent, quoi, une bonne garde à vous. Laurent Lick, je crois que vous sortez de garde et vous allez repartir d'ici quelques jours prêt au combat. À très bientôt messieurs.
2: Merci pour l'invitation. Bonne journée.
0: Merci à vous.
1: Et bonne à Christo, dans le talon d'André Guensamour. Jean-François Luciani, l'âme, pour continuer notre matinée sur les ondes RCFM. Il est 9h52. Si vous nous rejoignez, un bon vendredi à vous et merci d'être avec nous.

0: 9h55 sur RCFM, l'âme de Jean-François Louchan. On va parler propreté chez le chiot. Vous avez craqué pour une petite boule de poils, mais votre salon commence à ressembler à une flaque de pipi. On parle aujourd'hui de la propreté chez le chiot avec notre vétérinaire préféré sur notre radio ici, docteur Pierre Fabing. Bonjour.
1: Quand vous allez adopter un jeune chiot, il faut garder en tête une chose. Il n'est pas encore équipé pour se retenir. Son système urinaire est encore en rodage. Ça peut durer jusqu'à 4 à 6 mois. Avant cet âge-là, pas d'inquiétude si les accidents sont fréquents. Mais ça ne veut pas dire qu'on ne peut rien faire. Au contraire, première astuce, anticiper. Un chiot, ça fait pipi à des moments clés. Après avoir mangé, après avoir dormi, après avoir joué ou après avoir vécu une émotion forte. Donc sortez-les à ces moments-là et félicitez quand il fait dehors. Et je dis bien félicitez, pas juste bravo. On sort les « oui, c'est bien » façon fan de Beyoncé, avec des caresses, des friandises, la totale. Le chiot doit comprendre que faire dehors, c'est la meilleure chose du monde. Deuxième astuce, la régularité. Des horaires fixes, des repas à heures fixes et des sorties fréquentes. Un chiot, ça peut avoir besoin de sortir toutes les deux heures au début et même le dimanche matin.
0: Et si on travaille en journée, on fait comment pour éviter pour qu'il fasse partout à la maison justement ?
1: Alors, ne demandez pas à un chiot de 3 mois de se retenir pendant 8 heures, ça serait juste injuste. L'idéal, c'est de restreindre un peu son espace, par exemple une pièce facile à nettoyer ou avec un parc bébé. Personnellement, je ne suis pas fan des tapis éducateurs. Le risque, c'est que votre chien finisse par croire que faire dedans, c'est autorisé. L'objectif, c'est toujours dehors. Et si vous avez un voisin sympa ou un petiteur, n'hésitez pas à demander un petit coup de pouce en journée.
0: Et quant aux accidents, on gronde ou pas ?
1: Alors, très important, on ne punit pas un pipi, ni avec la voix, ni avec le journal, ni le fameux « on met le nez dedans ». Ça, c'est non seulement inutile, mais complètement contre-productif. Votre chiot ne comprendra pas pourquoi vous êtes fâché, surtout si vous découvrez le pipi une heure après. Il risque juste de devenir anxieux ou de se cacher dans un coin pour faire. En fait, félicitez les bons comportements et ignorez les accidents. Nettoyez sans faire de drame et pas en présence de votre chien, avec un produit enzymatique pour éviter que l'odeur ne reste. Et bien sûr, gardez en tête que c'est une étape normale. Un peu galère, certes, mes passagères.
0: Merci bien, docteur. 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

Jean-Marc Cohen sur RCFM à 10h08. Et puis, l'occasion aussi de vous parler du programme de cette heure. D'ici quelques instants, on retrouvera Christophe Zagaï dans notre Girandoulonne. On sera du côté de Bastia avec un photographe professionnel. C'est Hervé Touzol. Et puis, on aura l'occasion de vous proposer aussi, si vous ne savez pas quoi faire ce week-end ou ce soir, quelques idées de sortie dans notre agenda. Et puis, bien évidemment, les remarques assez intéressantes et les conseils assez intéressants de Marc ou Biancari. 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On va retrouver un duo, un feat entre Patrick Fiori et Marc Lavoine sur RCFM. Et juste après, on aura le plaisir de retrouver Christophe Zagaglia qui va nous rejoindre sur RCFM. On retrouve donc Marc Lavoine et Patrick Fiori avec leur titre Occupé.

0: Il est temps de vous retrouver, Christophe Zagaglia. Bonjour pour notre Durandoulogne. Vous êtes ce vendredi à Bastia avec un photographe professionnel, comme on l'annonçait. Christophe, bonjour.
1: Exactement, Arthur. Bonjour, bonjour à tous. Un photographe professionnel qui a eu déjà quelques vies, hein, à plus de 40 ans. Il s'appelle Hervé Touzoli. C'est un Bastiais et nous le retrouvons ici, pas très loin d'ailleurs du lycée maritime, puisqu'il a une histoire avec le lycée maritime et la mer. Hervé, on en parlera dans ce Girandoulon. Hervé, bonjour.
2: Bonjour.
1: Ravi de vous accueillir. Première fois sur RCFM pour nous parler de votre univers et votre passion pour la photo. Alors d'abord, j'aimerais que l'on revienne un petit peu sur votre parcours. Vous êtes un enfant de Bastia, hein, vous êtes né en 1982. C'est ça, vous êtes un enfant de l'Annonciade.
2: Oui, tout à fait. Né à la clinique Mémard. Et j'ai vécu pas loin de l'école d'Annonciade. Je vis encore pas loin de l'école d'Annonciade.
1: Voilà, donc vous êtes resté dans le quartier, ou plutôt vous êtes revenu dans ce quartier, puisqu'à un moment donné, vous êtes parti de Corse. Alors, vous avez fait vos premières études ici, l'école, le collège, le lycée maritime à Bastia. Donc, cette passion pour la mer, comment vous pouvez l'expliquer?
2: Alors, tout simplement, depuis tout petit, j'ai toujours aimé, j'ai su ce que je voulais faire après le collège. Moi, l'école, c'était pas trop ça. Donc, après le collège, j'ai décidé de devenir marin. J'ai toujours la passion pour la mer. J'ai toujours aimé les bateaux depuis tout petit. À l'époque, mon papa, il me descendait voir les... Je disais à mon père, papa, descends-moi voir les hélices des bateaux. Et c'était déjà une passion.
1: Le lycée maritime, et puis donc vos formations en poche. Vous avez embarqué, à l'âge de 18 ans, vous partez de la Corse.
2: Voilà, alors j'ai embarqué, j'ai fait mon BEP main de commerce à l'école de marine, du coup. Et à la SNCM, j'ai été recruté d'abord en CDD. Et je suis parti à bord de l'île de Beauté. En 2000, 21 juillet 2000 exactement, le même jour que j'ai eu le permis. Et ça y est, je suis parti à l'aventure avec la SNCM.
1: Qu'est-ce que vous avez fait comme métier à bord des bateaux de la SNCM?
2: Alors au début, j'étais nettoyeur en fait. C'est un aide mécanicien, hein. J'étais à la machine. Au début, je commençais doucement. Il m'expliquait doucement d'abord le nettoyage des moteurs. Puis après, je suis passé progressivement mécanicien. Voilà, et à la suite de ça, on m'a demandé si je voulais faire le pont ou la machine. Et j'ai décidé le pont parce que pour devenir matelot. Parce que bon, moi, matelot, c'est, comme je vous dis, c'est une grande passion. Être à la barre du bateau, je faisais le quart à la passerelle de navigation tous les soirs. Le quart qui se transforme entre 7 à 11, de 11 à 3, 3 à 7. Voilà, donc pour moi, être à bord du bateau, avoir les mains sur le volant, parce que j'adore aussi le sport automobile en général. Moi, ma passion, c'est avoir une barre ou un volant entre les mains.
1: Un amour pour la mer qui vous a permis de rencontrer votre femme grâce à la mer. Alors racontez-nous cette rencontre.
2: On s'est rencontrés à bord du Pascal Paoli. Marseille Bastia, elle faisait. Donc ma femme, qui ça fait 25 ans qu'elle vit en Corse, elle travaillait sur le Luxembourg, elle est originaire du continent. Je la vois arriver avec une amie belge. Et là, j'ai eu le coup de foudre. Donc je l'ai vue et j'ai eu le coup de foudre. Du coup, voilà, et le temps passe, et jamais le soir, je me suis dit, ça y est, j'ai trouvé ma femme, quoi.
1: Et vous êtes marié, donc une belle aventure, le coup de foudre, donc, à bord de ce bateau, le Pascal Paoli, de la SNCM. Vous êtes resté, donc, 15 ans, avant, donc, une reconversion professionnelle. On va en parler dans un instant avec vous, Hervé, dans Girandoulon, et Hervé Touze, et notre invité, les photographes professionnels. On se retrouve, Arthur, dans quelques instants.
0: Avec grand plaisir, mon cher Christophe, on a hâte d'y être. Juste avant, on va retrouver Chris Deburg sur les ondes d'RCFM.

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6: Et justement, nous passons en mode été avec Christophe Zagaglia qui est du côté de Bastia ce matin pour nos Girandoulogne. Christophe, vous êtes toujours en compagnie d'un photographe professionnel qui répond au nom de Hervé Touzelier.
7: Oui, en effet, plusieurs cordes à son arc pour Hervé Touzelier, photographe professionnel depuis de nombreuses années. Alors, il travaille bien sûr sur différents événements, des mariages, des baptêmes, des événements culturels, pour des institutionnels, des collectivités, la mairie de Bastia. Vous avez travaillé aussi sur la tour de la Parate à Ajaccio, pour des entreprises comme la Corsica Ferries, la Corsigaline. On rappelle que vous êtes issu de la mer, Hervé. Vous avez été marin durant une quinzaine d'années, cette passion pour la mer, que vous avez retrouvée. Alors là, c'est une autre corde à votre arc. Vous êtes depuis quelques mois sapeur-pompier volontaire. Vous êtes photographe donc pour les sapeurs-pompiers du 6 de Haute-Corse. Comment vous êtes-vous retrouvé dans cette aventure?
8: Toujours aimé ce qu'ils font les pompiers, quoi. Toujours avec la mer, en rapport avec la mer. Et je voyais souvent partir l'hélicoptère, parce que je suis fan aussi d'hélicoptère aussi. Le Dragon 2B, c'est une passion aussi. Et je les admire du fond du cœur. Deux fois par semaine, je voyais souvent les bateaux des pompiers faire des interventions, des exercices. Et là, ça m'a donné le tact. J'ai dit, tiens, si j'appellerais les sapeurs-pompiers pour proposer mes services. Voilà. Et entre-temps, j'ai rencontré effectivement M. Stéphane Filiget qui me suit. Et là, de là, la passion est partie pour les pompiers, du coup. Voilà, ils m'ont appelé quelques temps. J'ai fait des petits exercices avec eux à Saint-Florent, à Salette. Voilà, et du coup, la passion, elle est redevenue direction mer, quoi, pour la mer. Hein, ça a été quelques temps après. Donc, il y a un certain monsieur lieutenant-colonel Thierry Nout. Voilà, écoutez, c'est vraiment une personne admirable que j'admire. Et je l'aime vraiment beaucoup. Et ça vient du fond du cœur. Et je le remercie profondément pour tout ce qu'il a fait pour moi. Et voilà, il m'a proposé de devenir pompier volontaire pour le 6 2B. Donc j'ai pas refusé de suite, hein. J'ai même pas calculé à comprendre. Moi c'était tête baissée, je fonce. Voilà, et c'est une grande passion. Je parle un peu avec beaucoup d'émotion parce que voilà, les pompiers c'est ma passion. Aussi plutôt petit, hein, les pompiers, ça a été pompiers, les camions de pompiers, les bateaux, les hélicoptères. Je suis ravi de pouvoir mettre à profit ma passion au sein des sapeurs-pompiers.
7: Pour les équipes spécialisées notamment, on a pu voir vos photos avec le Gréba, donc le Dragon 2B, durant des cérémonies aussi officielles. Voilà, le but c'est de développer un petit peu cette passion avec les pompiers.
8: Voilà, donc mon but c'est de développer la passion avec les pompiers, montrer ce que je sais faire. Et voilà, et là prochainement, j'aimerais bien déjà me faire connaître un peu plus pour pouvoir faire déjà me connaître côté mariage, baptême, événements familiaux, événements culturels. Voilà, et j'aimerais bien me lancer, faire ma première exposition sur Bastia d'ailleurs, hein, faire ma première exposition
7: de toutes vos œuvres.
8: De toutes mes œuvres, voilà.
7: Toutes vos photos.
8: Surtout, voilà.
7: Vous en avez quelques-unes en plus.
8: Ah oui, mais surtout pour le coucher de soleil. J'aimerais bien faire une exposition spéciale coucher de soleil pour ma première exposition. Donc on cherche, j'aimerais bien. D'ailleurs, je passe l'annonce, hein, si quelqu'un veut bien m'accueillir dans son studio ou dans son bureau,
7: dans un espace culturel,
8: dans un espace culturel
7: associatif,
8: dans un espace culturel associatif, si voilà, qu'il n'hésite pas à m'appeler, ça serait un grand honneur pour moi.
7: Bon, on lance cet appel en tout cas éventuellement à la mairie de Bastia, pourquoi pas, vous qui voulez faire donc cette expo photo chez vous à Bastia, pour rentrer en contact avec vous. Vous êtes très présent sur les réseaux sociaux, on voit de partout, Facebook, Instagram, TikTok, vous avez aussi votre site internet, hein, avec ces superbes photos que vous nous proposez. Je pense qu'on peut pas vous rater, hein.
8: Ah non, je bombarde là, tous les jours, je mets une photo par jour sur les réseaux, alors que ce soit Instagram, Facebook. Moi, je vous donne mes, je pense que vous savez déjà, Hervé Tuzoli Photographie Off, avec de OFF, avec le petit logo bleu. Donc ça, c'est bien moi, sur Instagram. Et puis sur Facebook, Hervé Tuzoli Photographie, tout court, sur Facebook, sur ma page Facebook. Et j'ai aussi mon site internet, hervétuzolifotographie.fr.
7: Bon, en tout cas, continuez à développer cette passion pour la photo. Nous, on adore vos photos à RCFM. Hervé, c'est toujours un plaisir de vous voir sur les réseaux sociaux ou bien de vous croiser. Merci beaucoup. Bon vent, et on espère que cette exposition photo de vos clichés arrivera très vite à Bastia.
8: Ben merci beaucoup, merci RCFM.
7: Merci beaucoup Hervé. Voilà donc Arthur pour ce Girandoulon. Moi, je vous dis à la semaine prochaine.
6: À la semaine prochaine, mon cher Christophe, avec grand plaisir, le temps pour nous de retrouver Giramondo, on a promis ça, dans ta RCFM, et giusto dopo, PRM, qualche notizia di Zurtita.

0: On a promis dit au groupe du Ramon des Nantalons d'RTFM et saut des Choremids et Poudem ou Pia Pence ou quoi qui nous tite, il y a 10 ourtites.
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0: Ce soir à 20h30, dans l'église de Vintiz, vous pourrez retrouver le concert Ugantudi Iganti de Patrizia Gattacega et Marina Luciani. Ugantudi Iganti, concert exceptionnel de chants sacrés. Patrizia Gattacega donc accompagnée de Marina Luciani au piano. Une soirée qui vous est offerte par la municipalité du village, profitez-en. Le concert de Lionel Giacomini existe et c'est ce soir aussi du côté de Porto Vecchio. Ça se passe au Bastion de France à partir de 21h. Premier album solo de Lionel Giacomini, chanteur à la voix singulière et envoûtante. Il évolue ici dans une formule très acoustique, s'accompagnant à la guitare ou au piano, entouré par Celia Piccio qui violon alto, et de Cédric Savé, les guitares cetera et basse, formation qui rend grâce à son univers très personnel et sensible. C'est là aussi donc un concert ouvert à tout public et l'entrée est libre. Le festival Cap sur le Rire d'Herbalong, spectacle de Bérangère Krief, c'est ce soir à partir de 21h30 au théâtre de Verdure d'Herbalong. Bérangère Krief questionne avec humour notre consommation de la sexualité dans une société en pleine sexe récession. Elle apporte un nouvel éclairage et un regard sensible sur la place du plaisir dans notre éducation qui prône souvent plus la prévention que l'extase. C'est un spectacle, on le rappelle, qui est recommandé à partir des 16 ans. Et vous avez sûrement reconnu Weezer sur RCFM Island in the Sun pour nous accompagner. Il est 10h32, soyez les bienvenus.

Island in the Sun de Weezer sur RCFM à 10h35. Vous savez peut-être que nous sommes ensemble jusqu'à midi et que j'aurai le plaisir de jouer avec vous de 11h à midi sur RCFM pour notre jeu Indouina, avec à gagner aujourd'hui un sac à dos valise et puis la gourde et la serviette ici RCFM et deux places pour le festival de l'âme qui donc est prévu à 21h15 hors soirée d'ouverture et de clôture bien évidemment pour ces soirées de soirée à 21h15. Vous pouvez jouer avec nous, on vous le rappelle, au 04 95 32 22 22. Les questions sont prêtes. Moi, je suis prêt. Simon Guérini est prêt. Marie-Ange Audin, c'est au standard pour vous accueillir. Elle est prête aussi. Ça sera à partir de 11h. Donc, restez à l'écoute de nos programmes. Ujello, Van Gogh sur RCFM pour continuer notre matinée ensemble en ce vendredi 17 juillet. D'ici quelques instants, on aura le plaisir de retrouver Marc Biancarelli. On parlera de climat et puis des effets de serre. 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
0: 10h40 et vous savez quoi, d'ici quelques instants, nous aurons le plaisir de retrouver une association de village dans notre invité. On va retrouver Marc-Marie Mozzigonacci qui est le président de l'association Arruzazink. On aura le plaisir de parler avec lui des différentes programmations de l'été dans le village de Rosazia. Juste avant, on va retrouver le groupe Queen Radio Gaga.

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1: Et comme prévu, nous retrouvons Marc-Marie Mozzigona, qui est président de la Sociu Arruzazinca. Buongiorno.
2: Bonjour.
1: Bonjour Marc-Marie. Alors, une association Arruzazinca, une association qui a été créée il n'y a pas très longtemps, qui a pour but aussi de valoriser bien évidemment le village de Rosaz et de l'animer tout au long de l'année.
2: Tout à fait. C'est une association qui a une histoire assez vieille quand même. C'est une association qui a été montée dans les années 1982 avec nos parents. Et on l'avait reprise en 2012 et là, ça fait 12 ans qu'elle était en sommeil. Et avec la nouvelle génération et nous, anciens bénévoles, nous avons décidé de la remonter pour valoriser le village et redynamiser tout ce qui est au sein de nos communes. Voilà. Donc, l'association s'est remontée l'an dernier.
1: Il y a une jeunesse bien motivée pour participer bénévolement à toutes les organisations, tous les événements que vous pouvez proposer tout au long de l'année ?
2: Oui, il y a des jeunes qui sont motivés. Sur les derniers événements, les jeunes sont mobilisés pour nous donner un coup de main. Et franchement, ça fait vraiment plaisir. Il y a les villageois et des gens qui nous donnent des coups de main assez souvent. Voilà. Donc, c'est pas simple, surtout qu'en sachant que nos villages se vident, d'essayer de redynamiser un village, c'est pas simple. Il faut de la volonté.
1: Et de la volonté, c'est ce que vous avez aussi, notamment pour ce programme estival que vous avez organisé avec les membres de l'association, un programme qui a débuté le vendredi 10 juillet avec au Théâtre Nostral, qui s'est poursuivi le lendemain avec une journée des enfants, et puis ce concours de boules aussi qui se prépare. Je pense que vous êtes dans les derniers préparatifs pour le samedi 25.
2: Tout à fait, le samedi 25, on est sur les derniers préparatifs. Ce tournoi va commencer sur le coup de 5 heures. Ensuite, en août, nous avons également d'autres festivités. On fait monter le groupe Milchek avec le DJ Aska pour un grand bal.
1: Ça sera le mercredi 12 août, si je ne m'abuse.
2: Tout à fait.
1: Vous avez vu, je suis bien renseigné.
2: C'est ça, tout à fait. Et le 23 août, nous faisons monter le théâtre en plein air avec l'Ellipse.
1: Rosaz, c'est un village qui se redynamise, on le voit, avec notamment, bien évidemment, une jeunesse qui prend part aux événements. La confrérie aussi du village qui s'est montée il y a quelques semaines, maintenant à l'église cassée aussi. C'est l'endroit un peu de réunion du village, si on peut dire.
2: Tout à fait, c'est un lieu emblématique du village. C'est une église qui a été utilisée énormément, malheureusement jamais terminée à cause de la guerre. Et c'est un endroit que nous avons connu jeunes et que nos parents ont connu et nous avons connu de grands événements dedans.
1: À Bouchata, donc, cette deuxième édition, ça sera le samedi 25 juillet. À partir de quelle heure, Marc-Marie ?
2: À partir de 17h.
1: À partir de 17h et jusqu'à sûrement tard la nuit. Tout dépend des équipes. Il y a du
2: tout
1: monde qui s'est inscrit déjà ?
2: Alors écoutez, c'est du tout venant. Nous attendons des équipes. Les inscriptions, nous n'avons pas fait avant. Donc, nous attendons du monde, comme l'an dernier. Voilà, c'est la seconde édition et nous espérons recevoir et avoir pas mal de monde.
1: Eh bien, merci Marc-Marie Mozzigona, tu es président donc de la Sociu di Paesani di Rosaz, il y a pas fa campa au Paesi. Rendez-vous donc, on le disait, le 25 juillet à partir de 17h au Campo Mujano, c'est bien ça?
2: Tout à fait, à Campo Mujano.
1: Campo Mujano, deuxième édition pour cette bouchata d'anthologie du côté de Rosaz. Merci Marc-Marie et à très bientôt.
2: Grazie a voi.
1: A presto, Nantalondi, d'Ertu FM. Amel Bent, pourquoi tu restes sur RCFM pour nous accompagner 10h50 et juste après on aura le plaisir de retrouver Marco Biancarilli et comme prévu on parlera climat et effet de serre.

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0: Un plaisir de vous retrouver à nouveau en ce vendredi 7 juillet. Soyez les bienvenus si vous nous rejoignez sur RCFM. C'est notre jeu Indouina qui vient à nous. Nous sommes ensemble jusqu'à midi où vous pouvez nous contacter au 04 95 32 22 22 justement pour jouer ensemble et pour tenter de remporter un sac à dos valise et la gourde et la serviette RCFM ainsi que deux places pour le festival de l'âme pour la soirée de 21h15 hors soirée d'ouverture et de clôture. C'est Marion Jodos qui est au standard à ce même numéro 04 95 32 22 22. Simon Guérin est toujours ici avec nous à la réalisation de cette émission et c'est toujours moi à ce micro, Arthur Solinas. Comme je vous le disais, nous sommes ensemble jusqu'à midi. Je crois bien que nous avons déjà un premier joueur. Nous allons aller du côté de Bastia retrouver Didier dans notre jeu Indouina sur RCFM. We'll be right back.

0: Et Charlotte Cardin, tant pis pour elle sur RCFM pour ouvrir notre jeu justement avec Didier.
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0: Mon cher Didier, bonjour. Comment allez-vous ?
2: Toujours bien.
0: Eh bien écoutez, c'est super, on va jouer ensemble. Vous avez déjà joué sur RCFM ?
2: Oui, bien sûr.
0: Vous nous appelez donc de Bastia. Quel temps fait-il à Bastia ? Il fait chaud, je crois.
2: Il fait lourd.
0: Il fait très très lourd. Il faut rester. Qu'est-ce que vous avez prévu aujourd'hui, Didier, en cette fin de semaine ?
2: Je ne sais pas. Cette... souvent, rien.
0: Fin de semaine, début de week-end, rien de prévu ?
2: Le week-end, la plage.
0: Bonjour. Oui, ben voilà, la plage. Vous allez de quel côté ? Là, à Riné, là, ou plutôt du côté Saint-Florent ?
2: La Riné.
0: Ah, ben vous avez bien raison. Eh bien écoutez, mon cher Didier, si vous êtes prêt, on va pouvoir partir pour le blind test hein, qui vaut 2 points si vous trouvez donc le titre et l'interprète, et il peut valoir 1 point si vous trouvez l'un des deux. Allez, c'est parti.

0: information, mon cher Didier, c'est un groupe ajaxien qui vient de fêter ses 10 ans du côté de l'Empire à Ajaccio.
1: On n'est pas.
0: Vous n'avez rien ?
1: Non.
0: Eh bien, c'était le groupe Kouchens. Vous connaissez le groupe Kouchens ?
1: J'en avais parlé, ouais.
0: Voilà, groupe Kouchens qui a fêté ses 10 ans et c'était le titre Quis ut Deus. C'est un titre qui est en l'honneur, hein, en hommage à Saint-Michel Archange. Voilà. Vous avez toutes les infos, malheureusement, vous n'obtenez pas de points pour le moment pour ce blind test. Si vous êtes prêt, on peut partir pour les 5 questions de culture générale à un point.
1: Et on y va.
0: Allez, c'est parti. Dans le jeu Monopoly, quelle est la rue la plus chère du plateau français ? Rue de la Paix, avenue Foch ou le boulevard des Capucines ?
1: Rue de la Paix.
0: Quel animateur présente l'émission Question pour un champion depuis 2024 ? Samuel Etienne, Cyril Ferraud ou Nagui ?
1: Etienne, non ?
0: Que désigne généralement l'expression « fait divers » dans un journal ? Un article sur la politique, un événement sportif ou un événement de la vie quotidienne souvent insolite ou lié à un accident, une enquête ou un crime ?
1: De la dernière.
0: Oui. En quelle année s'est déroulée la bataille de Borg ? Ou en 1769, en 1789 ou en 1768 ?
1: La deuxième.
0: En quelle année l'université de Corse a-t-elle réouvert ses portes ? En 81, en 80 ou en 78 ?
1: Oh, 78.
0: Et puis la question bonus à deux points, mon cher Didier. Quel est le plus grand lac naturel de Corse ? Quel est le plus grand lac naturel de Corse ? Le lac de Crène, le lac de Nîmes ou le lac de Capitello ?
1: Le lac de Nîmes.
0: Exactement. Ce qui nous fait au compteur 2... plus 3, plus 4, vous comptabilisez pour ce premier appel, mon cher Didier. Vous êtes le premier auditeur de la journée. 4 points. Ce qui n'est.
1: Ouais, c'est bon.
0: Ouais, c'est très très bien, mais on verra si vous avez des concurrents. Pour l'instant, vous êtes le premier et le seul.
1: N'auto pas.
0: Eh bien, en tout cas, merci d'avoir joué avec nous. Je voulais aussi vous féliciter parce que ce n'était pas des questions simples. Si vous voulez, on peut revenir sur les erreurs. Quel animateur présente l'émission Question pour un champion depuis 2024 ? C'est Cyril Ferraud. Quelle année s'est déroulée la bataille de Borg ? Où c'était en 1768 ? Du 8 au 10 octobre 1768, elle oppose les troupes royales françaises aux armées de la République corse commandées par Pasquale Paoli. L'affrontement se termina par une victoire des Corses. Après la défaite, juste avant la défaite à Ponteno, un an après. Et puis, en quelle année l'Université de Corse a réouvert ses portes ? C'était en 81, Didier.
1: Aïe.
0: Voilà. Sinon, pour Nîmes, vous avez vu juste. Tout dans le viseur, voilà. Ça vous a un peu sauvé, hein, d'ailleurs, ces deux petits points bonus à la fin. Vous avez vu ?
1: Ouais,
0: bien sûr, Didier. Le plus important, c'est de participer. Et puis, il ne faut pas hésiter à appeler. Voilà. Didier, donc, de Bastia, vous avez 4 points au compteur. Et puis, on va voir si d'autres auditeurs vont vous défier pour tenter de faire mieux.
1: Oui, courage à eux.
0: Ben oui, on leur souhaite du courage. Didier, je vous souhaite une très, très bonne journée et à très bientôt.
1: Ah, ok, avec grand plaisir.
0: Allez, à très bientôt, avec grand plaisir. Ciao. Après tout.
1: Allez, au revoir. Ciao.
0: 11h16, 04 95 32 22 22. On vous attend pour notre jeu Indouina. C'est Oria qui arrive avec Soirée Mondaine.

0: Soirée mondaine Auréa sur RCF. Mais vous dire aussi que notre joueur Didier n'a pas 4 points mais 5. Je me suis trompé sur une question et je m'en excuse. Quel animateur présente l'émission Question pour un champion depuis 2024? C'est bien Samuel Etienne et il l'avait répondu juste. Depuis 2024, Samuel Etienne anime le jeu Question pour un champion sur France 3. Il a succédé à Julien Lepers en 2016. Voilà, je crois qu'on va retrouver une petite page de pub et retrouver un nouvel auditeur.
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0: 11h22 sur RCFM et on va retrouver Doumé Avescovato. Bonjour.
8: Bonjour.
0: Bonjour Doumé, vous allez tenter, pourquoi pas, de battre Didier de Bastia qui a 5 points et tenter aussi de remporter un sac à dos valise avec la gourde et la serviette RCFM et deux places pour le Festival de l'âme à la soirée, aux soirées de 21h15, hors ouverture et hors soirée de clôture. Est-ce que vous êtes prêt? Est-ce que vous avez déjà joué avec nous?
8: Oui.
0: Bon, vous avez quoi de prévu aujourd'hui mon cher Doumé?
8: Ah là, pour le moment je travaille.
0: Ah, vous, qu'est-ce que vous faites dans la vie?
8: Je fais du marquage au sol et de la signalisation.
0: Ah, mais vous avez du courage en ces temps de canicule. Hein.
8: Il fait un peu chaud.
0: Ah oui. Vous avez l'habitude?
8: Oui.
0: Bon. Eh bien, si vous êtes prêt, mon cher Doumé, on va pouvoir en profiter pour commencer par le blind test. Vous connaissez les règles?
8: Oui.
0: Allez, ben on y va alors.

0: Alors, Adoumé, avez-vous une idée?
1: Oui. Alors, permet des poésies, mais on a mis qu'à la Diana et l'Alba des Poches Diagraon.
0: Oui, exactement, exactement. Les poésies, les Poches Diagraon, ils vont chidouer les punti par avoir. Alors, si vous êtes pronti, poudemo, principia, in cui ils demandent des cultures générales.
1: Andemo.
0: Allez, andemo. Quelle particularité rend le lac de Ninou célèbre? C'est le lac le plus profond de Corse, il est entouré de Pozzigni, où il est situé au sommet du Monte Cinto.
1: Il est entouré de Pozzigni.
0: Combien d'os possède en moyenne le corps humain à l'âge adulte? 198, 206 ou 212?
1: 212.
0: Quel est l'animal terrestre le plus rapide? Le lion, le guépard ou le léopard?
1: Léopard.
0: Quelle est la compétition? Quelle compétition est considérée comme la catégorie reine du sport automobile? Le WRC, la Formule 1 ou la MotoGP?
1: La Formule 1.
0: De combien est le tout nouveau record du GR20 à présent détenu par François Daen? 31h05, 29h46 ou 30h46?
1: 29h46.
0: Une question bonus à 2 points d'Oumé. Quelle est la longueur d'une piscine olympique? 25 mètres, 40 mètres ou 50 mètres?
1: 50.
0: Exactement, ce qui vous fait donc un total de 2 plus 1, 3 plus 2, 5, 6 et 7. 7 points et vous battez pour le moment Didier de 2 points. Ce qui est plutôt pas mal.
1: C'est pas mal.
0: Allez, si vous voulez, on revient donc sur combien d'os possède en moyenne le corps humain à l'âge adulte. C'est 206, c'est pas 212.
1: Et c'est le guépard, non?
0: Et c'est le guépard, exactement. Exactement, Doumé, c'est le guépard. Voilà. Ah, vous l'aviez alors? Vous étiez pas loin?
1: J'hésitais entre le guépard et le léopard, et j'ai dit le léopard.
0: Écoutez, ça vous fait 7 points. Vous êtes pour le moment en tête, ce qui n'est pas négligeable.
1: Mais non. Hein.
0: Voilà, vous seriez disponible au cas où il y a victoire pour cette soirée du côté de l'âme?
1: Oui.
0: Ah ben écoutez, c'est très bien. Bon ben écoutez, pour le moment, vous êtes en tête avec ces 7 points. Je vais vous souhaiter et vous apporter tout mon courage pour cette journée de travail. Très heureux d'avoir joué avec vous sur RCFM et vous dire à très bientôt.
1: À très bientôt.
0: Un coup grand piacere, Doumé. Una bella giornata, Lour.
1: Allez, à belge.
0: À belge, là-dessus. Lionel Richie pour nous accompagner sur RCFM, il est 11h26. Vous pouvez jouer avec nous au 04 95 32 22 22. Indouina revient juste après l'agenda et quelques idées de sortie.

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1: Nous sommes tous les jours à vos côtés pour notre plus grand plaisir et quelques idées de sortie. Donc avec la présentation du programme de la 32e édition du Festival du Film et apéritif musical avec Julien Polidaor. Il sait ce soir à partir de 17h sur la place de l'église de l'âme. Et puis les rencontres dédicaces avec Marco Biancarelli et Pierre-Joseph Ferral. Il sait aussi ce soir à 17h à la médiathèque territoriale de Santa Lucia d'Itala. Vous aurez l'occasion et le plaisir de pouvoir discuter, débattre, échanger autour de leurs livres Prigionieri et Altri Noeli et Le Serment des Apothicaires. C'est donc ce soir à 17h à la médiathèque territoriale de Santa Lucia d'Itala. Profitez-en, aussi le nombre de places est limité. Festival 2026, le festival des voix et des sons à Pigne, ça se poursuit jusqu'à demain, le samedi 18 juillet au CNCM Hoje de Pigne donc, et ce soir vous pourrez applaudir Diana Salicet à 19h30, Oum à 21h et Luca Bazanese et la Pop à 22h30. Profitez-en, il est 11h31 et je crois que nous aurons le plaisir de continuer à jouer avec vous sur RCFM pour notre jeu Indouina.
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1: Avant de retrouver vos Juventus ou More et à Regina Nanterre TFM et vous dire que vous pouvez nous appeler au 04 95 32 22 22. Marion Jodos est au standard pour vous accueillir et pour que vous veniez jusqu'à nous dans cette émission, dans ce jeu Indouina, pour tenter déjà de battre Doumé de Escoat et ses 7 points, et puis tenter aussi de remporter ce sac à dos valise et la gourde, la serviette ici RCFM, ainsi que 2 places pour le festival de l'âme qui concerne les soirées de 21h15, des soirées qui concernent pas les soirées d'ouverture et de clôture. 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
1: Et c'est Thierry de Saint-Laurent qui nous rejoint à 11h35 pour jouer avec nous sur RCFM. Bonjour mon cher Thierry.
2: Allô.
1: Comment allez-vous? C'était pas si strade.
2: Non, mais bien ça, non ça, ça.
1: Ah bon, fais-t'y bé. Que tu as des prévus, toi, l'aura pas oudi?
2: C'est oudi, à Rivière.
1: Ah, ouvioumi.
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1: Et qui t'aime pour trouver, moi, Saint-Laurenzo?
2: C'est bien, ça, je vais au Dampo, mais c'est qui, dopo mes jours, oui, ça veut dire nous,
1: Bon, mais tu vois, et soprattutto, così, in paese, in montagna, tu as fait casa au tempo qui gira, ça peut-il bien?
2: C'est ça, l'on est appena acqua, mais bon.
1: C'est la prima volta que vous jouez, ou c'est la vez?
2: Demandando a tutta la squadra qui dit, mica prima.
1: 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Allora, se vous voulez, podemos principiare in cui blind test.
2: Allez,
1: andiamo.

0: Thierry, il y avait mon idée.
1: Père Francis Cabrel.
0: Ah, Francis Cabrel, la même ou au titre ou le bon arsi?
1: Bah, je lui ai dit, je sais pas.
0: Ah. Non, je sais pas. Alors, Francis Cabrel, yé, et c'était la cabane du pêcheur. La cabane du pêcheur. C'est bon, c'était pronto ou pour des mandats pas i cinque domande di cultura generale.
1: Allez.
0: Qui valent un point. Allez, c'est parti.
1: Allez.
0: Quelle épice donne sa couleur jaune caractéristique à la paella? Le curry, le paprika ou le safran?
1: Le safran.
0: Yeah. Quel légume est l'ingrédient principal d'une ratatouille? La pomme de terre, l'aubergine ou le chou?
1: L'aubergine.
0: Quelle ville est surnommée la ville lumière? Paris, Londres ou New York?
1: La ville lumière, Paris, Londres ou New York?
0: Yeah.
1: Paris, hein.
0: L'hippodrome de Viseo, qui est situé à Tsonza, fête son 85e anniversaire, son 69e anniversaire ou son 100e anniversaire?
1: En fait, après 1926, c'est pas possible, il n'y avait pas de chevaux à cette époque. Et les deux autres dates, c'est quoi?
0: Alors, l'hippodrome de Viseo, à Tsonza, fête son 85e

0: 85e anniversaire, 69e anniversaire ou 100e anniversaire?
1: 35e, j'ai entendu. Non,
0: alors, c'était 85e ou 69e? Ou 100e?
1: Ah, bon, c'est bon.
0: Le second, non. On y reviendra. Dans quelle ville se trouve l'avenue Paulista, l'une des avenues les plus connues d'Amérique du Sud? Buenos Aires, Lima ou Sao Paulo?
1: C'est pas une question de... Sao Paulo.
0: C'est des questions qui sont préparées avec amitié, amiguisia. Et puis la question bonus, quel est le point culminant de la Corse? Le Monte d'Or ou le Monte Cinto ou le Monte Renoso? Le Monte Cinto, oui. Allora ci va, due punti, due, tre, quattro, cinque, sei e sette, giuntiti a egualità in cui dume diviscuato. Bon, je connais manque mal. Pour revenir sur l'hippodrome de Viseo, l'hippodrome de Viseo fête son 100e anniversaire cette année. Et si vous y allez, vous pourrez retrouver bien évidemment de très belles courses de chevaux et puis toute une exposition qui retrace un peu donc l'histoire de ce lieu, l'histoire aussi de cette société avec de très belles photos. Enfin, c'est quelque chose d'assez incroyable. Vous connaissez d'ailleurs la région de l'Alta Rocca ou pas?
2: Ah, je connais bien de son. De pareti haute,
0: c'est un Atayuga.
2: À peine, deux et tres sous, les gousses.
0: Oui, cousi, ciò qui casca.
2: Mais vous souvent, on a dédicace.
0: On a dédicace, oui, à poudre t'y va.
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2: 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Ciao.
0: Il reste de la place pour tenter de rivaliser avec Doumé et Thierry qui sont à présent à égalité, 7 points, 04 95 32 22 22 pour tenter de remporter donc ce sac à dos valise. Et puis la gourde et la serviette RCFM et 2 places pour le Festival de l'âme pour les soirées prévues à 21h15 hors soirée d'ouverture et de clôture. Appelez-nous, on vous attend.
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8: 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Le lavage des véhicules est interdit, à l'exception des stations professionnelles dotées d'un système de haute pression ou récupérateur d'eau. Le remplissage et la vidange des piscines privées sont interdits. Cet été, la sécheresse n'est plus une menace, c'est une réalité.
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1: Soulimé Ainaya, Chukichi Radio, on dit bonjour.
2: Bonjour.
1: Comment allez-vous, Soulimé? Bon, et qui fais-tu aujourd'hui?
2: On démon
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2: Ou mes babes et ou mes fratilles.
1: Ah, et comment vous étiez à Autobab? Comment vous étiez à Manit, Autobab et Autobratil?
2: Ou mes babes aussi étiez à Marc.
1: Yé.
2: Et ou mes fratilles en tout Marc.
1: Ah, bon, ben tant tout mieux. Alors, ben, ils allouent. Et Madjouga Insem, il s'est pronte.
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0: Soulimé, est-ce que tu as une idée?
1: Aviarano.
0: Yé, Aviarano. Au groupe, étendu, aïe, podarsi, ou titulu. Tu peux te faire aider, hein, j'accepte, allez. Ce qui fait quand même un point, et si tu veux, on peut attaquer les questions qui valent un point. Il y a 5 questions de culture générale et une dernière question bonus à 2 points. Tu es prête?
1: Oui.
0: Allez, en démo. En quelle année le GFC Avolet a-t-il remporté pour la première fois la Coupe de France masculine de volleyball? En 2014, en 2016 ou en 2017? En quelle année la distance en quelle est la distance pardon en kilomètres entre la ville d'Ajaccio et la ville de Sartène? Environ 80 km, environ 75 km ou environ 90 km. En quelle année a eu lieu le premier pas de l'homme sur la Lune? En 1965, en 1969 ou en 1972?
2: 69. Premier pas 69, ça. Non.
1: 69.
0: Quel est le plus grand pays du monde en superficie? Le Canada, la Chine ou la Russie?
1: La Russie.
0: Qui a écrit Les Misérables? Émile Zola, Victor Hugo ou Alexandre Dumas?
1: Hugo.
0: Yeah. Et puis la question bonus à 2 points. Dans quel musée peut-on admirer la célèbre peinture La Joconde de Léonard de Vinci? Le musée d'Orsay, le musée du Louvre ou le musée de Picasso?
1: Le Louvre.
0: Yeah. 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On retrouve Didier à 5 points, Doumé et Thierry à 7 points, et puis Soulimé à donc à 6 points pour clôturer cette belle journée, ce beau jeu ensemble sur RCFM. Soulimé, ça t'a fait plaisir de jouer avec nous?
1: Oui.
0: Eh bien, ça nous a fait plaisir aussi. Et puis, une belle journée à toute la petite famille. Et puis, à bientôt peut-être.
3: Eh bien, merci beaucoup.
0: Eh bien, merci à vous. È stato un piacere. E poi, facci veramente piacere di sentire così una giovanetta parlare in lingua gurza.
3: Ah,
0: c'est vrai, tantôt, oui. Au travail, c'est à tout va, tout.
3: Oui,
0: cherchez-moi. Cherchez-moi, pas oublié. Allez, on a bonne journée et pour après, c'est dans ta langue.
3: À presto.
0: D'ici quelques instants, avec les mains de fées, vous savez, maintenant, on commence à avoir l'habitude tous les vendredis sur RCFM, les mains de fées de Simon Guérini. On ira donc départager Doumé et Thierry qui ont fini au même nombre de points. 7 points. Avant ça, on retrouve au groupe Avileta et Usotitulu, Upaya du Strigogne.

0: Payayou de Strigon, dit au groupe Avilé Tanantalon des Derchi FM. Mais nous allons procéder, comme prévu, au tirage au sort. Et Simon Guérini me rejoint dans le studio. Simon, bonjour, merci d'être avec nous, c'est un plaisir. Simon, je te laisse faire. Voilà, nous avons donc deux joueurs. Nous avons Thierry de Saint-Laurent à 7 points et Doumé de Vescouat à 7 points. C'est toi qui gères tout. Allez, on y va.
1: J'ai deux points de papier. On y va.
2: Thierry de Saint-Laurent.
0: Eh bien, félicitations à Thierry de Saint-Laurent et merci aux trois autres auditeurs, intervenants et joueurs. Merci Simon Apriste d'avoir joué avec nous. On va féliciter bien évidemment Didier de Bastia pour ses 5 points. On va féliciter Doumé de Vescouat qui était arrivé en tête à égalité avec Thierry de Saint-Laurent et ses 7 points. Et puis on va féliciter Soulimé d'Aya Chupaiso Seipunti. On se retrouve juste après ça.

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3: Ça a été un plaisir d'être avec vous pendant 3 heures sur RCFM. On se retrouve tout ce week-end pour continuer ensemble ces heures d'antenne. Lundi pour nos Durand-Oulogne. Et puis à midi, ça sera le retour de la formation avec Patrick Vinciguerra. Claudio Capéo sur RCFM.

0: Un bon vendredi à toutes et tous sur RCFM, il est midi. Le journal présenté par Patrick Vinciguerra. Bonjour Patrick.
1: Bonjour Arthur, bonjour à tous. On débute ce journal avec les suites de la rixe d'Ajaccio. Deux jeunes filles mineures ont été mises en examen à la suite de la mort d'un homme de 33 ans dans la nuit du 3 au 4 juillet à Ajaccio. Les deux jeunes filles ont été placées sous contrôle judiciaire et laissées libres. Elles sont mises en examen pour vol en réunion sur personnes vulnérables, diffusion d'images relatives à la commission d'infractions de violence et non-assistance à personnes en péril. Une troisième personne qui avait été placée en garde à vue est ressortie libre. Dans ce dossier, un jeune homme de 18 ans avait, je vous le rappelle, déjà été mis en examen le 7 juillet dernier. On fait à présent un point sur les incendies avec des foyers toujours actifs. Ce matin, 280 hectares ont été détruits à Albertach, une cinquantaine du côté de la vallée de la Restonga, et la météo défavorable laisse craindre le pire, du vent et des pics de température annoncés ce week-end. Les moyens engagés sont donc conséquents. On écoute Frédéric-Antoine Santoni, commandant des opérations du service incendie et secours de la Haute-Corse.
2: On est très inquiet. On a eu des renforts du continent qui sont arrivés. Pour le feu d'Albertach, on a eu deux groupes des Bouches-du-Rhône qui sont venus en renfort. Il y a des pompiers de l'Ardèche qui ont débarqué et qui sont là aussi pour le dispositif préventif avec un coup de vent qui est prévu ce week-end. Donc on a eu un renforcement de la zone sur les moyens terrestres en préparation du coup de vent et en curatif sur nos feux déjà établis.
3: Est-ce que les sapeurs-pompiers de Corse qui étaient partis sur le continent en renfort dans les Pyrénées-Orientales, est-ce qu'ils sont revenus ?
2: Oui, les derniers qui sont revenus, c'était la cellule emploi du feu qui est revenue et qui a été engagée sur le feu d'Albertach. Ils sont en train de travailler. C'est ceux qui mettent les contre-feux. C'est ceux qui viennent travailler pour corriger les lisières et utiliser le feu pour justement limiter l'impact et l'élargissement du feu.
1: Et pour combattre ces incendies, le dispositif aérien sera bientôt renforcé par des ATR, l'avion emblématique d'Air Koursk, qui sera transformé en avion bombardier d'eau. C'est le projet de deux sociétés, Kepler Evolution et une société insulaire, Koursk Technics, une jeune entreprise basée à Porrette, spécialisée dans la maintenance des avions. Son président, Jean-Marc Christé, l'y joint par Patrick Oros.
4: Nous apportons notre expertise pour mettre en place le kit à l'intérieur de cet avion. Donc, nous avons fait le choix d'opter pour l'acquisition de 10 kits, qui veut dire la transformation de 10 appareils dans le futur au Kepler. Le kit est une citerne qui est amovible, qui va rendre l'ATR polyvalent. Il y a un mode d'emploi qui va être délivré par les constructeurs de ce kit. En gros, nous allons découper la cellule. Ce sont des techniciens spécialisés qu'on appelle des chaudronniers.
3: Quand vous dites cellule, c'est l'avion ?
4: C'est l'avion, la partie qui se situe entre les deux moteurs. Elle va être découpée, renforcée en certains points et après remontée. Et là, vous avez un appareil qui va être totalement transformé et prêt à être utilisé sur les feux de forêt. Et pendant les périodes de basse, il pourra opérer sur un autre profil, comme un appareil qui pourrait servir pour de l'évacuation sanitaire ou du cargo en fonction des opérateurs de cet appareil.
1: Et les premiers essais se font actuellement en laboratoire, puis si tout va bien sur le terrain, avant la fin de l'année, les premiers appareils devraient être disponibles pour l'été 2027. Les fortes chaleurs que nous vivons, la Corse est toujours en vigilance orange canicule, au moins jusqu'à demain, sont synonymes de risques incendie plus élevés, donc, mais aussi de vigilance renforcée auprès des plus fragiles, dans les hôpitaux, dans les EHPAD, ainsi que pour un grand nombre de personnes vulnérables à domicile. Miguel Coelho travaille pour une société de livraison de matériel médical. Tous les jours, il s'assure que les patients bénéficient de l'oxygène nécessaire. Marion Galland l'a suivi lors d'une tournée à Ajaccio.
5: Bonjour, rentrez.
6: Bonjour.
5: 9h, Miguel commence sa tournée dans le centre d'Ajaccio. Dans sa camionnette, une quinzaine de bouteilles d'oxygène liquide de 80 kg chacune, qu'il faut porter parfois sur plusieurs étages, même par 35 degrés.
6: Tout est plus difficile en été avec la chaleur. Une cuve qui fait 80 kg, on dirait qu'elle fait 100 kg. Même pour nous, on n'a pas de problème respiratoire, mais on est essoufflé très rapidement. Tout est un effort physique.
5: Mais peu importe, Miguel, ce matin, va livrer 8 patients qui l'attendent comme le Messie.
7: Il est très important parce que j'ai besoin d'oxygène tous les jours.
8: Si je n'ai pas d'air, il n'y a plus rien.
7: Il y Il est important parce qu'il nous livre l'oxygène qui est vital.
5: Avec des températures caniculaires, les malades consomment plus d'oxygène. Les tournées sont donc plus chargées.
6: Les patients, ils ont plus chaud, donc plus de mal à respirer, donc ils vont augmenter la consommation.
8: Ah, c'est encore pire, c'est une catastrophe.
9: Même au niveau oxygène, la température joue aussi.
5: Et en plus de l'oxygène vital, Miguel rend parfois d'autres petits services. À Gabi et Louis, par exemple, 80 et 95 ans, qui le considèrent désormais comme un membre de la famille.
7: Ah oui, depuis le temps, oui, on le considère comme ça.
10: Comment ferais-je sans lui ?
7: Il est beau, il est gentil, il a tout.
5: 11h30, la tournée est terminée. Demain, Miguel reprendra la route, direction cette fois l'extrême sud.
1: Allez, on s'intéresse à la circulation à Ajaccio avant de refermer ce journal. Depuis le 11 juillet, les habitudes des automobilistes ont changé autour de la place du Diamant. En attendant l'ouverture du futur parking, un nouveau plan de circulation est entré en vigueur avec la mise en place d'une double voie faisant le tour de la place. Objectif, fluidifier le trafic dans l'un des secteurs les plus fréquentés de la ville, notamment en pleine saison estivale. Une semaine après son entrée en service, ce nouveau dispositif commence à livrer ses premiers enseignements. Les embouteillages sont-ils le moins important? Et surtout, comment les Ajacciens, les automobilistes et les commerçants vivent-ils ces changements au quotidien? Patrice Roubaud est allé à leur rencontre.
11: Il y a les satisfaits et ils sont plutôt nombreux.
12: Ça a un effet positif.
13: Le sens de circulation, je trouve que c'est plus fluide.
14: Je trouve que c'est bien, il n'y a aucun problème à faire un sens unique.
11: Il y a aussi des automobilistes qui souhaitent attendre la rentrée des classes avant de se prononcer.
15: Il faut attendre un peu septembre, mais je pense que ça va être mieux. Après, le seul bémol, est pour aller sur la place des Palmiers, il faut faire tout le tour. Et ils vont prendre la rue Fèche, ils vont sortir en bas sur la place du marché et ça va faire bouchon.
11: Certains commerçants, eux, constatent une amélioration, mais ils attendent surtout l'arrivée du parking. Pierre-Nico Beret, gérant du Kiara Café.
16: Ah oui, on attend avec impatience. C'est sûr qu'on voit beaucoup que l'Ajaccien, aujourd'hui, a du mal à se garer. Donc, ça serait un vrai plaisir de retrouver enfin ce parking.
11: Mais ce plan de circulation ne fait pas l'unanimité pour Brigitte Colombagne, responsable d'une pâtisserie-boulangerie. Son chiffre d'affaires est toujours en perte.
17: Je perds 20%. 20% là, tous les jours par rapport à l'année dernière. Mais bon, l'année dernière, il n'y avait pas de parking non plus. Mais comme il n'y avait pas ce sens avant que ça n'ouvre, du coup, ils ne laissent même plus les voitures en double file. Ils font partir tout le monde. Donc, les gens, ils m'appellent, ils me disent « Ah ben désolé, on ne peut pas s'arrêter. »
11: Vous l'aurez compris, cette nouvelle organisation de la circulation va accompagner l'ouverture du parking. D'ici là, la ville assure un suivi attentif du dispositif afin d'apporter, si nécessaire, les ajustements pour en améliorer son fonctionnement.
1: 12h07, c'est la fin de la première partie de cette édition. Place à l'invité de la rédaction, il s'agit de David Amblard, un dessinateur de presse. Il est la seule personne autorisée à retranscrire en images les procès d'assises, caméras et appareils photo étant interdits. Olivier Castel l'a rencontré récemment lors d'un procès à Marseille.
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19: David Amblard, merci d'être avec nous sur RCFM.
20: Bonjour.
19: Alors vous êtes dessinateur, ce qu'on appelle dessinateur de presse. C'est une partie de votre travail. Première question, pourquoi la justice ? Pourquoi croquer, comme on dit, les audiences dans les tribunaux et les cours d'assises ?
20: Alors, sur le plan artistique, c'est intéressant, car il faut produire quelque chose rapidement, qui se tient. Et c'est tous les jours différent. Il y a ce côté, en fait, d'un événement, d'une scène dans un tribunal qui va se dérouler une seule fois. Ça sera l'unité de lieu et de temps. Et essayer de choper ça par le dessin et de retransmettre ça par l'image, je trouve ça très intéressant.
19: Qu'est-ce qu'il y a à retranscrire, à aller chercher justement dans la justice, dans ces procès, dans ces salles d'audience ?
20: Les attitudes des accusés, la gestuelle des mains, les changements d'attitude. Je remarque souvent ça chez les accusés, il y a à la fois des moments de confiance et des fois des moments d'intimidation. Ce sont eux qui sont intimidés parfois par les questions des juges et des fois ils ont des sursauts comme ça de confiance où ils occupent tout l'espace. C'est très visuel, essayer de choper ça. Et aussi les rapports de force entre les gens de justice qui sont les juges ou les avocats généraux et ceux qui sont accusés, qui sont essentiellement des dialogues, mais aussi, des, comme je l'ai dit précédemment, des gestuels. Ça me fascine. En tout cas, ça m'intéresse toujours autant d'essayer de transmettre ça, de le retranscrire par l'image, avec le dessin.
19: Alors, une question sur les procès en relation avec la Corse. Vous en avez fait quelques-uns. Combien en tout? Est-ce qu'il y en a un qui vous a marqué plus qu'un autre? Qu'est-ce qui en ressort pour vous?
20: Oui, j'en ai fait pas mal. Ouais. Oui, j'ai fait Le Petit Bar, j'ai fait Mimi Costa, j'ai fait Orsoni, j'ai fait aussi l'assassinat de l'avocat Solacaro. Ouais. Celui qui m'a marqué le plus, là, Bastia Brett, c'est très marquant comme procès parce que il y a beaucoup de personnes qui sont impliquées. Ils ont toute une personnalité, un profil psychologique très intéressant. Ils ont une prestance, ils ont un regard très très fort. Il y a vraiment peut-être le mot n'est pas choisi, mais une force qui émane beaucoup de leur visage, de leur attitude. Et il y a vraiment cette, encore une fois, je vais faire attention. Il y a cette sensation de clan. On sent que c'est des gens qui ont été unis, qui sont très proches. Ça se palpe. Voilà.
19: David Amblard, vous l'avez dit tout à l'heure, vous êtes à un certain endroit dans la salle, en face au final vous aussi de la cour ou du tribunal, vous n'êtes pas dans leur point de vue à eux, vous êtes plutôt dans le point de vue du public.
20: Vous voulez dire que je ne suis pas dans le box? Oui, je suis pas dans le box. Mais je ne sais pas si vous avez remarqué, mais il m'arrive de me placer des fois assez proche des accusés. Des fois, quand des avocats me l'autorisent, je peux m'être vraiment au plus proche possible d'eux. Ça dépend des procès, ça dépend de ce qu'on m'autorise à faire. Des fois, je suis dans le public, des fois, je suis du côté des journalistes, des fois, je suis du côté des avocats, et des fois, quand on me donne l'autorisation, je peux carrément être avec le greffier. Et ça, c'est assez bien, parce que j'ai le regard de tout le monde. C'est assez impactant.
19: Quelles sont les interactions que vous pouvez avoir avec les gens présents dans la salle?
20: Alors, c'est assez variable. Généralement, les gens regardent ce que je fais. Des fois, on me dit c'est très beau, c'est très bien. Les interactions, j'ai eu des familles que j'ignorais que c'était de la famille des accusés qui me disent ah, c'est lui, on le connaît, machin. Donc généralement, je leur donne le dessin. Parce que,
19: vous les achetez pas?
20: Non, quand c'est les familles, non. Dans les familles, à part si on. Il y en a qui ont assisté pour me donner quelque chose, mais généralement, non, je le donne. Parce que quand même, voilà quoi. Et ça, c'est les interactions que j'ai. Après, des gens me font des compliments. Je n'écoute pas trop les compliments.
19: Vos dessins apparaissent dans la presse régionale, locale, La Provence, Corse Matin, France 3, Via Stella. L'impact est donc décuplé et la notoriété de vos dessins est augmentée. Est-ce que vous avez eu des remontrances des gens qui n'ont pas aimé ce qu'ils ont vu?
20: Non, parce que je ne pense pas qu'on va aller chercher un dessinateur pour lui faire la remarque en dehors de la salle d'audience. Est-ce que j'ai eu des. Oui, si, ça m'est arrivé sur des procès. Je pense notamment au procès Ponzo qui était à Avignon, où la famille, une des familles m'est venue me dire que je devrais pas dessiner, que c'était pas terrible, etc. Et en fait, d'expérience, tout ce qui démarre par le conflit se termine toujours par la paix, parce que souvent je leur donne le dessin, ils y voient comme un geste de gentillesse, et après ça reste du dessin, donc il y a un côté, enfant, ou il y a un côté bienveillant que les gens, au départ, qui peuvent être agressifs, ça se termine généralement bien, alors que ça se passe mal parfois, notamment Le Petit Bar où une des accusées m'avait dit, m'avait regardé sévèrement, et je lui ai parlé. Et je veux dire, comme moi, je le fais pas avec de la haine, et que je le fais en étant souvent complètement dans la compréhension de ce qu'ils sont parfois en train de subir, c'est-à-dire un interrogatoire qui peut être très intimidant. Malgré qu'ils soient jugés, je pense qu'ils arrivent à le ressentir. Après, la critique ne me dérange pas, ça ne me blesse pas en fait. Donc, et je vous dis, j'en ai pas eu beaucoup.
19: Très bien, je vous remercie. Ce sera le mot de la fin. Merci beaucoup, David Amblard, dessinateur de presse, d'avoir répondu à nos questions.
20: Je vous remercie.
1: Portrait dessin de David Amblard à retrouver sur notre site internet. 12h13, c'est la fin de cette édition. Tout de suite pour vous accompagner, Saveria Sajantini.
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21: Bonjour à toutes et à tous, c'est Samir et je suis ravie de vous retrouver et on commence avec la météo. La Corse, toujours en vigilance orange pour le phénomène canicule et le soleil régnera en maître sur toute l'île aujourd'hui. À suivre In Deep avec Last Night, A DJ Saved My Life, on avait la jornada. À tout, Tinanta, à Vreguenza Mora.

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2: Et votre chronique, l'heure du bain, arrive sur RCFM, Manan, sous Chichtema Sante, à l'Albino, Couber Soudé.
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0: L'heure du bain, c'est la série originale où Louise Lempire explore avec les scientifiques d'Océanopolis à Brest les mystères de la mer à hauteur d'enfant. On écoute.
1: Pourquoi mon chien Pato ne peut pas aller sur la plage ?
2: Pour protéger les humains, les oiseaux et les poissons.
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2: Louise Lempire. Même si ton chien est très obéissant, certains animaux peuvent l'être un peu moins. Aller embêter les vacanciers, leur sauter dessus pour jouer et leur faire peur. Alors pour éviter de drôles de rencontres, les communes réglementent l'accès de nos boules de poils. Il y a en France et partout en Europe des zones Natura 2000. Ce sont des endroits qui protègent les espèces qui sont ici et les milieux naturels des activités humaines. Pas de tractopelles, pas de voitures et pas de déchets. Ces zones Natura 2000 ne sont pas toujours interdites aux chiens, mais ils doivent toujours être tenus en laisse. Et pour comprendre pourquoi, attrape tes jumelles, nous allons observer une plage vide d'humains. Regarde, au fond là-bas, il y a une maman cormoran qui s'occupe de ses petits. Et pas très loin, il y a des sternes. Ce sont des espèces protégées. Si ton chien Pato leur court après pour jouer, la maman cormoran, son petit et le grand sterne vont prendre peur. Et s'ils sont stressés, ils auront moins de petits. Est-ce que tu vois le banc de petits poissons qui brille à la surface de l'eau ?
1: Oui.
2: Si Pato fait ses besoins sur la plage, il risque de se retrouver dans la mer. Et ça ferait du mal aux poissons, ça pourrait même rendre l'eau impropre à la baignade. Et puis dans le fond, ni toi ni moi n'avons envie de marcher pieds nus sur une crotte de chien en faisant un château de sable. Alors c'est mieux pour eux et pour nous que Pato ne joue pas là.
1: Même s'il est tout petit.
2: Même si c'est un tout petit chihuahua, oui. La seule exception concerne les chiens guides d'aveugles ou les chiens d'assistance, puisque leurs maîtres ont besoin d'eux pour se déplacer. Le mieux, finalement, quand tu pars en vacances avec Pato, c'est d'aller poser la question à la mairie ou à l'office de tourisme. Ils sauront dire à tes parents quelles plages sont autorisées ou pas.
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0: Dans un instant, l'agenda suivi des campas cuits avec Christophe Zagalien.

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5: Perti mui serment, nous tous abadou idiotu il voulu un concours sui badiel, inscription nési verrano à part tesida, c'est oral et on part en balade maintenant à Pigne, jusqu'à demain, le festival Festivoge continue, le festival se clôturera samedi, donc, avec Paes et Mouz, il y a une grande soirée de concerts dans tout le village, avant un final sur la place de Pigne, et puis on termine avec, à Viera di Lalio ou en balade, toujours à Monteros, ou plus précisément, ce sera donc les 18 et 19 juillet, une foire dédié à l'huile d'olive AOP, des producteurs, des rencontres, des animations autour du patrimoine et de l'olive. Christophe Zagal, Yachibour, Tainantizan, Tio, Dia Oustema Sante et Campacuin en TRTFM.
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7: Salut à tous, ravi de vous retrouver. Nous partons en balade comme chaque semaine pour Ecampacui. Nous sommes en plaine orientale dans un très beau village cette semaine, le village d'Antizanti. Antizanti, de la plaine à la montagne, avec celles et ceux qui font vivre cette commune. Ecampacui Antizanti, c'est tout de suite.
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0: Deuxième étape à Antizante, à présent nous sommes en plaine sur l'exploitation d'un agrumiculteur, Laurent Gérandi.
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2: Alors, l'administration, il va par terre d'agrumes, à l'agricorse, et il y a une station qui se trouve en folie. Alors, nous, il y a un pont de vent qui a au plan d'Orgon, quand à Cavaillon. Et bien, nous avons tout, basé tout, pratiquement tout, un continent. Alors, la problématique devient aujourd'hui plus importante, c'est le cambiement du tempo. Voilà. Assai calories de stadine, acqua bogo, si può acquistare un coup d'eau, dopo c'est le problème de l'acqua, qui est in fin de stagione, et le problème des nouvelles maladies qui sont assez produites pour les utiliser.
0: Et suivi des pelabanes, Père Laurent Gérandi, comme tous les agriculteurs, sera adatté au cambiamento climatico. On continue notre balade en Tisanti. On va parler patrimoine à présent avec un enfant du village, Pierre Alessandrini.
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0: Il nous a donné rendez-vous en l'église du village, comme un symbole et une fierté. Pierre Alessandrini, l'enfant d'Antizanti, est le président du comité de restauration de l'église Saint-Pierre-aux-Liens, une association qui existe depuis plusieurs décennies.
3: Moi, j'en assume la présidence à la suite de mon défunt père depuis 3 ans maintenant, aux côtés de beaucoup d'Antizantins qui sont investis au quotidien dans l'église, qui en animent aussi la vie par la chorale, par la volonté de la fleurir régulièrement. Et on s'emploie en tout cas à donner l'aspect le plus agréable, le plus confortable pour que chacun se sente bien dans la maison de tous les Antizantins. Parce que bon, aujourd'hui l'église c'est quelque chose d'important dans la vie de chacun. Et surtout, c'est par exemple la Saint-Pierre-aux-Liens du 1er août qui est une date essentielle dans le calendrier de tout Antizantin, quoi, où chacun cale ses congés, revient du continent pour être là, présent.

0: enfants et se rassembler derrière la statue du patron qui est portée en procession dans le village. Nous, il y a deux religions au village. Il y a la religion catholique, puis après, il y a une autre, c'est celle du football, qui a toujours permis aussi de vivre sa façon d'être anti-zantique ou d'être liés les uns aux autres, des lieux où on dépasse ces difficultés du quotidien, et ce qui permet d'être heureux ensemble.
1: Voilà. Et prendre soin de l'Église, cela participe au lien social.
0: J'étais très heureux qu'on ait pu solliciter Pierre-Paul Boursac, qui est un menuisier du village, pour réaliser les bancs qu'on en a dû remplacer, d'abord qui sont magnifiques, et puis pareil, c'est apporter un supplément d'âme dans l'église, parce que c'est quelqu'un de chez nous qui les a fait, et tout ça mis bout à bout, ça compte. Je sais que voilà, j'ai quelqu'un qui maman a donné de son temps aussi pour reprendre quelques aspects artistiques pour permettre de donner du lustre à nos statues. Ben voilà, tout ça mis bout à bout, c'est chacun qui donne un peu de son temps, un peu de sa personne. Et quelque part, ils donnent un peu aux autres parce que c'est notre maison à tous, et voilà. Et ça nous rassemble et ça nous unit.
1: Parmi les prochains projets de l'association, refaire les peintures intérieures de l'église d'Antizanti ainsi que son éclairage. Nous sommes à Antizanti cette semaine dans Et Campaculemag. Restez avec nous.
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1: Bienvenue à toutes et à tous et Campaculomag Antizanti. Quatrième étape, nous sommes à présent à l'épicerie du village avec sa nouvelle gérante, Véronique Aquavive.
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1: À Ribia du commerce du Baez, Véronique Aquavive est d'une taguille nantisante, quatre années.
3: Dobo, et oui, déjà une impresa de gourets énergétiques. Nous avons fait à peu près, nous avons imparé que la donne qui avait sur le commerce ou lâchait per parte ritirata. 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
1: 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Dernière étape à Antizanti. À présent, on vous emmène au centre de secours des sapeurs-pompiers, retrouver son chef de centre, Guillaume Franck.
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1: Un centre de secours flambant neuf inauguré il y a quelques mois. Guillaume Franck, qui est son chef de centre, est fier d'être aujourd'hui à la tête de cette caserne.
4: Il a été rénové dernièrement par donc le SIS de Haute-Corse, que nous remercions, des efforts consentis notamment sur la partie structurelle. C'est très important, on a vu notamment, on l'a inauguré pour la Sainte-Barbe. Voilà, donc une caserne flambant neuve, je dirais, donc qui permet aujourd'hui à nos agents de travailler dans de très bonnes conditions. Alors, c'est un centre de secours du rural, hein, donc forcément, on n'a peut-être pas la même activité qu'un centre périurbain ou urbain, mais voilà, moi, ce qui m'intéresse aujourd'hui, c'est que le personnel soit formé, entraîné, qu'on puisse répondre à la population quand nous sommes sollicités, qu'ils connaissent le matériel et les techniques. Donc, c'est le cas, hein. Je m'appuie sur des hommes et des femmes qui sont performants, il faut le dire. C'est une grande fierté. Et donc voilà, donc ils s'entraînent au quotidien pour pouvoir être performants lorsqu'on a besoin.
1: Les sapeurs-pompiers d'Antizanti interviennent principalement dans l'ancien canton de Vezzani.
4: Rospigliani, Vezzani, la partie Pietrosa au village, Antizanti et la commune d'Antizanti pour Itzon et jusqu'à Mouni à Campoguarcio. Ça fait une population d'environ 1200 habitants. Alors le lien social est très important, on insiste souvent là-dessus, hein, que ce soit l'associatif ou même le centre de secours. Aujourd'hui, on voit que donc les anciens sapeurs-pompiers ou le personnel qui est pas de garde, ils viennent, on boit un café, on discute, ça, c'est très important. Ça rassure la population malgré tout, hein, dans une zone qui est touchée par la désertification médicale aujourd'hui. Pouvoir s'appuyer sur les sapeurs-pompiers, c'est très très important.
1: Soit près de 200 interventions sur l'année.
4: Nous sommes 4 par garde par jour, en effet. Le profil il est assez large, on a un panel de pompiers donc de tout âge. Donc on a des jeunes qui finissent leur cursus universitaire, donc en attendant d'entrer dans la vie active, ben, ils font le sapeur-pompier volontaire. On a des fonctionnaires, on a des agents qui travaillent dans le privé, et ils arrivent à se libérer au maximum pour donner de leur temps. Donc c'est un engagement citoyen fort, puisqu'ils sont très attachés à leur territoire. On a tous ces jeunes, et moins jeunes, ils sont très attachés à leur territoire, donc ils font le maximum aujourd'hui pour armer le centre de secours d'Antizanti.
1: Une nouvelle dynamique pour le centre de secours d'Antizanti. Ainsi, Guillaume Franck, qui est son chef de centre, espère également susciter de nouvelles vocations pour le métier de sapeur-pompier.
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1: Nous étions en Tisanti cette semaine dans les Compacuits le Mag. Et Compacuits, c'est qu'on voulait sur les réseaux sociaux, Facebook et Instagram, ici RCFM. Et en podcast sur icircfm.fr. A très vite pour de nouvelles balades.
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3: Dans Partir aujourd'hui, direction l'Isère pour découvrir le plateau de Mathiésine.
4: Le petit train de Lamure, c'est le train iconique des Alpes. Et il permet de découvrir le plateau montagneux de la Mathiésine. C'est l'une des plus belles régions de l'Isère et c'est là que je vous emmène. On est perché à 900 mètres d'altitude. Ici, en général, on vient admirer les montagnes se refléter dans les lacs. On fait des randonnées époustouflantes et on se baigne. Mais moi, je vais vous donner envie d'en savoir plus sur l'histoire de cet endroit. Il y avait ici des mines qui ont fait la fierté de la région. La montagne cachait une qualité de charbon exceptionnelle, l'anthracite. C'était le seul gisement de France et le troisième dans le monde. À la fin de cet épisode, vous saurez même pourquoi en Mathiésine, on est passé pas loin d'être très riche et couvert de diamants. Je m'appelle Célia Buniroman, je suis chroniqueuse à Ici Isère. Moi, j'ai grandi sur ce plateau mathésin et je trouve ce pays merveilleux. Les paysages tels qu'ils sont aujourd'hui, je sais les décrypter et voir comment l'histoire les a façonnés. Par exemple, quand j'étais petite, on visitait les galeries souterraines des mines. Beaucoup de mes amis étaient enfants ou petits-enfants de mineurs. Donc moi, c'est sous terre que je vais vous emmener. Bienvenue dans Partir, en Isère, le train de Lamure et la richesse des mines. Notre point de départ, c'est Lamure, une jolie petite ville de 5000 habitants, cernée par les champs, les fermes et surtout les montagnes. La plus majestueuse, en face de vous, l'Aubiou, qui veille sur le plateau mathésin. Et en plus, il permet de prévoir la météo. Chez nous, on dit que si les nuages s'accrochent à la montagne, ça annonce la pluie. Sur ce plateau, on a extrait l'anthracite de 1888 à 1997. Pour faire l'escapade que je vous propose, je vous conseille de venir à Lamure en voiture. C'est le meilleur moyen de profiter de tout le plateau mathésin après votre visite. Il est tout à fait possible aussi d'utiliser les transports en commun. Il y a 3 lignes de bus qui relient Grenoble à Lamure. Il faut descendre à l'arrêt Simon avec un C. À la gare de Lamure, ne soyez pas surpris. Ici, pas de TER et encore moins de TGV. C'est un petit train rouge qui vous attend. Ce train est historique. Il a été mis en service à la fin du 19e siècle pour transporter l'anthracite jusqu'à Grenoble. En montant dans ce train, vous n'entendrez pas... Mais... Eh oui, parce qu'ici, on a une locomotive électrique. Le train de Lamure est l'un des premiers chemins de fer électrifiés au monde. C'est le tout premier sur un parcours aussi long et aussi escarpé. On a construit ce train électrique parce que l'anthracite était beaucoup trop lourde pour les trains à vapeur. Vous allez passer sur des ouvrages incroyables quand on pense qu'ils ont été construits il y a 2 siècles. Vous verrez des tunnels, des viaducs, des chemins escarpés, avec une vue sublime sur le grand barrage de Monténard. Pensez à réserver votre voyage à bord du petit train. Il y a plusieurs options, et moi, je vous conseille de choisir l'itinéraire qui permet de vous arrêter à la mini-image dont nous parlerons un peu plus tard dans ce podcast. En prenant ce train, vous partez pour un voyage aller-retour de 3 à 4 heures selon vos envies, pause comprise. N'hésitez pas à vous installer dans la baladeuse, le wagon panoramique tout au bout du train qui vous permettra de profiter au maximum du paysage. Si vous êtes avec des enfants, vous pouvez les occuper en leur racontant l'histoire des mineurs. C'est l'occasion de leur rappeler que les enfants travaillaient à la mine dès l'âge de 12 ans à cette époque. Ou bien, vous pouvez aussi leur parler des femmes, par exemple. Les femmes ne rentraient pas dans les galeries. Elles travaillaient à l'extérieur, à trier et à séparer les morceaux de terre et de cailloux des morceaux de charbon. Elles utilisaient une grille, et c'est pour ça qu'on les appelait les grilleuses. Dites-leur aussi que les hommes creusaient des galeries sous terre. D'ailleurs, ils ont tellement creusé que le plateau mathésin repose sur des tas de galeries souterraines. Chez nous, on dit « mieux vaut 10 taupes dans son jardin qu'un mathésin comme voisin ». Au bout du rail, vous arrivez à Monténard, sur la terrasse du restaurant-bar Le Panoramique. Il n'est accessible que par le train. Si vous avez choisi des horaires compatibles, vous pourrez y déjeuner le midi de spécialité locale. Sinon, ce sera pour le goûter ou le café. Faites quelques pas jusqu'à la terrasse, à seulement 10 minutes, pour admirer ce qui est, selon moi, l'un des plus beaux paysages du monde. Mais je vous ai promis de vous faire découvrir des mines très particulières. C'est donc sous terre que nous nous rendons. On est donc à La Motte d'Aveillans. C'est sur le circuit du petit train de la Mure. Je veux vous faire découvrir le musée La Mine-Image. La Mine-Image, on l'appelle comme ça parce que c'est une mine transformée en musée où l'image a une place prépondérante. L'accueil est installé dans un ancien bâtiment d'exploitation minière. Il est assez sobre, avec une façade simple et rectiligne. Vous verrez sur votre gauche les entrées des mines. C'est à partir de maintenant qu'on va se transformer en mineur, ou presque. La première chose à savoir avant de vous lancer dans la visite de la mine, c'est que sous terre, il fait froid et humide. Si vous venez en été, oubliez sandales et débardeurs. La température des galeries se situe entre 8 et 12 degrés. De l'eau coule le long des parois et vous serez forcément amené à marcher dans quelques flaques par-ci par-là. Au fait, je suis sûre que vous imaginez que vous allez descendre en ascenseur avec une lampe sur le front, comme dans les mines qu'on voit dans les films. Eh bien, pas du tout. Ici, l'entrée se fait de manière horizontale, comme dans un tunnel. C'est l'avantage d'avoir une mine de montagne. Plus on creuse, plus on avance et plus on a de terre au-dessus de notre tête. Et c'est pour ça qu'on ne compte pas la profondeur en mètres, mais en altitude, comme si on était en plein air. La Mine-Image est ouverte d'avril à octobre et il faut bien penser à réserver. Bien sûr, on ne vous laisse pas aller tout seul dans la mine. Ici, il n'y a que des visites guidées. Elles sont plus qu'intéressantes et animées par de véritables passionnés. Croyez-moi, c'est rassurant de ne pas être tout seul sous la montagne, dans un endroit sombre et humide. En Mathésine, on a tous un mineur ou un enfant de mineur dans notre entourage. C'est mon cas, bien sûr. Mais j'aime aussi cette visite parce que ça me rappelle mon enfance et mes camarades. On sait tous ici que des générations avant nous ont donné vie à cet endroit. On est véritablement embarqué dans un autre monde, tellement ce musée est bien agencé et bien documenté. Paolo Fontebasso, l'un des fondateurs du musée, nous parle de son père mineur.
5: C'est un travail dur, mais c'est jamais plein. C'est ça qui est surprenant. Et quand on regarde des photos, il sourit. Il était heureux au fond de la mine. Mon père, quand on allait au marché, par exemple, on voyait son collègue de travail. Ben lui, il me disait, c'est mon homme. Je te donne ma vie et moi, je prends la tienne et on se protège mutuellement.
4: Avant de nous enfoncer dans les galeries, nous passons par une salle bien étrange. La salle des pendus. C'est un espace qui impressionne par son atmosphère et son agencement. Dans cette petite salle blanche, sont suspendus au plafond les habits des mineurs pour les faire sécher et gagner un peu de place.
5: Donc on voit chaque mineur à son crochet qui est fait en deux parties. Partie supérieure pour mettre les vêtements en propre, partie inférieure pour mettre les vêtements de travail. Alors, tous les vêtements qui sont là, c'est toute la récupération. Quand la mine a fermé, on a récupéré tous les vêtements, les bleus, les chaussettes, les gants, les casques.
4: Maintenant, nous allons vivre une vraie vie de mineur. Baissez la tête, ouvrez vos yeux et vos oreilles. car nous nous enfonçons dans une galerie sur une centaine de mètres. L'endroit est exigu, froid et humide, comme prévu. C'est la partie la plus impressionnante, celle que les enfants adorent. En circulant dans les galeries, le guide vous racontera qu'elles étaient parfois instables et pouvaient s'effondrer. Le manque d'oxygène pouvait tuer, sans compter les problèmes de santé liés au bruit intense, à la privation de lumière et à la pénibilité du travail en lui-même. Il faut noter que l'anthracite de la matésine possède des vertus exceptionnelles. Elle ne laisse pas de traces quand on la touche, très peu de résidus quand on la brûle, et elle a un pouvoir calorifique imbattable. C'est comme ça qu'elle a contribué à la révolution industrielle, fait vivre tout un territoire pendant des années.
5: Particularité d'ici, c'est que ça a épuré le charbon d'ici. Ça a fait de l'anthracite. Si on a plus de pression, plus de chaleur, il faut que ça soit beaucoup plus profond, comme en Afrique du Sud, ce charbon se transforme parce que ça change les molécules et ça se transforme en diamant.
4: Alors, je vous avais dit au début de cet épisode qu'on n'était passé pas loin d'être riche. Car le diamant est composé des mêmes molécules que le charbon, mais elles se sont transformées différemment au cours du temps. Finalement, à peu de choses près, on aurait pu avoir des mines de diamants. Si vous avez encore un peu de temps devant vous, si votre week-end n'est pas terminé, j'ai une dernière idée pour vous. On va sortir de la mine et prendre un peu l'air. Il est bon, après ce passage sous terre, de retrouver un peu de hauteur. Nous restons à la Motte d'Aveillon et allons grimper en douceur vers l'un des plus beaux coins du plateau matésin.
6: Ah tiens, regarde, là, il y a quelqu'un qui a fait.
4: Qu'est-ce que vous êtes en train de faire ?
7: Eh ben, je prépare mon matériel pour attendre la bonne lumière pour faire quelques photos.
4: On est maintenant à la Pierre Percée, à une bonne heure de marche de la Minimage. C'est un peu le poste d'observation de toute cette région minière dans un décor de carte postale, ce qui ne gâche rien. De là, vous allez voir à la fois la beauté des montagnes et les paysages témoins de l'activité minière. D'abord, la Pierre Percée, c'est une curiosité géologique, un arc rocheux haut de 3 mètres. Sa forme est souvent comparée à une arche ou à un pont de pierre, alors que c'est la nature qui l'a façonné. En haut de cette colline, regardez les paysages sur votre droite. Vous verrez une grande forêt. Vous vous souvenez tout à l'heure, je vous ai dit que les galeries risquaient de s'effondrer. Il fallait des piliers de bois pour soutenir les murs et les plafonds. Eh bien, cette forêt a été plantée ici pour avoir du bois à portée de main et éviter de le faire venir de loin. J'adore venir ici. C'est l'endroit idéal pour les balades faciles, accessibles, même avec les enfants. La Pierre Percée est vraiment impressionnante. On dit que la première fois qu'on monte, il faut passer dessous et que la chance sourira à ceux qui oseront la traverser. Certains y voient une porte vers un autre monde. Moi, ce que je vois ici, selon la légende de chez nous, c'est un diable changé en pierre pour avoir perdu un pari. En haut, la vue est imprenable à 360 degrés sur le plateau matésin et sur les montagnes tout autour, les massifs du Taillefer, du Vercors et du Dévoluy. Mon dernier conseil, et non des moindres, c'est de créer votre plus beau souvenir de cette escapade entre terre et ciel. C'est le moment de faire une photo en mode panoramique tout en haut de cette colline. Vous aurez sur l'image toute l'histoire de cette ancienne région minière extraordinaire. Vous verrez la forêt sur votre droite et la mini-image en contrebas. Au centre, vous suivrez les rails du petit train rouge jusqu'aux différents puits de mine de la région. Et tout à gauche, vous retrouverez le massif de l'Aubiou, celui qui domine la vallée. Mais ça, vous vous en rendrez compte quand vous viendrez. 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

0: Cinquième étape à la pointe du Cap Corse dans Ingiro aujourd'hui. Christophe Zagalia et Hugo Pietri sont toujours aux côtés de Jérémy Leboeuf Colombagne.
1: Et c'est notre dernière étape à la pointe du Cap Corse dans Ingiro avec Jérémy Leboeuf Colombagne, accompagnateur en montagne. Bonjour Jérémy.
2: Bonjour Christophe.
1: Avec les cigales qui nous accompagnent pour cette dernière étape, nous sommes à Canel et nous sommes sur la commune de Centour. Et nous sommes sur un sentier, vous allez nous le décrire dans un instant, mais à notre gauche, on voit le port de Centour.
2: Tout à fait, on voit le port de Centour. Et alors, on imagine bien que Centour, ça vient de Cintura. Et on voit bien l'îlot de Capens qui ferme la petite anse sur le port de Centour. Le sentier sur lequel on est, c'est en quelque sorte le départ du sentier des Crêtes. C'est un sentier qui, lui, est en balcon et qui est bordé d'oliviers et d'oliastres qui sont transformés par le vent. On appelle ça de l'anémomorphisme. C'est-à-dire que l'arbre se penche dans le sens du vent dominant et pousse en quelque sorte à l'horizontale. Alors c'est bien pratique pour nous, ça nous fait un peu d'ombre momentanée parce qu'il fait un peu chaud aujourd'hui quand même.
1: Alors là, on a donc une balade vers le Moulin Maté. Nous y étions d'ailleurs hier au Moulin Maté. Et puis donc là, on suit donc tout droit donc vers la grotte à Lebiane.
2: Tout à fait. Alors, on va pas aller à Grotte Alépiane aujourd'hui, on va juste un peu s'avancer pour prendre un peu la vue, puisque je vais te faire visiter aujourd'hui, donc, Ekanel, et on va descendre dans le village tout à l'heure. Voilà la côte nord-ouest du Cap Corse, qui est encore bien différente de ce qu'on a vu ces précédents jours. Alors, ce village, c'est un village médiéval qui date du XIe siècle. C'est pas la partie la plus ancienne de Centour, puisqu'on a retrouvé des traces d'une colonie grecque dans un port lacustre. Donc il y a plus de 2000 ans d'histoire dans tout le Cap Corse, un peu plus parce qu'il y a beaucoup d'habitats de l'âge du bronze, notamment autour de nous aussi. Mais voilà, la partie d'histoire moderne, elle remonte à il y a 2000 ans à peu près.
1: On voit des murs,
2: des casettes agricoles, et ce sont des maisonnettes qui ont servi pour les cultures. Alors il y en a certaines un peu plus hautes qu'on verra, qui ont servi à abriter les bergers, puisque là, comme tu le vois, là sur quoi on marche, ce sont plutôt des rochers. Et les bergers étaient relégués vers des terrains incultivables. Donc là où il y a tous ces rochers. Donc
1: là on voit, Jérémy, la force du vent. Hein. Alors c'est quoi comme arbre là, qu'on les voit qui sont carrément couchés?
2: Alors, ce sont des oliastres. L'oliastre, en fait, c'est l'olivier primitif. Avant que l'olivier ne devienne un olivier, et donc, avant que l'olivier ne devienne un olivier, c'est un oliastre qu'on a greffé.
1: Alors, qui tu es un agro, tout?
2: Oui, qui tu es un agro, tout? Et en fait, on a mis qu'on a gro ta ça, on a mis qu'on a gro ta fat, c'est plutôt que un tavon. Si parle d'un tavon, et quand a roccia è taunata e faggi una grotta per i vesti o anche buco per i bastoni.
1: On arrive.
2: Giungimo au punto di vista.
1: Alors là, autant hier au Moulin Maté, il faisait frais, là, on a beaucoup moins de fraîcheur. Hein.
2: Alors, c'est relatif. C'est parce qu'on est monté, Christophe, aussi. Hein. L'effort, ça fait toujours chauffer un petit peu. Mais là, on a quand même un petit vent. Je te disais, le vent ici, il est tout le temps, c'est 300 jours dans l'année. La pointe du Cap Corse, elle est ventée plus ou moins fortement, 300 jours dans l'année.
1: Et on retrouve donc ce qu'on avait déjà hier au Moulin Maté, le port de Centour, les villages, le couvent qu'on voit de loin.
2: Exactement, le couvent Saint-François de Morcilla. Mais ce qu'on voit surtout, c'est comme on s'est rapproché de Centour, on voit des constructions qu'on ne voyait pas d'en haut. Et donc d'ici on peut voir deux constructions circulaires mais qui sont pas du tout les mêmes. Il y a d'abord un moulin en bas, donc un des 14 moulins à vent, et plus près, juste au-dessus du port, on voit la tour littorale du port de Centour. Et donc
1: voilà, c'est ainsi que s'achève notre balade dans Ingiro à la pointe du Cap Corse, à Canel, ici à Centour, et avec Jérémy Leboeuf Colombagne, accompagnateur en montagne. Merci Jérémy pour cette balade tout au long de la semaine dans cette magnifique région qu'est la pointe du Cap Corse, que vous affectionnez beaucoup. Puis on vous dit à très vite sur RCFM.
2: Allez, avec plaisir.

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0: Une petite fille de 8 ans est morte dans un accident de la route dans Lyon à Sergine tôt ce matin. La voiture dans laquelle elle se trouvait a percuté un arbre près d'une route départementale. Ses parents et deux autres enfants, eux aussi à bord, sont à l'hôpital dans un état critique. Et la circulation est très chargée ce week-end. Journée rouge dans le sens des départs dans l'Est et en Auvergne-Rhône-Alpes. Rouge partout demain, toujours pour les départs. Dans la forêt de Fontainebleau, les opérations de noyage se poursuivent. La 6 dans le secteur a rouvert en partie à vitesse réduite. Et dernière mise en examen, celle de deux ouvriers soupçonnés d'avoir mis le feu involontairement aux abords de l'autoroute avec une disqueuse. Un homme de 46 ans, lui, est ressorti libre de sa garde à vue, faute d'éléments probants, indique la procureure ce vendredi. Il n'y a plus de département en vigilance orange aux orages aujourd'hui, mais le bilan est lourd après ceux qui ont éclaté hier. Deux personnes sont mortes, un homme en Isère dans l'incendie de son entreprise frappé par la foudre, une femme en Haute-Vienne après la chute d'un arbre. Les ossements retrouvés dans le Tarn à l'occasion des fouilles menées pour retrouver le corps de Delphine Jubilard sont maintenant entre les mains de l'Institut de recherche criminelle de la Gendarmerie nationale en région parisienne. Et les fouilles, elles, se poursuivent. Et puis la fonderie de Bretagne évite la liquidation pour le moment. Renault, fondateur historique de l'usine de Caudan dans le Morbihan, débloque 4,5 millions d'euros. L'entreprise a jusqu'au 11 septembre pour trouver un repreneur.
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2: Une trentaine de kilomètres parcourus déjà dans cette 13e étape du Tour de France entre Dole dans le Jura et la ville de Belfort dans le territoire de Belfort sur les 206 kilomètres environ de cette étape la plus longue du Tour de France. Un peloton groupé après tout à l'heure une tentative d'échappée qui avait pris une dizaine de secondes et le peloton qui est passé il y a quelques instants, Thomas Coignac, on vous retrouve sur la moto ici, et bien dans le village du champion de France, Romain Grégoire.
3: Ouais, la commune de Saint-Vite, on venait d'entrer dans le Doubs et il y avait beaucoup de pancartes avec la tête de Romain Grégoire, des têtes géantes à l'effigie du champion de France. C'est là qu'il est allé à l'école et au collège et sa maman habite toujours Saint-Vite. Je viens de voir aussi une pancarte avec écrit « Allez Romain Grégoire ».
2: Voilà, et c'est probablement là qu'il a aussi appris le vélo, le champion de France, pour le moment 60e du classement général, à 1h40 du maillot jaune Tadej Pogacar. Cette 13e étape, vous la vivez tout l'après-midi sur votre radio ici.
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1: Allez, deux, trois idées, notamment une ce soir avec en fin d'après-midi plutôt, le groupe Primavera sera en concert en l'église de Piane à partir de 19h. Sachez que la première partie sera assurée par Ascola e Ganto di Gardiese. Ça, c'est donc pour ce soir. Demain, par exemple, à Urtaga, à Avuntanavecchia, à partir de 21h, il y aura un concert de guitare proposé par Jérôme Thios, qui lui sera accompagné par des amis chanteurs. Demain soir, toujours, mais à Vignal et au village, il y aura le père et le fils, Jeff et Eric Maté, pour leur concert. Donc demain soir, Un paese di Vignal. On continue avec du classique et l'opus Corsica, aux eaux minérales d'Orezza. Demain soir, l'entrée est gratuite sur le site de l'Acqua Gidosa à partir de 18h.

C'est dans le cadre, je vous le disais, de Opus Corsica et vous aurez le plaisir d'écouter au piano Laura Sibel, au bandoneon Philippe Biondi, Anne Gambini pour le violoncelle et Paul-Antoine Desrocazer pour la contrebasse. Donc demain soir, 18h, l'Aquagidose, c'est dans la région d'Oretz. Le groupe Diana Ilalba sera demain soir au festival d'Herbalong pour un concert à partir de 21h. Et puis on termine avec une dernière info. Demain, au Goncourt sous les Badiers, les Mémoires di Raphaël Imperinetti, ce sera au village de Sermano. À partir de 18h, vous pourrez vous y inscrire, inscrire votre équipe féminine, masculine, mixte, comme vous voulez. C'est ouvert à tous et c'est proposé par l'Assoge Sambougoutchou.

0: Stevie Wonder, avant de retrouver tout de suite Laurence et Sandra, on va parler de Rome. D'ailleurs, c'est dans le cadre du magazine Rib qui est proposé également dans son intégralité sur notre antenne le dimanche à 16h. Et donc, Laurence et Sandra qui, elles, vous attendent pour vous ouvrir les portes de leur romerie. C'est à Barrette, au lieu dit Haute, c'est sur rendez-vous. C'est donc, on parle d'un produit et d'une expérience gustative unique cette semaine dans le magazine Rib. Il s'agit d'un rhum agricole d'exception qui est également affiné au miel de châtaigne corse. Et puis, on nous fait savoir également que ce produit a remporté une double consécration au dernier salon du chocolat de Bastia. On retrouve Evelyne Fontane et ses invités.
1: Maintenant, nous faisons du vieillissement en fût. Donc là, ce sont des fûts que l'on a achetés sur le continent à une grande entreprise, la Maison du Chocolat, Paris, qui a coulé du chocolat, donc ça n'a jamais été fait, qui ont coulé du chocolat dans des fûts qui ont contenu pour la première fois du cognac, pour la seconde fois du whisky, et ils ont coulé ensuite leur chocolat dedans pour sortir des tablettes de chocolat au whisky. Donc c'était une belle innovation de leur part. Et lorsqu'on a entendu parler de ça, eh ben, on a tout fait, on a fait des pieds et des mains pour pouvoir acheter ces fûts qui ont servi. Et nous avons eu le plaisir de rencontrer Nicolas Coiseau, qui est le chef
2: de la Maison du Chocolat. C'est lui qui crée toutes les recettes.
1: Et donc, nous avons fait venir ces fûts. Et là, nous avons coulé notre rhum à 50 degrés à l'intérieur. Et il en est sorti quelque chose de fantastique, bien sûr. On le savait, hein, on se doutait, on ne savait pas. C'est aussi la surprise, hein, parce que lorsque vous faites dans un fût comme ça qui n'a jamais été fait, vous ne savez pas. Mais vous savez que ça va être bon de toute façon. Mais on a toujours cette surprise de quand ça sort. Voilà. On a sorti ce rhum chocolat et on a fait un sirop de miel corse. Donc vous aurez cette surprise de pouvoir goûter. Ce sont des bouteilles numérotées et en coffret. Ça ne sera plus jamais refait. Hein, on peut pas le refaire deux fois. Donc des belles bouteilles rares. C'est une très très belle idée. Ça a été très compliqué, hein, parce que pour la filtration, tout ça, tout ce que ça engendre après derrière, ça a été très compliqué. Mais le rendu est fantastique. Et puis cette association avec ce sirop de miel corse de notre amie Clélia qui est en Balagne près de Calvi, eh ben c'était fantastique, quoi.

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0: J'ai le plaisir de vous accompagner jusqu'à 17h. Ensuite, ce sera Cécilia Cantil. Et c'était donc Bodjemin. Tout de suite, l'info, il est 16h. L'essentiel avec vous, Patrick Mincheguer. Bonjour.
1: Bonjour. Elle était très attendue. Ajaccio, la réouverture au public du parking souterrain du Diamant aura lieu demain matin à 8h. Après 27 mois de travaux, modernisé, mis aux normes et agrandi, le parking proposera dès ce samedi 780 places, avant d'atteindre dans un deuxième temps une capacité de 840 places contre 635 auparavant, soit un gain de 205 places. Il comprend deux accès véhicules, l'accès principal ancien de l'avenue Eugène Macquigne et un nouvel accès avenue de Paris. Il comprend aussi deux ascenseurs pour améliorer l'accessibilité et un troisième prochainement qui aura le rôle d'ascenseur urbain entre la place et le boulevard Pascal Rossigny. Enfin, 18 places sont réservées aux personnes à mobilité réduite et prochainement 80 places seront équipées pour la recharge des véhicules électriques. Le feu d'Albertach continue de se propager. Il a parcouru 280 hectares dans une zone difficilement accessible. À cause du relief et de la végétation, 150 pompiers sont mobilisés. À Corté, le feu a progressé dans la nuit. 50 hectares ont été détruits par les flammes. Aucun des deux incendies n'est maîtrisé pour l'instant. Un coup de vent de sud-ouest est annoncé ce week-end avec le niveau de sécheresse. La préfecture de Haute-Corse annonce d'ailleurs que le dispositif de lutte pourrait être renforcé. Pour le moment, seul le GR20 entre les refuges d'Asco et de Ciotoli-Mori est interdit d'accès. Enfin, les suites de la rixe d'Ajaccio, deux jeunes filles mineures ont été mises en examen à la suite de la mort d'un homme de 33 ans dans la nuit du 3 au 4 juillet à Ajaccio. Les deux jeunes filles ont été placées sous contrôle judiciaire et laissées libres. Elles sont mises en examen pour vol en réunion sur personnes vulnérables, diffusion d'images relatives à la commission d'infraction de violence et non-assistance à personne en péril. Une troisième personne qui avait été placée en garde à vue est ressortie libre. Dans ce dossier, un jeune homme de 18 ans avait, je vous le rappelle, déjà été mis en examen le 7 juillet dernier.
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0: L'info sera de retour à 17h. On s'intéresse à la météo pour vous dire que en Corse du Sud et en Haute-Corse, la vigilance orange pour le phénomène canicule est toujours en vigueur, hein, donc aujourd'hui, mais également pour demain. La nuit prochaine dans le Sud, ciel bien étoilé avec un vent d'ouest assez fort, notamment sur l'extrême Sud. Pour la Haute-Corse, cette nuit, il y aura de rares nuages qui vont voiler un petit peu le ciel. Il y aura un vent d'ouest à sud-ouest modéré sur la montagne, ainsi que sur l'ouest du département. Pour demain, notamment dans le sud, journée bien ensoleillée, quelques nuages discrets. Il y aura un vent d'ouest toujours assez fort sur l'extrême sud qui devrait s'atténuer en cours de matinée. Les températures pour demain entre 35 et 37 degrés sur le sud-ouest de l'île, sur la région de Porto Vecchio également. Un petit peu plus frais dans l'intérieur entre 29 et 32 degrés. Même type de temps pour la journée de dimanche. En Haute-Corse, demain, soleil qui va briller sans interruption. Il y aura en fin de nuit, en début de matinée, toujours ce vent de sud-ouest assez fort dans le cap, avec des rafales qui pourront même dépasser les 60 km par heure. Et demain, les températures seront alors assez chaudes, hein, toujours, puisqu'on est quand même en vigilance orange pour le phénomène canicule. 32 à 35 degrés en journée, 27 pour le relief, et ça va quand même descendre la nuit avec des températures voisines de 22 à 25 degrés, notamment pour la Castaniche. Voilà pour ces quelques prévisions. Et puis pour la Haute-Corse, dimanche, même type de temps, avec peut-être quelques orages accompagnés de pluies qui seront possibles, notamment sur le Corteney et la Castaniche.

Très heureux de poursuivre avec vous à 17h l'info, vous le savez. Ensuite, ce sera Cécilia Cantil avec vous jusqu'à 17h. Nous, dans un instant, avec Isabelle Dolignaz, direction Le Marché pour y rencontrer un coutelier.

quelques idées de sortie avec notamment de la guitare pour les passionnés, un concert donné par Jérôme Tiozzi demain à Urtaga, à Vuntanahuit. Jérôme Tios qui sera également accompagné de plusieurs chanteurs à ses côtés. Le groupe Primavera continue sa tournée d'été, un concert

pour le violoncelle et Paul-Antoine Desrocazer pour la contrebasse. Donc demain soir, 18h à l'Aquagidos à Inoritz. Et puis on va terminer avec notamment ce concours de palier là demain soir en mémoire de Raphaël Imperinet. Il se sera à Sermano. C'est l'association Sambogouch qui est à l'initiative de ce concours, ouvert à tous, dont les inscriptions se feront à partir de 18h sur place.

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vous souhaite un excellent week-end. Dans un instant, l'info. Ensuite, Cécilia Cantil. Pour ma part, je vous retrouve avec beaucoup de plaisir, non pas lundi, mais mardi à 14h pour Didier à Austre, Chala, Devila et Porta Devila.

0: saluer Étienne Dao qu'on vient d'entendre à l'instant. Il était 7h. Merci d'être sur RCFM. Et il est temps de retrouver le Flash Info avec Patrick Minchiguer. Bonjour.
1: Bonjour, la Corse en vigilance orange canicule depuis mardi dernier le sera encore demain avec des températures qui pourraient flirter avec les 40 degrés. Un épisode caniculaire qui vient après celui de la fin juin, précisément du 22 juin au 2 juillet. Dans son bulletin hebdomadaire, Santé publique France indique que l'île, contrairement à d'autres régions, n'a pas connu de surmortalité durant cette période. Des données néanmoins qui restent à consolider. En revanche, en Île-de-France, avec plus de 3000 décès, la mortalité a plus que doublé par rapport à la normale durant cette canicule de juin. Alerte chez le feu continue de progresser. 280 hectares ont été parcourus dans une zone difficile d'accès en raison du relief et de la végétation. 180 pompiers sont engagés avec l'appui de deux canadaires. À Corté, les flammes ont progressé cette nuit sous l'effet du vent. 50 hectares sont déjà partis en fumée. Ces deux incendies ne sont toujours pas maîtrisés. Dans le sud de l'île cette fois, un feu de végétation s'est déclaré sur la route de la Maule à Sartène. Un hectare a brûlé, 40 pompiers sont mobilisés. Les soldats du feu appellent à ne pas encombrer les accès. Un coup de vent de sud-ouest est attendu ce week-end. Les restrictions en montagne pourraient être renforcées. Pour l'instant, seul le tronçon du Gervin entre les refuges d'Asco et de Ciotoledimore reste interdit d'accès. Après 14 semaines de fermeture et 27 mois de travaux, le parking du Diamant à Ajaccio rouvrira demain à 8h et il offrira dans un premier temps 780 places sur une capacité totale qui sera à terme portée à 840 places. Deux accès seront désormais possibles pour les véhicules, l'accès principal et historique, avenue Eugène Macquigne, et un nouvel accès situé avenue de Paris. 18 places seront réservées aux personnes à mobilité réduite. Enfin, le parking devrait prochainement être équipé de 80 places munies de recharge des véhicules électriques.
0: Merci Patrick pour ces informations. Vous l'avez dit, il fait chaud.
1: Mais il fera encore chaud demain.
0: Oui, on va écouter un peu plus avec le flash météo. Et puis on vous retrouve à 18h.
1: À 18h pour développer ces informations,
0: le journal,
1: Cécilia.
0: À tout à l'heure.
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0: Crème solaire, lunettes, mais surtout bouteille d'eau. On vérifie qu'on est bien équipé. Alors ce vendredi, vous l'avez entendu, toujours cette vigilance en cours. Orange pour le phénomène caniculaire sur les deux départements. Ça ne va pas être beaucoup plus frais demain. Aujourd'hui, vous l'avez constaté, le soleil qui est là toute la journée, il va être là jusqu'au coucher, hein, par ailleurs. En cours d'après-midi, du vent variable, modéré par endroits, mais qui va faiblir. Et donc, ces fameuses températures maximales sur la côte orientale. On est entre 33 et 36 degrés. Ailleurs, plus chaud, mais il faut le dire vite, hein, puisqu'on est entre 30 et 33 degrés. Demain, toujours ensoleillement excellent. Et toujours ces températures. Alors demain sur les pourtours, on a entre 32 et 35, jusqu'à 38 dans le centre Corse. Donc n'oubliez pas, on reste au frais autant que possible. On s'hydrate, on prend soin également et des nouvelles des personnes les plus vulnérables. Alors hydratez-vous, essayez de passer une fin de journée aussi fraîche et agréable que possible.
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0: Qu'est-ce qu'on est content de vous retrouver sur les ondes d'RCFM. Ne bougez pas, dans quelques instants, on remet le son à fond. On vous réserve de belles surprises avec Jean-André à la réalisation. Il y a Patricia aussi au standard et Cécilia qui vous accompagne jusqu'à 18h. On en dit plus après Earth, Wind and Fire. Qu'est-ce que vous en pensez, September? On peut dire qu'on a du mois de septembre, hein, quand même. Alors oui, peut-être que les vacances seront finies, certes, mais il fera plus frais. En attendant, on écoute Earth, Wind and Fire.

peu de funk disco pour commencer, ça fait toujours plaisir. Allez, la journée touche quasiment à sa fin. Et maintenant, voilà, c'est votre bon moment. On oublie les réunions pour ceux qui bossent, les bouchons, le stress. On passe en mode bonne humeur avec cette canicule qui est toujours là. On va vous apporter une véritable vague de fraîcheur, de la musique, surtout de la bonne humeur pour vous aider à souffler, à terminer la journée autant que possible, le sourire aux lèvres. Donc au programme découverte, cadeau à gagner, ambiance 100% positive. On est là un peu pour rafraîchir autant que possible. On monte le son, on s'installe confortablement, notamment en musique, avec Epoch Constantine ou Epoch que vous retrouvez tout l'été dans différents villages de Corse. N'hésitez pas à aller consulter tout ça sur leur site. Et puis juste après, c'est Henri Padovani qui est avec nous.

0: Toujours de la joie et de la bonne humeur hein, avec le groupe Epoch qu'on vient d'entendre avec Constantine. Et donc Epoch, vous avez la chance de retrouver tout l'été puisqu'ils font un beau tour de Corse. Hein, par ailleurs, prochaine date, eh bien c'est ce soir si vous êtes à Porto-Vec, ils vous attendent. Demain à Herbalongue, le 19 à Piogiola. Donc vous avez de quoi vous régaler. Il suffit parfois d'un seul titre pour traverser les générations, peut-être comme Epoch, mais aujourd'hui, on embarque avec Ray Charles et son mythique Georgia.
1: Je ne sais plus quel âge elle avait, mais elle était jeune ado. Un jour, ma fille écoutait de la musique et je la vois s'éclater sur Georgia de Ray Charles. Franchement, pas du tout le genre de musique qu'une ado de son âge aurait dû écouter. « Pourquoi écoutes-tu cette chanson et où l'as-tu trouvée ?» lui demandai-je. « Parce que c'est super beau. Je suis tombé dessus et maintenant je l'écoute souvent », m'a-t-elle répondu. Et voilà qu'une ado entend un son normalement pour les vieux, comme nous, et elle adore aussi. Comme si cette chanson dépassait la musique. D'ailleurs, quand Ray Charles la reprend en 1960, personne ne se doute que ce vieux standard des années 30 va devenir l'un des morceaux les plus emblématiques de la soul américaine. Mais dans les mains de Ray Charles, tout change. Ce n'est plus une chanson, c'est une déclaration d'amour universel. Pour l'anecdote, la chanson a été écrite en 1930 par Hoagie Carmichael, un compositeur blanc du Sud, pour sa sœur Georgia. Mais quand Ray Charles, lui, la chante, on n'entend plus une personne, on entend tout un pays. Ray l'enregistre à New York, avec un orchestre à cordes et des cuivres somptueux. C'est un pari audacieux. Mélanger le blues, la gospel attitude et les violons. Résultat, une émotion brute, gorgée d'âme et de lumière. Sa voix tremble, caresse, bouleverse. On a l'impression qu'il parle à la fois d'une femme, d'une terre et de la vie elle-même. Et l'histoire est belle. En 1979, la chanson devient l'hymne officiel de l'État de Georgie. Et l'ironie du destin, c'est que pendant des années, Ray Charles y était interdit de concert en Georgie pour avoir refusé de jouer dans des salles ségrégées. 20 ans plus tard, l'État se réconcilia avec lui et lui offre son hymne. Ah, génial! On écoute Georgia on my mind, l'Amérique qu'on aime. Celle de la douleur transformée en beauté. Celle du gospel devenu universel. Merci, Monsieur Ray Charles.

0: cela par pif, je ne sais pas trop quoi donner comme adjectif. Incroyable anecdote d'Henri Padovani, retrouvée toute la semaine sur les ondes d'RCFM. Et comme on parle de kiff, on va continuer sur la bonne voie.
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0: Et oui, le temps de se faire plaisir aussi, puisque place au cadeau à ne surtout pas laisser passer. 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Alors forêt, anciens chemins, village de caractère, des panoramas exceptionnels. 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On va écouter un extrait musical. Si vous avez le nom de l'artiste qui interprète ce petit extrait, eh bien, le dossard, bien sûr, j'ai mélangé brassard et dossard. C'est vous qui le remportez. Sachant que je vous donne un indice quand même, parce qu'on veut vous aider absolument à ce que vous ne loupiez pas ce cadeau. Ce sera soit le groupe Maneskin, soit Soprano pour remporter ce magnifique cadeau. Je vous rappelle, un dossard pour la Via Romana qui fête ses 25 ans. Ce sera le 26 juillet. 04 95 32 22 22. De quel artiste s'agit-il ?

restons dans la thématique sportive, hein, forcément. Alors, quel parcours allez-vous choisir pour vous dépasser? 25 ans de la Via Romane et pour vous, la possibilité d'y participer. 04 95 32 22 22. Patricia attend vos appels. Le temps pour vous de dégainer vos téléphones. Et Bettina Turner qui vous propose The Best. Qui sera le best de ce cadeau? Qui sera le best de la Via Romane? Suspense. La réponse, c'est après Tina.

Tina Turner avec The Best. Est-ce que ce sera vous, The Best? Eh bien, peut-être, puisque pour rappel, il y a un dossard pour la vie à Romane qui fête ses 25 ans, je vous le rappelle. Donc, édition exceptionnelle. Vous choisissez la course que vous voulez. 13 km, 23 km ou 50 km pour les plus courageux. Vous faites ça à votre rythme et à votre niveau. Ça sera le 26 juillet prochain. Et pour remporter ce dossard, il nous faut le nom d'un chanteur pour rappel, sachant qu'on vous aide. Voilà, c'est soit Maneskin, soit Soprano pour cet extrait musical qui est dans la thématique du sport. Hein.

0: femmes, il n'y a que des guerrières. Peut-être que ce sera vous pour ce trail le 26 juillet, 04 95 32 22 22. C'est Patricia qui vous attend du côté du standard. À suivre, peut-être le nom de notre gagnant ou gagnante, vos idées sorties. Puis notre invité qui sera là, Lionel Dumas-Pierini, pour parler de Paulihood saison 2.
1: L'Open Swim Harmonie Mutuelle de Paris, c'était il y a quelques jours. Retour sur l'événement.
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0: Eh oui, c'est l'été, on en profite notamment tous les vendredis soirs. On vous le rappelle, RCFM vous propose un concert. Eh oui, du live ce soir, ce sera Diane Zaledjic qui vous accompagnera en musique. Et nous, on félicite Martin. Mais oui, c'est lui le gagnant qui repart avec ce dossard pour la Via Romana le 26 juillet. Il choisira la course de son choix. Et puis demain, à partir de quoi, 11h, 11h15, il y aura de nouveau un dossard à remporter. Si vous voulez vous mettre sur le coup, ce sera avec grand plaisir. Avant demain, il y a de jolies choses à voir. On fait le point avec votre agenda. Et puis dans la foulée, notre invité sera là.

0: Ça balance pas mal à Paris, vous les aurez reconnus, c'est Michel Berger et France Gall.
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0: Toujours pas de programme pour ce soir, pas de panique, on a déniché pour vous de quoi passer une excellente soirée où vous soyez. On commence à 17h à la médiathèque territoriale de Santa Lucia di Tala pour une rencontre avec les écrivains Marco Biancarelli et Pierre-Joseph Fer, un moment privilégié pour échanger avec deux grandes plumes de notre littérature. À 20h30, l'église de Ventis réouvre ses portes au concert Ugante, ou dit Ugante, avec Patrizia Cadadjeg et Marina Lujani qui l'accompagnent au piano. Promettent toutes les deux une soirée tout en émotion et en délicatesse. Musique aussi à 21h, à Fouriane, le groupe Balagne vous fait revivre l'épopée de Pasquale Baoli à travers chant et narration. Là aussi, fort en émotion, mais surtout en histoire. À la même heure, si vous êtes encore du Sud, il y a aussi du quoi faire. Au Bastion de France à Porto-Vecchio, Lionel Giacomini présente son concert Esiste, rendez-vous musical dans la continuité de son premier album. Si vous préférez le grand écran, pas de souci. Cap sur Venaco à 21h avec la projection en plein air de Dark Water. Une belle soirée cinéma sous les étoiles à savourer entre amis ou en famille. Plus d'excuses pour rester à la maison, sortez, profitez et créez des souvenirs.
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0: Et nous, dans quelques instants, on est avec Lionel Dumas Pierrigny. On parle de Pas Hollywood, cette saison, cette série que vous avez sans doute suivie pour une première saison. Et là, depuis le 2, saison 2, disponible, hein, cette épopée de l'équipe pour faire une série, ce Pasquale Baoli. On le retrouve après Coutadio Ridali, Vidiana Dilal.

0: J'adore Dali, oui, c'était Diana Dillal. Deux petites infos avant de retrouver notre invité. Déjà, Diana Dillal en concert demain soir à Herbalong avec d'autres artistes corses. Et concernant Loli, on sera demain en direct à Montegros avec Anto Le Tulzo pour justement suivre cette fière à Dillali. Avant ça, on parle d'une belle série.
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0: Yodel Dumas Pierini, vous êtes avec nous. Bonsoir.
2: Bonsoir.
0: On est ravis de vous retrouver pour parler de la saison 2 de Pawliwood. Peut-être que nos auditeurs ont suivi la saison 1, se sont peut-être déjà attaqués à la saison 2, puisque je crois que c'est disponible depuis le 2 juillet, c'est ça ?
2: C'est ça.
0: Voilà. Okay. Alors, pour rappel, dans la saison 1, on suit votre équipe, trois personnes notamment, pour monter ce projet qui a un nom de code, pas Hollywood, mais aussi en rapport avec Mel Gibson, Looking for Mel Gibson, pour le petit clin d'œil, puisque vous vous êtes mis en tête avec vos camarades de rendre hommage au Badre de la Patria, comme on l'appelle souvent, pour lui rendre hommage à travers un documentaire, si possible, hollywoodien.
2: Tout à fait. Alors, nous, ce qu'on veut, c'est un film hollywoodien.
0: Oui, de base, c'est un film, effectivement, et on suit l'avancée du projet, en fait.
2: Voilà, en fait, on s'est rendu compte, comme beaucoup de Corses, qu'il y avait une attente depuis que Brevard est sorti en Corse, que Brevard est sorti tout court, il y avait une attente en Corse de voir un jour un grand film comme ça hollywoodien, une fresque comme on fait William Wallace, dont l'histoire, il y a des parallèles quand même entre Paul et William Wallace. Hein, c'est le David contre Goliath qui affronte le grand empire en face. On s'est rendu compte, voilà, on savait depuis des années qu'il y avait une espèce d'attente comme ça, un peu fantasmée, et on s'est dit pourquoi ne pas essayer d'aller contacter Mel Gibson pour lui proposer de tourner ce film.
0: Alors, pour ceux qui ont suivi la saison 1, on suit votre épopée, c'est le cas de le dire. Alors, on parle aussi de moments de vie en Corse, des moments qu'on connaît tous, je pense notamment à des processions. Et puis, bien sûr, les États-Unis avec divers intervenants, notamment avec cette actrice qui a travaillé justement avec Mel Gibson, malheureusement, qui nous a quittés depuis, Nadia Fares. Et on suppose que dans la saison

0: cet accident qui a eu lieu au mois de mars. Voilà, donc c'est quelqu'un qui a vraiment compté, et si un jour par chance ce film se fait, on s'en fera
1: en hommage. Enfin,
0: on lui devra notamment elle.
1: Ouais.
0: Maintenant, la saison 2, c'est un peu différent. C'est-à-dire qu'on est un peu moins, elle a un peu moins de glamour, on rencontre un peu moins de gens connus, un peu moins de stars. Mais par contre, elle est plus pragmatique, c'est-à-dire qu'on rencontre des gens qui vont nous permettre de nous atteler au travail, puisque l'un des deux axes de cette saison 2, c'est de dire, bon, mais maintenant, puisqu'on rencontre des gens et qu'on leur propose de faire un film, il faut qu'on leur écrive le scénario.
1: Eh oui.
0: Et donc, sauf que, évidemment, c'est pas notre métier, donc il a fallu s'y mettre, il a fallu essayer d'apprendre à faire ça.
1: Eh oui, forcément, parce que c'est une autre étape aussi de la construction du projet. C'est d'avoir de quoi concrètement proposer à tous ces intervenants. Et je crois aussi qu'un des événements qui a marqué la saison 2, c'est qu'entre-temps, Ridley Scott passe par là, avec ce biopic sur Napoléon, interprété par Joaquin Phoenix. On sait que Napoléon, ben, Paoli, c'était quand même une des personnes, en tout cas, qui l'a connu, peut-être pas personnellement, mais en tout cas, qui a fait assez de poids dans son imaginaire et dans ses décisions. Donc là, je suppose que le biopic Napoléon d'envergure mondiale, ça a aussi pesé.
0: Mais évidemment. Donc là, évidemment, le deuxième axe, c'est donc, effectivement, c'est pas non plus trop. Hein, ça apparaît assez vite dans la saison, c'est d'aller chercher Ridley Scott. On s'est dit, après tout, si ce réalisateur britannique, qui est un mastodonte du cinéma actuel, s'intéresse à Napoléon, on peut parier que. Le héros de jeunesse de Napoléon, ça puisse l'intéresser pour éventuellement un préquel, sachant que c'est quelqu'un qui fait des suites à ses films, qui a pour habitude de faire des suites à ses films ou des préquels. Donc c'était pas une vue de l'esprit que de se dire qu'on pouvait l'envisager.
1: Ouais, ça se sentait, ça c'est clair. Alors on suivra bien sûr, on va pas tout dévoiler à nos auditeurs, parce que le but c'est quand même qu'ils découvrent les épisodes de la saison 2. Et en plus de ça, alors vous êtes certainement beaucoup mieux documenté que moi sur le projet, puisque c'est votre travail aussi avec vos deux camarades. Mais Joaquin Phoenix lui-même parlait, en tout cas pendant la promo de Napoléon, de Pascal Paoli en disant « je m'en suis renseigné parce que c'était quelqu'un qui comptait dans l'esprit de Napoléon ». Donc, comme quoi, effectivement, Paoli, il part bien au-delà des frontières de la Corse. Hein.
0: Exactement.
1: Donc, exactement. C'est vrai que c'était un projet viable sur le papier.
0: Sur le papier, le problème, c'est que c'est comme toujours, il a la bonne idée, on est des milliers à l'avoir. Le problème, c'est qu'à un moment donné, c'est l'exécution et comment on fait en sorte que ça se produise.
1: Eh oui, forcément. Alors, comment on se prépare, puisque la première saison de Pas Hollywood, c'était il y a 3 ans, je crois, à peu près.
0: Oui.
1: Comment ça se passe pour passer à la saison 2? Est-ce que pendant que vous tourniez la saison 1, vous saviez qu'il y avait un chapitre supplémentaire qui allait être quand même sur d'autres sujets? Est-ce que c'est venu dans le temps? Est-ce que c'est peut-être en commençant à imaginer le film que vous êtes dit qu'il faudrait faire une deuxième partie sur un autre aspect?
0: Alors non, quand on a fait la première, déjà on ne savait pas à quel moment on allait finir et ni comment on allait finir, parce que c'est devenu presque un genre à part entière, hein, d'aller chercher quelqu'un de connu. Il y avait Camille Cotin qui l'avait fait avec le Prince Harry à un moment donné, il y avait, comment il s'appelle, Antoine de Maximi qui fait « J'irai dormir chez vous » à l'époque, qui avait fait « J'irai dormir chez Georges Clooney ». C'est quelque chose qui se fait beaucoup. Là où je suis assez fier pour le coup, c'est que, comparé à beaucoup d'autres... les histoires de ce type, on a réussi à la fin à avoir Mel Gibson. Et ça, c'est ça, on était assez fiers.
1: Ah, ben carrément.
0: Parce qu'on ne savait pas. Quand on a commencé ça, on ne savait pas est-ce qu'à la fin on l'aura ou pas, on finira par l'avoir ou pas. C'était pas écrit. Et j'en profite pour remercier la production Marie-Thérèse avec qui on travaille, qui nous a permis d'avoir ce temps long pour voir où on irait. Donc, quand on a fini là, on ne savait pas trop ce qu'on allait en faire, mais c'est vrai qu'on a eu autour de nous des gens qui disaient « Bon, maintenant, on veut savoir la suite, on veut savoir ce qui va se passer ou pas. » Et nous aussi, on n'a pas voulu... après avoir fait tout ce chemin, on s'est dit « Bon, mais quand même, il faudrait quand même qu'on essaye de pousser un peu. » Et donc, ça veut dire... Voilà, c'était un peu... puisque Mel Gibson, quand on le croit, nous dit « Bon, mais les gars, ok, très bien, on a discuté, nous, pendant une heure, mais un peu comme ça, hein, de façon informelle, sans avoir rien à lui vendre, et c'est pour ça aussi que la rencontre a eu lieu, hein, parce que c'était vraiment... on a bu un café pendant une heure, on parlait d'histoire, de Paoli et compagnie, et à la fin, lui nous dit, bon, ben, les gars, si vous voulez, bon, écrivez-moi un scénario, puis on verra. Lui, il lance ça un peu comme ça, par politesse, je pense, mais on s'est dit que...

0: même que si on voulait que ça se fasse, il fallait quand même pouvoir proposer quelque chose à un moment donné. Donc on s'y est mis et on a voulu raconter comment on s'y prenait justement pour poursuivre cette
1: question. Oui. C'est-à-dire que l'appel, enfin en tout cas la décision de Mel Gibson n'est évidemment pas tombée dans l'oreille de sourd avec vos camarades, mais maintenant il y avait tout à faire, c'est vrai. Alors concernant pas Hollywood, on se souvient en l'occurrence de la fiction Les Exilés, c'est Renato Frassato qui avait proposé cela. Vous aussi avec la saison 1, vous avez pris le parti pris de tourner ça sous forme de documentaire parce que finalement, avec tout ce que vous nous expliquez depuis le début de cet entretien, il y a quand même de quoi faire au-delà de la fiction, quoi. Au-delà de la fiction, c'est-à-dire qu'il y avait des événements, on parlait de Mel Gibson, alors il se trouve que la finalité effectivement a été là, on retrouve Jonathan Cohen dans les premières personnes rencontrées, je dirais, François Vincentil, qu'on connaît aussi pas mal, puis beaucoup d'autres personnes, donc il y avait de quoi faire au-delà de la fiction en termes de rencontres, quoi.
0: Alors oui, surtout quand en fait la première fois qu'on a parlé de ce projet, on pensait en faire un documentaire très classique où on raconterait pourquoi il y a eu une attente sur des corps, sur Mel Gibson, sur le Brevard Corse, comment on pourrait envisager enfin de rencontrer un jour Mel Gibson, mais de façon très comment intéresser Mel Gibson, mais de façon très très académique, je veux dire.
1: Oui.
0: Et finalement, l'idée de se mettre en scène, c'est pas arrivé, c'est arrivé assez tard. Notamment, j'en profite pour remercier Lionel Boisseau qui est un réalisateur documentaire et sa compagne qui m'ont aujourd'hui mais regarde cette série qui s'appelle Lost in Traplanta sur Arte, c'est l'histoire d'un rappeur qui part qui se met en scène et qui part découvrir la trap music, donc une espèce de rap de vraiment de la région d'Atlanta en partant à la recherche du groupe Outkast. Et en fait on s'est rendu compte que ce format là même pour les interviews d'avoir le mec qui se mettait en scène, ça permettait de raconter vraiment la quête d'une façon peut-être plus intéressante, plus rythmée. Et on s'est vraiment inspiré de ce format-là pour pas Hollywood après.
1: Ouais, et puis c'est vrai que le rythme, il est percutant, il est vif. Et alors, je ne dirais pas de l'autodérision, parce que le sujet est quand même sérieux. On va préciser à nos auditeurs que ce n'est pas un faux projet. Même de rencontrer Mel Gibson ça.
0: Mais on ne se prend pas trop au sérieux non plus.
1: Voilà, c'est ça. C'est-à-dire que c'est la réalité, c'est ça. Mais pris avec beaucoup d'humour. Mais tout ça est quand même très sérieux comme projet, comme idée, et dans le sens, évidemment, de rendre hommage à Paoli. C'est quand même très sérieux. Néanmoins, vous l'avez dit, de l'humour, de l'autodérision. Je pense notamment à ce Corse installé au Costa Rica, alors c'est dans la saison 1, qui a une ferme de papillons. C'est improbable, mais vrai. Est-ce qu'on a des interlocuteurs, même si la thématique de la saison 2 est sur un autre accès, est-ce qu'on a des gens aussi improbables que ça?
0: Alors ça, juste pour recadrer, pour resituer, c'est Mel Gibson, quand on discute avec lui, on parle de la Corse, il dit « Ah ouais, mais moi je connais un Corse, c'est Costa Rica, il a une ferme de papillons, il m'a appris à faire du surf. » Là, quand il me dit ça, c'est n'importe quoi, qu'est-ce qu'il nous raconte. Et figurez-vous qu'on l'a trouvé par la suite, on a trouvé ce mec, Laurent, on a discuté avec lui et tout ça, il nous a confirmé, il dit « Ouais, Mel Gibson, je lui ai appris à surfer et tout ça. » Donc voilà, c'est assez c'est surprenant de cette conversation. Est-ce qu'on a des choses improbables? Ben toujours, mais il y a même des choses qu'on raconte pas forcément parce qu'on n'a pas forcément la place. Mais ce qu'on tenait à faire, c'était raconter comment on vivait ça. Parce que cette quête, c'est pas, enfin, on a chacun nos métiers, c'est pas l'alpha et l'oméga de notre vie. C'est un projet qu'on aimerait voir aboutir parce qu'on sait qu'il est porté collectivement, hein, c'est un peu ce fantasme insulaire qu'on a tous, donc on aimerait que ça aboutisse, puis plus on avance, plus on aimerait que ça aboutisse, à un moment donné qu'on n'ait pas tout fait ça, qu'on n'ait pas fait tout ça pour rien. Mais voilà, ce qu'on tenait vraiment à montrer, c'était la vraie vie, quoi. C'est-à-dire, il y a des fois, il y a des mois entiers où il se passe rien, il y a des fois où on rencontre des gens, on croit que ça va être eux qui vont nous sauver, en fait pas du tout, enfin, c'est assez. On a voulu montrer les choses comme elles se passaient réellement.
1: Oui, et puis la réalité, c'est que. Alors, je vais les citer quand même, Julien Valli et Julien Fontaine, qui font partie de l'aventure. Vous avez vos métiers parallèlement, dans le milieu intermittent, tout ça.
0: Voilà, on est technicien audiovisuel, hein, mais.
1: Voilà.
0: Je tiens à nommer juste aussi le quatrième qui est Oleksiy Dokuchaïev qui travaille avec nous, qui est le monteur, mais qui est aussi la caméra. À chaque fois qu'on apparaît à trois à l'écran, c'est lui qui est derrière la deuxième caméra. Donc pour
1: le
0: mentionner, parce qu'on ne le voit jamais, mais
1: il est là. Voilà. Et son travail est précieux, c'est vrai. Donc voilà, une aventure quand même qui a sa subtilité dans l'organisation. C'est vrai qu'il faut suivre tout ça. Et c'est bien aussi qu'on ait ces images, justement, pour témoigner de tout ce travail. Vous restez avec nous, Lionel. On va écouter un extrait de la bande originale, qu'on appelle ça. Ce sont les Beach Wolves avec You Got the Moves. Un petit mot, peut-être, pour nous dire pourquoi ce son a été retenu pour le projet ?
0: Alors, c'est Beach Wolf, c'est Thomas Murphy, de son nom civil, qui est un morceau qui nous permet de boucler la fin de la saison, parce que on trouve qu'elle en a un rythme qui convenait, et c'est quelqu'un qu'on apprécie beaucoup.
1: Oui, et puis c'est très plaisant comme son aussi. On s'écoute ça, et puis on vous retrouve juste après, si ça vous va.
0: Allez,
1: You Got the Moves.

0: C'était Beach Wolf, artiste insulaire, hein, Lionel. On parle avec vous de la saison 2 de Pas Hollywood et c'était votre choix, hein, vous nous l'avez précisé. Donc voilà, on reste dans l'insularité. On va rappeler dans quelques instants où et comment regarder cette saison 2 de Pas Hollywood. Peut-être juste avant, préciser Lionel, que les auditeurs, ils peuvent se poser la question, est-ce que tout ce qu'on voit dans Pas Hollywood, c'est la réalité? Est-ce qu'il y a des choses qui ont été mises en scène exprès pour la série? En fait, alors peut-être que oui, mais tout ça reste réel.
1: Oui, c'est-à-dire que, évidemment, on ne se promène pas 24 heures sur 24 avec nos caméras et on n'est pas en train de tourner en permanence, sinon ça serait des milliers d'heures de rush. Mais c'est vrai qu'il y a des situations qu'on a remises en scène pour les épisodes, pour raconter comment les choses s'étaient passées, parce que voilà, il se passe beaucoup de choses quand on ne tourne pas et donc on est obligé de les raconter après, donc on remet ça en scène. Mais tout en restant fidèle et parfois en atteignant même un peu la réalité. Je pense notamment, on a une partie de cartes au village dans la saison 2. Mm-hmm. En vrai, nous étions en train de jouer aux 1000 bornes de la Bible que quelqu'un avait trouvé dans une étagère et qui était absolument injouable. Mais on s'est dit que si on mettait pas des cartes normales, les gens nous prendraient pour des fous. Donc voilà.
0: On n'aurait pas eu le réflexe forcément de suivre tout ça, en tout cas d'être déconnecté un peu de cette partie de carte. Donc là, c'est accessible pour nous qui visionnons la série. Effectivement, je le disais, on va rappeler où visionner tout ça. Peut-être juste avant, rapidement, est-ce que on part sur peut-être une saison 3 ou est-ce qu'on espère finaliser ce projet de film carrément?
1: Ah ben, nous, on aimerait, effectivement, nous, ce qu'on dit d'ailleurs à un moment donné à Nadia Farès c'est elle-même qui le dit, mais vous arrêterez quand ça sera fini, quand le film sera fait, on lui répond par l'affirmative, mais on fera peut-être pas 50 saisons, mais en tout cas, si on arrivait à en faire une troisième, pour boucler, s'il se passe quelque chose, hein, on va pas la faire pour la faire, mais s'il y a des choses qui se passent, effectivement, pourquoi pas.
0: S'il y a des éléments nouveaux et qui puissent nourrir effectivement cette troisième saison, et on l'espère surtout ce film, effectivement. Ouais. Alors justement, Pas Hollywood, la saison 1 est toujours disponible, je suppose, et saison 2 à voir, notamment sur les plateformes, de streaming de France Télévisions.
1: C'est ça, France.tv, en tapant Pas Hollywood, ça sort, il y a les deux saisons qui sortent. La saison 1 a été remise en ligne justement pour permettre aux gens qui ne l'aient pas vue de pouvoir la regarder avant de regarder la 2. Et voilà.
0: Ah ben c'est
1: également disponible sur les Facebook de François que de Viasté. Hein,
0: c'est ce que j'allais dire. Viasté, là aussi, bien sûr, suit ce projet. Et nous aussi, on sera au rendez-vous pour suivre peut-être une saison 3, peut-être le film et bien sûr visionner cette saison 2, peut-être voir la saison 1. Merci Lionel!
1: Merci Cécilia.
0: Et on suit Pas Hollywood de très près. Bonne soirée.
1: Allez, bonne soirée à vous.
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0: Et je vous rappelle que l'été sur RCFM, c'est aussi un concert. Tous les soirs, Diana Zalidjit, à partir de 18h, juste après le journal. On se quitte pas comme ça? Et ouais, Robbie Williams et Supreme, juste avant l'actu.

0: Robbie Williams avec Supreme pour entamer le début de soirée. Merci d'avoir choisi RCFM, il est 18h. Et on retrouve le journal de Patrick Minchiguera. Bonsoir Patrick.
1: Bonsoir, elle était très attendue à Ajaccio. La réouverture au public du parking souterrain du Diamant aura lieu demain matin à 8h après 14 semaines de fermeture et 27 mois de travaux. Modernisé, mis aux normes et agrandi, le parking proposera dès ce samedi 780 places avant d'atteindre dans un deuxième temps une capacité de 840 places contre 635 auparavant, soit un gain de 205 places. Il comprend désormais deux accès véhicules, l'ancien accès principal de l'avenue Eugène Macquigne et un nouvel accès avenue de Paris. Il comprend aussi deux ascenseurs pour améliorer l'accessibilité et un troisième prochainement qui aura le rôle d'ascenseur urbain entre la place et le boulevard Pascal Rossigne. Enfin, 18 places sont réservées aux personnes à mobilité réduite et prochainement, 80 places seront équipées pour la recharge des véhicules électriques. Une réouverture en attendant la fin des travaux de la place du Diamant qui va sans doute soulager les riverains et les commerçants qui vivent depuis plusieurs mois au rythme des pelleteuses. Depuis le 11 juillet, un nouveau plan de circulation a d'ailleurs été mis en place en attendant cette ouverture. Sur place, quel est le ressenti? Cette nouvelle organisation commence-t-elle à se faire ressentir? Les clients sont-ils satisfaits? Patrice Robot est allé à la rencontre des commerçants qui attendent avec impatience la fin globale du chantier.
2: J'ai observé depuis quelques jours une nette amélioration quand même. Alors certes, c'est sur le papier, c'est plus difficile. C'est vrai qu'on peut plus tourner sur la gauche pour descendre en bas sur le port. Mais on voit que le tour, par contre, on le fait beaucoup plus vite parce qu'il y a double voie. Et on le fait beaucoup plus vite. Donc franchement, pour l'instant, c'est agréable. On voit qu'il y a moins d'embouteillage. Donc on verra maintenant en septembre avec la rentrée de l'école, peut-être que... Mais pour l'instant, c'est une satisfaction à voir.
3: Je perds 20%. 20% là, tous les jours par rapport à l'année dernière. Mais bon, l'année dernière, il n'y avait pas de parking non plus. Mais comme il n'y avait pas ce sang, voilà, avant que ça n'ouvre. Du coup, ils ne laissent même plus les voitures en double file. Ils font partir tout le monde. Donc, les gens, ils m'appellent. Ils me disent, oh, ben, désolé, on ne peut pas s'arrêter. Hein. Donc, ils auraient dû ouvrir le parking, mettre le sens de la route, tout faire en même temps. Et pas un petit peu par un petit peu, parce que ça perturbe tout le monde.
1: Voilà, il y a des gens qui sont satisfaits et d'autres qui ne le sont pas. Première étape vers un retour à la normale demain matin, donc, avec la réouverture du parking du Diamant. Les suites de la rixe d'Ajaccio, deux jeunes filles mineures ont été mises en examen à la suite de la mort d'un homme de 33 ans dans la nuit du 3 au 4 juillet à Ajaccio. Les deux jeunes filles ont été placées sous contrôle judiciaire et laissées libres. Elles sont mises en examen pour vol en réunion sur personnes vulnérables, diffusion d'images relatives à la commission d'infractions de violence et non-assistance à personne en péril. Une troisième personne qui avait été placée en garde à vue est ressortie libre. Dans ce dossier, un jeune homme de 18 ans avait, je vous le rappelle, déjà été mis en examen le 7 juillet dernier. Sur le front des incendies, pas de répit pour les pompiers. Un feu de végétation s'est déclaré cet après-midi sur la route de la Maule. À Sartène, 2 hectares ont brûlé. 40 pompiers sont mobilisés. À Corté, les flammes ont progressé cette nuit sous l'effet du vent. 60 hectares sont partis en fumée. Mais le feu le plus important demeure celui d'Albertach. Le lieutenant-colonel Jean-Luc Baldovin du 6-2B, joint par Paul-Joseph Bouladou.
4: Écoutez, celui d'Albertach, il a atteint maintenant 280 hectares en périmètre, hein, sachant qu'au milieu, il y a sans doute des zones qui sont encore non brûlées. Et il y a une partie à l'avant-gauche du feu qui est très difficilement accessible et sur laquelle on porte tous nos efforts, à la fois par des moyens terrestres, par des moyens de génie civil, puisqu'on essaie de faire des pistes, aussi par l'emploi du feu tactique et des moyens aériens. Bref, on essaie d'y mettre tous nos efforts parce que c'est un verrou qu'on doit impérativement tenir sous peine de voir le feu progresser et potentiellement rentrer dans la forêt de Valdonier.
5: Qu'est-ce que vous entendez par difficilement accessible?
4: C'est-à-dire que entre le relief, la végétation, on a du mal à y accéder. À pied, c'est certain, et même les moyens aériens, entre la fumée, la végétation et l'aérologie, des difficultés à larguer, en tout cas à procéder à des largages efficaces.
1: Enfin, ça ne va pas participer à la diminution de la pression incendiaire. La Corse, en vigilance orange canicule depuis mardi dernier, le sera encore demain avec des températures qui pourraient flirter avec les 40 degrés. Un épisode caniculaire qui vient après celui de la fin juin, précisément du 22 juin au 2 juillet. Dans son bulletin hebdomadaire, Santé publique France indique que l'île ville, contrairement à d'autres régions, n'a pas connu de surmortalité durant cette période. Des données néanmoins qui restent à consolider. En revanche, en Île-de-France, par exemple, avec plus de 3000 décès, la mortalité a plus que doublé par rapport à la normale durant cette canicule de juin.
0: Merci Patrick. Effectivement, les canicules continuent. Températures qui seront là demain. Et puis, on vous retrouve...
1: On attend le rafraîchissement.
0: Oui, beaucoup.
1: C'est pas pour demain en tout cas.
0: Pas demain, c'est non. Sûr. À très vite Patrick.
1: Très vite.
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0: Vigilance orange de toujours demain. Prenez soin de vous. À suivre sur RCFM, concert live d'Yana Zalidjeti. Je vous dis à demain, 10h.
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Bonjour à toutes. C'est avec énormément de joie et aussi un peu de pression que nous sommes là à vos côtés ce soir dans ce magnifique spa du Carlo Rocchi qui nous accueille avec bienveillance. Merci à vous, malgré l'actualité plus que politique, d'avoir choisi de passer votre soirée en notre compagnie. On est arrivé avec du traditionnel, avec de fabuleux violons de l'Archetti que je vous demande de réapplaudir. Puis j'ai tenté de descendre des escaliers dans le noir avec un traditionnel qui si diama o nazera istadina di ristori. Enfin au Mobaez pour vous accueillir et on continue cette soirée avec Tesoromeo et d'autres chansons matineront ce concert et notamment des nouveautés qui j'espère seront à votre goût. Buonasera a tutti.

0: Merci.
1: Arnaud Giacomogni.
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1: Alors, vous allez devoir reprendre les la-la-la quand je vous le dis. Moi, je fais un peu genre chanteuse lyrique qui gère, ok? J'ai déjà la robe.

Merci infiniment. Nous touchons à la fin de cette soirée. Il est l'heure pour moi de remercier aussi David qui est là-bas et qui s'est occupé du son. David, on te salue. Et Vincent Grisogne et toute son équipe aussi à la lumière et à la création. On peut applaudir toute cette équipe technique bien fort. Et bien entendu, je ne partirai pas aussi sans remercier toute l'équipe du Spazio Carluro qui, ça fait longtemps qu'ils nous ont programmé, ils ont cru en ce spectacle, en cette formule, en ce retour sur scène. Sans salle de spectacle, il n'y a pas de spectacle, et sans spectacle, il n'y a pas d'artiste, et sans artiste, il n'y a pas d'art, et sans art, je crois que le monde serait bien triste. Donc encore, on peut les applaudir très fort.

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7: La situation s'améliore, mais la canicule a laissé place à des orages très violents ces dernières heures. Deux personnes sont mortes, une femme écrasée par un arbre en Haute-Vienne, un homme en Isère dans l'incendie de son entreprise touché par la foudre. Et les dégâts sont nombreux, hein. Les images sont impressionnantes encore, des arbres couchés, des toitures arrachées. Comme à Saint-Jure-en-Berre dans la Loire, où le plafond d'un supermarché s'est effondré sur les caisses, Cédric Hermel.
8: Bernard n'a pas dormi de la nuit et s'est réveillé ce matin avec un sérieux mal de tête.
9: J'ai un grelon sur la tête, donc c'est pas grave, mais si vous voulez, le cuir chevelu, ça saigne abondamment. Hein.
8: Il a encore la trace du grelon sous les cheveux, gros comme une boule de pétanque. Sa voisine, elle, a échappé au pire.
9: Le plafond chez une voisine qui est tombé, c'est des suites à des infiltrations d'eau sous les tuiles, des choses comme ça. Si les tuiles ne sont pas parties, mais le plafond est tombé. Il est tombé juste à côté d'elle. Là. Si elle le prend sur la tête, ça peut être grave. Hein.
8: Sans parler des autres dégâts matériels.
9: Sur le parking de l'immeuble, il y avait 5 ou 6 voitures où il n'y a plus de pare-brise. Hein.
8: Certaines maisons ont carrément une partie de leur toit qui s'est envolée. D'autres habitants ont dû quitter leur logement, comme les résidents d'un EHPAD, raconte le maire Olivier Joly.
10: 39 pensionnaires ont été transférés en milieu de nuit à partir de 3h du matin jusqu'à ce matin à 8h et les étages de l'EHPAD concernés commençaient à prendre l'eau de toutes parts et on a préféré mettre à l'abri.
8: En attendant, le maire compte demander la reconnaissance de l'état de catastrophe naturelle pour sa commune.
7: Cédric Hermel dans la Loire pour ICI. Il n'y a aujourd'hui plus de départements en vigilance orange aux orages et pour ce qui est de la canicule, ça va mieux quand même dans une grande partie du pays, mais pour 10 départements du sud de la France, ce n'est pas la même histoire. Toujours en vigilance orange ce soir, comme le Vaucluse. Cela fait plus de 10 jours maintenant et les habitants fatiguent.
11: Moi, ça m'énerve trop. J'arrive plus à supporter ça. On se fait des douches chaque 30 secondes.
12: M'a compliqué de sortir.
13: Ah ben c'est sûr que c'est un peu plus dur, quoi. Au niveau de la fatigue, du stress, on a moins d'énergie, quoi.
14: Il fait très chaud, le soleil tape beaucoup.
15: Ça passe très mal, madame. On n'arrive pas à dormir la nuit, ça fait très chaud, même avec le climat.
16: Ça joue forcément sur la fatigue, on dort moins bien, on étend juste la journée. Enfin, oui, c'est vrai que c'est pas facile.
17: On est deux fois plus fatigué par rapport au soleil, par rapport à la chaleur. Ça nous en sucre.
18: C'est beaucoup plus difficile pour respirer et puis on est beaucoup plus fatigué.
7: Il a fait 39 degrés aujourd'hui, par exemple, à Cadenet, dans le Vaucluse. On va pouvoir un petit peu mieux respirer à partir de demain. Le département va passer un cran en dessous, en vigilance jaune canicule. 7 départements, en revanche, de l'Hérault aux Alpes-Maritimes et en Corse, seront toujours au niveau orange. Et dans le Var, il y a aussi un risque très important de feu de forêt demain. Il faudra plusieurs dizaines de jours encore pour éteindre complètement les feux dans la forêt de Rambouillet. Les opérations prennent beaucoup de temps en raison de la nature du terrain difficile, des zones inaccessible. Dans beaucoup d'endroits, le feu est passé dans le sous-sol, expliquent les pompiers ce soir. Après 2 jours de fouilles dans le Tarn pour retrouver le corps de Delphine Jubilard, le dispositif de recherche est levé. Les ossements découverts sont analysés en région parisienne pour dire si oui ou non il s'agit de l'infirmière disparue depuis bientôt 6 ans. Les gendarmes pensent que les résultats seront connus dans un délai relativement court, cela veut dire dans les prochaines heures ou les prochains jours. Alors que le tarif de l'électricité va augmenter de 2,5% au 1er août pour près de 20 millions de foyers, voilà le tarif agent qui est remis en cause. Il s'agit d'une très forte réduction sur les factures d'énergie pour les salariés du secteur. Pour la Cour des comptes, le coût est démesuré, notamment pour EDF, Raphaël Ebenstein.
19: Une facture de 733 millions d'euros pour le groupe EDF, en incluant ses filiales, en 2024, dernière année étudiée par la Cour des comptes. C'est le coût estimé de ce fameux tarif agent, un prix préférentiel sur l'électricité et le gaz, instauré en 1947. Cela conduit en fait l'employeur à payer environ 98% de l'énergie consommée par les 300 000 bénéficiaires au sein de la branche des industries électriques et gazières, y compris des retraités, démesurés selon la Cour, qui estime que cela favorise une surconsommation par rapport au reste des abonnés. Elle appelle donc à réduire cet avantage en nature par étape, une possibilité à laquelle réfléchit le gouvernement, qui plaide pour un calendrier social adapté. Les syndicats exigent à l'inverse un maintien intégral du dispositif actuel.
7: L'intersyndicale qui appelle à une grève préventive le 15 septembre. À 26 ans, le Suisse Mauro Schmidt signe sa première victoire sur le Tour de France, arrivé le premier à Belfort en fin d'après-midi. Le premier français, le Normand Kevin Vauquelin, est sixième de l'étape, la plus longue du Tour cette année. L'étape de demain emmènera les coureurs en Alsace, de Mulhouse au Markstein. Et puis l'équipe de France de football va me manquer, les mots de Didier Deschamps à la veille de la petite finale de la Coupe du Monde entre la France et l'Angleterre. Vous la vivrez, cette petite finale, avec nous sur ICI et notre chaîne YouTube.
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20: Bonsoir à tous, les juilletistes en vadrouille, les haussiens qui patientent. Vous êtes ce soir encore tous invités à notre séance quotidienne de « Ce POC, c'était mieux avant », mais quand même un petit peu. On parle de musique là, et ce soir, ça commence comme ça.

0: Francis Cabrel. C'était Encore et Encore.
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0: Ah, on l'a chanté, rechanté, on la rechante encore, cette chanson magnifique, marquante de Francis Cabrel, bien sûr, qui évoque le chagrin, l'absence d'une personne que l'on attend toujours et qui ne viendra pas. Bah voilà, une des merveilles sur l'album Photos de voyage, sorti en 1985. Et monsieur Cabrel, on en voudrait encore et encore des chansons comme celle-là. Allez, en attendant, on accélère le rythme, on change de sujet et on demande à George Benson, bah quoi, la nuit, allez, Give Me the Night, tout de suite dans 100% années 80.
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0: C'était le groupe Chalamar avec A Night to Remember. Du bon disco funk pour réchauffer le dance floor sous la boule à facettes, le bon son des années 80, qui, je vous le rappelle, est aussi à retrouver quand vous avez une petite envie brutale comme ça, à n'importe quel moment de la journée ou de la nuit, grâce à la web radio 100% années 80 sur ici.fr et l'application ici. Et si on s'offrait l'un des refrains les plus populaires de ces années-là? Allez, c'est ma tournée, Femme libérée, Cookie Dingler, dans un instant.
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0: Queen, c'était Another One Bites the Dust.
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0: Et si cette chanson est devenue un single, c'est grâce à Michael Jackson. Eh oui, c'est après un concert du groupe que Michael, fan de ce titre, les persuade d'en faire un single alors qu'il ne devait que figurer dans le nouvel album The Game. Belle intuition, puisqu'au final, cette chanson est le single de Queen le plus vendu de leur carrière, 7 millions de copies, et le seul titre qui leur a valu une nomination au fameux Grammy Awards. Eh oui, allez, on enchaîne avec les Rita Mitsouko maintenant, c'est Marcia Baila.
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0: Lavoine avec C'est la vie. Joli succès de l'année 89, et oui, c'est la vie, c'est comme ça, 100% années 80, c'est presque tout pour aujourd'hui. Je vous rappelle qu'on se retrouve aussi le samedi et le dimanche entre 19h et 20h. Dans un instant, c'est Émilie Mazoyer qui prend le relais avec les essentiels de Décibel, donc encore de la musique. Mais en attendant, on reste dans les années 80, tiens. Alan Parsons Project Eye in the Sky, juste après ça. Belle soirée à tous.
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0: Ici, les essentiels de Décibel. Émilie Mazoyer et Laurent Voulzy.
2: Oh, qu'est-ce que je suis contente de vous retrouver, Laurent. Ça fait trop longtemps que je ne vous ai pas vu.
3: C'est très gentil,
2: oui.
3: C'est réciproque.
2: Ah, merci beaucoup. J'ai essayé de vous courir après, mais alors de cathédrale, en concert, en festival, en studio, c'était impossible de vous attraper.
3: Mais je suis là.
2: Oui, vous êtes là. Alors, vous avez une triple actualité entre votre tournée 21 Souvenirs, donc qui sort vendredi, et puis Collection, que j'ai beaucoup aimé, vos inédits et vos raretés qui sont réunis sur un opus assez exceptionnel, je dois dire. Mais avant tout ça, il faut qu'on parle de l'album de rap le plus chaud de l'hiver sur lequel vous figurez. C'est l'album de DC's. Le titre le plus cool de l'album s'appelle Surfer et DC's a invité Laurent Voulzy.
0: Tu

0: ce temps à vous aimer, Laurent Voulzy, et vous réussissez encore à nous surprendre. Racontez-moi cette aventure avec This Is.
1: Écoutez, je chantais dans... C'était au cours de la tournée des cathédrales.
0: Ouais.
1: Donc, je chantais dans une grande église à Paris. Et il est venu me voir à la fin du concert. Et puis, il m'a envoyé un petit mot très gentil. Et il m'a fait savoir que... il aimerait bien qu'on se rencontre et peut-être, pourquoi pas, essayer de collaborer ensemble. Et j'ai trouvé que c'était super sympa, que son courrier était sympa, sa visite était sympa. Et donc, je suis allé le retrouver en studio trois fois. Une fois à Paris, une fois à Bruxelles et une fois dans le Sud. Et puis, on s'est mis à faire cette chanson ensemble. Et puis, je la trouve très jolie. Voilà.
0: Elle est très belle, très très belle, très réussie.
1: Voilà, surfeur. Ouais. J'avais déjà entendu, hein, ils avaient déjà fait une belle ébauche au studio que j'avais adoré. Et donc, j'ai mis ma patte dessus un petit peu, quoi. J'ai beaucoup aimé cette expérience, voilà.
0: 21 souvenirs sort vendredi. C'est la première fois que vous avez un best-of qui sort en double vinyle, puisque, alors évidemment, vos albums étaient sortis en vinyle à l'époque, et puis après, il n'y avait plus de vinyle, et puis finalement, c'est le retour du vinyle. Est-ce que ça vous réjouit, ça, vous qui êtes fan de musique et oreille très sûre?
1: Oui, oreille très sûre, je ne sais pas, enfin...
0: Oh bah quand même, le son de vos albums, c'est quelque chose.
1: Oui, je mets du temps pour faire mes albums, et je suis beaucoup moins difficile avec les albums des... Si je rentre dans un magasin puis que j'entends dans un haut-parleur une chanson qui me plaît, j'ai envie de l'écouter plus, et j'ai envie éventuellement d'acheter l'album ou je sais pas. Voilà, c'est comme moi je fais mes disques, alors je suis casse-pied, mais je crois que je suis comme quelqu'un qui serait heureux d'aller manger chez des gens, même si le plat n'est pas révolutionnaire. Par contre, la personne qui fait la cuisine elle-même, elle a peur, elle a envie que son repas soit réussi, quelle que soit la sophistication. Alors, pour en revenir à...
0: Au retour du vinyle.
1: Le retour du vinyle, alors. J'étais content. Alors, j'avais dans l'idée, je me disais, je vais faire... Ce serait bien. Il y a des gens autour de moi qui m'ont dit non, on a deux de tes albums, on n'a pas tout. Mais pourquoi tu fais pas? Quelques personnes m'ont dit Laurent, ce serait bien que tu ressortes. Ça fait 40 ans ou 30 ans que t'as pas fait un album complet avec que des chansons que les gens connaissent et tout ça.
0: Ouais.
1: Alors il y a eu ça. En plus, j'en parle un peu à la maison de disques. La maison de disques dit c'est marrant que tu parles de ça parce que on y avait pensé. Ce serait bien de le faire. Et en plus, on pourrait le sortir en vinyle. Et là, j'ai dit, OK. Ah bah oui. Non, parce que bon, c'est l'époque des vinyles qui m'a donné envie de faire de la musique.
0: Oui.
1: Voilà, donc je sortais des 45 tours.
0: Ouais, on va en parler, parce que vous avez sorti d'ailleurs un 45 tours pour fêter ça. Alors pour ceux qui ont gardé une platine CD, ça sort aussi en CD, bien sûr, c'est 21 chansons, donc 21 souvenirs. On pourrait aussi l'appeler 21 tubes, ce serait moins joli que le mot souvenir, mais c'est vrai, et c'est dingue de se rendre compte, en regardant la liste des chansons, Les Nuits sans qui mouillent, Le Soleil donne, Le cœur grenadine, Le pouvoir des fleurs, Paradoxal système, toutes ces chansons de toutes ces époques différentes, on les connaît par cœur, on sait plus nos tables de multiplication, mais vos chansons, elles sont collées à nous. Est-ce que vous pensez que vous avez la recette de la potion magique?
1: Non.
0: Alors vous l'avez eu au moins 21 fois.
1: Non mais je crois pas qu'il y ait de recette en fait.
0: C'est vrai.
1: Ou il y en a une très mystérieuse que je ne connais pas, qu'on m'a glissée en douce, mais je la vois pas, je la trouve pas dans mes poches. Non, il y a pas de, franchement, je trouve pas qu'il y ait... Je trouve que j'ai de la chance. Des fois, il y a des gens qui me disent « t'as pas de chance, t'as travaillé pour... » Mais non, mais j'ai aussi de la chance. J'ai de la chance d'avoir rencontré Alain Souchon. J'ai de la chance d'être comme je suis, c'est-à-dire de ne jamais être content tout de suite de ce que je fais. Alors, quand j'ai trouvé une musique, deux jours après, je l'écoute le matin, ou je sais pas quand, l'après-midi... Et avec le recul, comme si c'était une chanson d'un autre, et là, je me fais pas de cadeau. Je me dis, non, là, on est à côté. Par contre, quand ça me fait une émotion, à ce moment-là, oui, oui.
0: Il y a énormément d'émotions, c'est vrai, dans ces chansons, et à les réécouter, bien sûr. Il y en a une qui est étudiée dans les écoles, tellement elle est pleine d'émotions, tellement elle disait des choses quand elle est sortie au milieu des années 80, et elle continue à en dire aujourd'hui au milieu des années 2020. C'est Belle-Île en mer, Marie Galante. Est-ce qu'elle a une place à part dans votre cœur? Elle me semble très intime.
1: Oui. Elle a une place à part dans mon cœur, je crois. C'est peut-être, je dirais peut-être, une des premières chansons dont le texte raconte une double teinte. Mm-hmm. Il y a une surface, puis quand on gratte un peu, c'est un peu une chanson sur la différence qu'on peut avoir avec ça me rappelle des souvenirs d'enfance où ma couleur était différente, où je me sentais différent des autres, où certaines personnes, des enfants quelquefois, parce que les enfants sont toujours parfois cruels sans le savoir avec les gens qui sont différents, que ce soit à cause de la couleur, du poids, des taches de rousseur,
0: oui, on trouve toujours un truc,
1: d'une infirmité, et aussi certains adultes me faisaient remarquer ma différence, pas tous, hein. Dieu soit loué, j'ai eu un entourage très bien, mais de temps en temps on vous fait des remarques. Donc c'est des choses qui m'ont marqué, Alain le savait, et qui m'ont écorché un peu. Et donc, dans cette chanson, Belle Île en mer, Marie Galante, il y a ça. Et en plus, le résultat est que elle a un peu changé ma vie aussi, en profondeur, comme Rock Collection l'a fait. C'est des chansons qui ont tellement une marque forte, c'est le hasard qui a voulu ça, et donc ça a changé ma vie. C'était une reconnaissance, par exemple, pour mon pays d'origine, mon île d'origine, la Guadeloupe. Les gens ont dit, ils étaient fiers que je revendique ça. Ça raconte ma vie, ça me raconte que ça le dit pas vraiment, mais j'étais fabriqué en Guadeloupe, et ma mère, pour des raisons familiales, non mariée, parce que du coup mon père ne s'est pas marié avec elle, alors on a dit dans notre famille, il faut mieux que tu accouches pas ici.
0: Donc je suis né dans le gris par accident,
1: ouais. Traversé la mer dans un bateau dans le ventre de ma mère, et je suis né à Paris. Et après, j'ai connu, par exemple, les premières vacances ont été en France, sur le continent européen, ont été en Bretagne. Donc, et notamment à Belle-Île, qui est une île où j'allais une fois par an, un jour par an. Donc, Marie-Galante est une île dans laquelle ma mère a habité quand elle était petite. À un moment, elle est en Guadeloupe, mais un petit peu, elle est allée un peu au sud à Marie-Galante à un moment. Donc, quand on a fait, Alain a écrit Belle-Île en mer. Quand j'ai fait écouter la musique, il a écrit Belle-Île en mer, et je ne sais pas pourquoi. Peut-être parce que, sans doute parce que il avait écrit le nom d'une île. J'ai écrit Marie-Galante. Et lui, le génie d'Alain, il a pris Belle-Île en mer, Marie-Galante, et il a fait un peu un schéma de ma vie, quoi. Voilà. Géographique, de chaque côté de l'Atlantique. Voilà, et ça raconte tout ça. Donc ça fait un petit peu air de vacances, ce qui est très bien. Et ça fait un petit peu un peu plus profond aussi, voilà.
0: Laurent Voulzy, vous avez sorti l'album Collection, je le disais tout à l'heure, des inédits, des raretés dessus. Il y a une chanson qui est sortie un an avant Rock Collection. C'est les radios qui chantent, et je trouve que c'est bien d'en passer un extrait maintenant, parce que voilà, quand on a grandi en écoutant de la musique à la radio, en découvrant grâce à la radio, forcément ça nous parle et ça nous touche le cœur. Hein.

0: écoutiez la radio tous les soirs, Radio One, les radios anglaises?
1: Et bien sûr, j'étais en pension dans un lycée, j'étais interne à Vitry, et on n'avait pas le droit d'écouter, évidemment, une fois qu'on était couché. Après le réfectoire, on avait une récréation. Ensuite, on rentrait en études. Donc, à partir de 8h30, il fallait plus dire un mot jusqu'au lendemain matin. Donc, alors là, on était en études. Ensuite, on allait au ciroir pour cirer nos chaussures.
0: Incroyable. Ciroir.
1: Après, on montait dans les dortoirs, bien en ordre. Ensuite, on allait à la toilette et ensuite, on se couchait. Il fallait absolument pas avoir de radio, de transistor et tout. Alors moi, j'avais amené un petit transistor. Je le mettais sous mon oreille et au-dessus de ma tête, je mettais mon polochon. Donc, je pouvais écouter Radio 1, Radio 2 et tout. Alors, j'écoutais les radios. J'écoutais beaucoup les radios anglaises. Ouais. J'écoutais aussi un peu les radios françaises. Et ça m'a fait rêver. La radio m'a donné envie. Je commençais à gratter la guitare. Je me dis, mon rêve, c'est un jour de m'entendre à la radio, quoi.
0: Ah oui. Ouais. Et alors là, pour le coup, le rêve est réalisé. Est-ce que votre vie d'artiste est aussi belle que la vie rêvée dans la chambre du pensionnat?
1: Non. La vie d'artiste. Ah, vous m'avez dit la vie d'artiste.
0: Ouais. Votre vie d'artiste.
1: Alors ma vie d'artiste. Alors c'est ce que vous me dites. Et bien, ma vie d'artiste. Oui, je trouve que j'ai réalisé des choses qui sont un rêve de ce que je voulais. Après, dans la vie, vous savez, je m'étais dit dans la tête, le bonheur, c'est d'avoir un tube. Depuis l'âge de 17 ans, 18 ans, 19 ans, 20 ans, 21 ans, 22 ans, tout ce temps-là, je me disais, plus ça allait, plus je le pensais, et plus ça me grattait. Le bonheur, c'est d'avoir un tube. Et en fait, non.
0: C'est Rock Collection qui est votre premier tube en 77.
1: Ah oui, oui.
0: C'est pas le bonheur.
1: Si, ça c'est le bonheur. Mais en fait, le bonheur, c'est un truc global. En fait, en dehors de la musique, il y a la vie, l'autre vie. Et j'ai passé des moments, j'ai eu à ce moment-là, au moment de Rock Collection, j'avais des tourments dans ma vie sentimentale.
0: Des problèmes de fille.
1: Des problèmes d'amour et tout ça. Et donc, on s'aperçoit en fait qu'il y a d'autres choses. En fait, réussir à avoir le tube, c'est génial. D'ailleurs, avant, j'avais un peu connu ça par procuration, puisque j'avais fait un peu avant une chanson avec Alain qui s'appelait J'ai 10 ans. Ouais. Et ensuite, l'année d'après, Je suis bidon et tout. J'avais fait avec lui.
0: Et tube de Souchon. Ouais.
1: C'est lui qui chantait. Et j'étais tellement fier et content. Donc, j'ai l'impression que c'était un peu moi quand même. Mais mon rêve, c'était d'entendre ma voix. Et quand il y avait Rock Collection, il y avait ma voix. Et c'était génial. Et en même temps, le bonheur global, c'est pas tout à fait ça. Voilà, c'est ça que je voulais dire. Mais j'ai quand même eu cette chance d'avoir quand même des choses belles dans ma vie, quand même.
0: Bon, et pas que des problèmes avec les filles, puisque vous avez quand même quatre beaux garçons.
1: Oui, oui, oui.
0: Qui sont avec vous.
1: Oui, oui, c'était pas forcément des problèmes. Il y a eu des très jolis moments dans ma vie sentimentale, mais j'ai quatre beaux garçons. Oui. Voilà.
0: Voilà, qui sont avec vous sur la nouvelle version de la chanson Le Soleil Donne. Il y a donc Cliff Schneider, Julien Voulzy, Lieutenant Nicholson et Quentin Voulzy. Et vous, alors sur la pochette du 45 tours de cette nouvelle version, c'est génial. Vous êtes une belle brochette comme ça, tous les cinq. Vous êtes fiers, non, d'être avec vos quatre garçons sur cette chanson?
1: C'est émouvant.
0: Ouais.
1: Fier, je sais pas, c'est très émouvant. Quand c'est une émission de télé, hein, c'est Michel Drucker qui m'appelle et qui me dit: Laurent, j'aimerais que je vais faire une émission sur la transmission. Est-ce que tu veux? Est-ce que ça te dit de participer à ça? Est-ce que tu as une idée de ce que tu pourrais faire? Sur le coup, j'étais pas très chaud. Enfin, en même temps, j'aime bien Michel et Drucker et tout ça. Et puis finalement, j'ai dit allez, pourquoi pas. J'ai appelé mes quatre garçons. Je leur ai dit un par un. Je leur ai dit, ça vous dirait qu'on chante une chanson ensemble? Parce qu'en fait, je n'aurais pas transmis, mais ils se sont transmis tout seuls.
0: Ouais.
1: Mais en fait, par ma présence, et par ce que je faisais, il y a une transmission. Je ne les ai jamais poussés à faire de la musique. Et ils m'ont dit d'accord. Alors j'ai choisi Le Soleil Donne. Et on s'est retrouvés chez moi. Et on s'est mis à chanter à chercher des voix sur le Soleil donne. Et là, c'était émouvant parce que c'est la première fois de notre vie qu'on était réunis tous les cinq pour faire de la musique ensemble. Jamais c'était arrivé. Alors c'était un moment très émouvant. Voilà. Donc c'est une très très forte expérience. Très belle.
0: C'est sur collection inédite et rareté de Laurent Voulzy, une collection dans laquelle vous retrouvez aussi Corazón Granadine.

0: c'est quoi cette petite passion espagnole, Laurent Voulzy?
1: Ben, j'ai fait de l'espagnol à l'école avec Madame Herrera, qui était
0: Madame Herrera,
1: qui était ma professeure d'espagnol. Et en fait, quand on a il se trouve, coup de chance, Rock Collection est devenu numéro 1 en Amérique du Sud. Et donc, ils m'ont appelé tout de suite, ils ont appelé la maison de disques en disant, il faut aussi une version espagnole et une version anglaise.
0: Ouais.
1: Donc, on a fait un maxi 45 tours avec la version espagnole et sur l'autre face, la version anglaise. Ouais.
0: Bah, c'est chouette de partager ces raretés avec nous parce que c'est là, ces versions-là, moi, je les connais.
1: Il
0: n'y
1: a pas beaucoup de gens qui la connaissent, sauf ceux qui l'ont entendu quand ils étaient en Amérique du Sud.
0: Laurent, vous sortez en plus des albums live depuis le milieu des années 90. Donc, ça, c'est chouette parce que ça permet de, voilà, de suivre votre évolution. Alors, petit florilège, le Voulzy Tour de 94.

0: On dit souvent que les artistes sont soit complètement heureux en studio, soit complètement heureux sur scène, mais jamais les deux. Et vous alors ?
1: Les deux.
0: Ah, c'est vous la licorne !
1: C'est
0: vous
1: licorne.
0: L'exception.
1: Non, j'aime beaucoup... C'est deux mondes différents dans lesquels j'aime bien me promener. Il y a quelque chose évidemment d'instantané sur scène, d'exaltant, de fulgurant, et il y a quelque chose de plus méditatif en studio, de recherche, plus alchimique, qui me passionne aussi.
0: Alors ça paraît presque antinomique parce que on vous sent très perfectionniste en studio. Or la scène, c'est forcément l'endroit de l'accident, l'endroit de la petite fausse note, et ça ne vous dérange pas?
1: Ah ben non, parce que c'est un autre monde, c'est que c'est... Ouais.
0: On cherche autre chose quand on est sur scène.
1: Je suis quand même, en répétition, je suis un tout petit peu casse-pied. Non, j'essaie que ce soit le mieux possible. Ouais. Puis après, on est en scène et c'est jamais pareil. Aucune salle n'est la même, aucune acoustique n'est la même. Alors on joue avec les éléments. Et évidemment, quand je dis des accidents, oui, il y a des accidents heureux.
0: Ouais.
1: Il peut y avoir parfois un accident malheureux. C'est jamais pareil. Alors c'est un jeu. C'est une façon de faire, on essaie de faire le mieux possible en même temps avec des parties improvisées. Non, c'est une autre façon. Mais j'essaie quand même que ce soit beau. Mais en même temps, il y a le côté, par moment, on improvise des choses, on dit des choses qu'on n'a pas dit la veille. On peut changer un ordre de chanson, on peut varier. Il y a des variations. J'aime bien les deux. J'aime bien le... Et puis il y a aussi la composition. Là, c'est encore une autre activité.
0: Ça, c'est pas en studio, c'est où pour vous la composition ?
1: N'importe où. Si vous me laissez ici avec une guitare, je vais essayer de faire une chanson. Mais il faut que je sois en général plutôt tout seul, ou avec Alain si on essaie de faire parole et musique ensemble. Ça peut être n'importe où. Alors évidemment, on essaie de trouver des endroits où quand on sort, c'est agréable.
0: Oui, un peu au bord de la mer.
1: Ça peut. Mais ça peut être à la campagne ou au bord de la mer ou ailleurs, hein. Mais en même temps, il faut trouver juste un endroit pour être isolé avec un instrument de musique, un clavier ou une guitare. Et puis c'est une autre activité qui est plus solitaire.
0: Ouais.
1: Le studio, c'est différent, et la scène, c'est encore différent.
0: Alors là, il va vous falloir beaucoup de solitude parce que je sais que vous préparez de nouvelles chansons et aussi une pièce sur Jeanne d'Arc.
1: Ah oui. Voilà, et puis j'ai un projet aussi d'un site qui va s'appeler Rêveur Dream. J'ai une passion pour les rêves, j'écris mes rêves depuis 1980. Donc j'ai décidé de faire un site où les gens peuvent écrire leurs rêves, une banque de rêves.
0: Il n'y a que vous pour penser à ça ?
1: Ben oui. Et je sais pas.
0: Mais enfin, sur Internet, les gens, ils écrivent, Laurent, pardon, des horreurs, des insultes, ça se lance des guerres. Et vous êtes dit, mais non, sur Internet, on va écrire nos rêves.
1: Oui.
0: Mais je vous aime tellement, vous êtes le meilleur.
1: Non, mais je trouve ça joli, quoi. On n'analyse pas.
0: Non.
1: Mais en même temps, par exemple, il y a un côté ludique, c'est-à-dire, si vous faites un rêve et que vous êtes à Paris, alors sur la carte, on voit un petit point, c'est que le rêve que vous venez de mettre. Mais si quelqu'un à Munich a fait le même rêve que vous, pof, on voit
0: qu'on a des âmes sœurs.
1: Exactement.
0: Cousines.
1: Ça, et puis ce qui m'intéresse aussi, c'est de savoir si à telle période de l'année, à telle lune, nouvelle lune, pleine lune, il y a des rêves communs, il y a une tendance commune dans les rêves. Savoir si éventuellement il n'y a pas des rêves prémonitoires. Est-ce qu'il n'y a pas 1000 ou 2000 ou 3000 personnes qui ont rêvé du tsunami quand il y en a eu un, avant que ça arrive, ou des gens qui ont rêvé que des tours s'écroulaient à New York ou quelque part. Et donc, il y a qu'en mettant en notant les rêves qu'on peut savoir s'il y a 200, 300, 4000, 10000 personnes qui ont rêvé de ça. Donc, ça me passionne. Voilà.
0: Ben maintenant, moi aussi, on va suivre ça de très près. Donc ça va être lancé dans les mois qui viennent.
1: On est en train de fignoler l'étude. On travaille avec des gens qui sont des des ingénieurs et des informaticiens. Ouais. Et c'est passionnant.
0: Formidable. Bon, ben avec tout ça, je pense qu'on va se revoir bientôt.
1: Merci beaucoup. Ça y est, c'est fini.
0: Ça y est, c'est fini. Oh,
1: mais c'était sympa. Vraiment, merci beaucoup.
0: Merci.
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0: Un journaliste, animateur, acteur, cinéaste, genre idéal, papa génial, incorrigible punk, aussi fan de rock que de pop culture, connu des deux côtés de la Manche pour débiter à toute berzingue des intros d'émissions impeccablement écrites et pleines de pirouettes stylistiques. Et je m'incline, c'est lui le plus fort, Antoine Decaune. Et en plus, il chante.
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0: Bonsoir Antoine.
10: Pas très essoufflé pour quelqu'un qui vient de courir.
0: J'ai essayé, hein.
10: Ouais, d'abord, vous avez parlé très vite. Alors, il y avait une fausse information quand même dans l'intro.
0: Qu'est-ce que j'ai dit comme
10: bêtise ? Je ne chante pas. Je suis incapable de chanter.
0: Vous slammez,
10: voilà,
0: Lucky Luke.
10: C'est une espèce de slamming, oui, mais faut vraiment pas m'entendre chanter, moi.
0: Bon, d'accord. Alors,
10: je corrige.
0: C'est bien. Mais il fait tout le reste. En tout cas, ce qui est génial, c'est que en suivant votre carrière, on se rend compte que vous n'aimez pas les choses trop sérieuses, qu'en tout cas, vous craignez fortement les situations qui ont l'air trop sérieuses, et que là, un documentaire, c'est très sérieux. En 4 épisodes, ça devient quand même super sérieux. Est-ce que vous avez longtemps hésité ? Parce que j'imagine que ça fait longtemps qu'on vous sollicite, Antoine Decaune.
10: Oui, alors j'ai hésité parce que je trouve ça tellement vaniteux d'avoir un doc consacré à sa pomme.
0: Ouais.
10: Voilà, ça me dépasse encore. Mais en fait, ce qui s'est passé, c'est que j'ai travaillé avec les deux jeunes gens qui avaient fabriqué d'abord un documentaire sur Albert Uderzo, auquel j'avais participé. J'avais été le narrateur dans cette histoire. Et j'avais été assez bluffé par le résultat, ce qu'ils avaient réussi à faire, qui était un exercice de haute voltige, parce que Uderzo, c'est un dossier assez compliqué.
0: Oui.
10: Et voilà, on avait bien travaillé ensemble, bien collaboré. Et à la fin de cette collaboration, ils m'ont dit, mais en fait, c'est toi qui dois être le sujet, parce que t'as une histoire qui traverse 40 années de télé, de radio, de tout ce qu'on veut. Et en fait, pris sous ce prisme-là, c'est-à-dire à travers ma petite personne, m'a raconté une époque, et les changements d'une époque, ça devenait intéressant.
0: C'est ça, vous avez trouvé le moyen, en fait, dans un docu qui porte votre nom, Antoine Decaune, La vie rêvée d'un enfant du rock, vous avez trouvé le moyen de parler des autres.
10: D'autres choses.
0: Ouais. Il est très fort. On embrasse les deux réalisateurs, Bernard de Choisy et Yannick Saillet.
10: Exactement.
0: Voilà. Alors, qui est Antoine Decaune ? À vous de voir.
11: Bonsoir, moi c'est Ouin Ouin. Mais dans ma meute, tout le monde m'appelle Pine d'huître. Rapport à mon totem. L'huître.
0: Mais selon l'humeur...
11: Salut les tapettes ! Mais c'est l'embrouille, Didier l'embrouille !
0: Ou encore...
12: Je me présente. Raoul Bite en bois. Taureau macho.
0: Ou enfin, un de mes préférés.
13: Je me présente à nouveau... Gérard Langue de Pute, chroniqueur à bien pensant hebdo.
0: Voilà, ça c'est un tout petit florilège des nombreux personnages que vous avez incarnés pendant vos 7 années à Nulle Part Ailleurs, avec avec des fous rires sur le plateau absolument incroyables. Et en regardant le documentaire, je me suis rendu compte qu'ils vous avaient aussi apporté des soucis, ces personnages-là. Il y a votre père déjà, Georges Decaune, qui trouvait que vous étiez la honte de la famille, surtout avec Raoul Bitenbois. Il assumait moyen. Et puis le monde du cinéma aussi, qui vous a pris moyennement au sérieux au début, quand vous avez débarqué, un peu à cause de ces personnages. Est-ce que vous les avez quand même aimés?
10: Ah ben je les ai aimés passionnément et je continue à les aimer et, ouais, et à les assumer de A à Z. Et puis bon, là vous en avez passé quatre, mais je suis un mélange de tout ça en fait.
0: Ah, c'est un peu de vous à chaque fois.
10: J'ai un tout petit penchant marqué pour Didier, parce que Didier c'est une espèce de double karmique.
0: Ouais.
10: C'est un garçon qui comme moi s'emporte assez facilement, qui est assez pur dans le fond, mais qui n'a pas les moyens de sa violence.
0: Ouais.
10: On a tout ça en commun tous les deux. Alors lui, il s'en prend plein la gueule à longueur de journée. Moi, j'arrive à esquiver parce que je suis plus souple.
0: Oui, c'est ça.
10: Je suis moins frontal.
0: Moins d'heures à l'hôpital que ce pauvre Didier Lambrou.
10: Absolument.
0: Alors, ça, c'est sûr. Alors, dans le documentaire, ce qui est absolument incroyable, c'est de voir la liste des personnes, des personnalités qui viennent parler de vous. En fait, c'est le meilleur de chaque monde, hein, pour la musique notamment, parce que c'est le sujet qui nous intéresse ici. Iggy Pop, c'est quand même lui qui...
10: Bah, mon petit Iggy. Voilà,
0: il ouvre le docu, il vous interviewe. Il y a Bruce Springsteen, les gars de Gorillaz, ceux du Clash, Stéphane Echer, et puis Aubert et Colinka de Téléphone, eux aussi. On les voit très tôt dans le doc parce qu'on apprend qu'en fait vous étiez proches très jeunes.
10: On avait, on est la même génération et on habitait le même quartier, Neuilly-sur-Seine.
0: Oui. Mais c'était pas si bourge, dit Jean-Louis Aubert.
10: Non, c'était pas si bourge que ça. Nous, c'était on était dans un Neuilly qui était pas le côté Saint-James. Aristo, on était dans un... Moi, j'habitais dans une rue, par exemple. On était dans une petite maison qui jouxtait une usine de batteries automobiles.
0: Ah oui.
10: Huitric,
0: oui.
10: Qui ronronnait nuit et jour. Et en face, il y avait un terrain vague. Et au coin de la rue, il y avait un manège de chevaux. Donc, il y avait du crottin de cheval sur les pavés dans la rue. Enfin, c'était super folklore, juste à côté du vieux cimetière. Donc, c'était un quartier assez marrant, avec des gens rigolos. Et on, comme le dit très bien Jean-Louis, ça jouxtait le Valois. Et le Valois... Il y avait toutes les petites racailles de Levallois qui venaient se mélanger à nous.
0: François Hollande.
10: Ben oui. Et on jouait, oui. Alors moi, j'avais un groupe, Jean-Louis aussi. Alors Jean-Louis a persévéré dans la musique, contrairement à moi. Et on se mélangeait, on faisait des bœufs. Il y avait Olive de Lily Drop aussi. Enfin, on a grandi ensemble.
0: Et alors, début peut-être de votre ressemblance avec le personnage de Didier Lambrouille. Je ne vais pas révéler toutes les anecdotes du docu, évidemment, vous irez le voir sur Canal. Mais Jean-Louis Aubert révèle que pour faire peur aux gens, vous éteigniez votre clope dans le réservoir
10: mais
0: de votre mobilette.
10: Mais non, il fabule. J'étais cinglé, mais pas à ce point-là. Enfin, on n'éteint pas une cigarette sur un réservoir de mob.
0: Normalement
10: enfin,
0: non, pas, mais bon. Non. Didier Lambrouille, je me dis, pourquoi
10: en
0: pas
10: En revanche, j'avais une petite mob un peu customisée, là, avec la tête de tigre. À la place des poignets, ouais, on avait ça chez Esso à l'époque. Et je frimais beaucoup parce que j'avais une mob avec un phare de crosse.
0: Ouais.
10: La petite grille devant, là. Donc ça, avec le pot d'échappement
0: ça
10: un peu relevé.
0: Ça fait dangereux, ça, un peu.
10: Voilà, ça fait dangereux. Ouais. Et je suivais, pour impressionner les filles, je faisais des virages très couchés.
0: À Bagatelle, au terminal des bus.
10: Ouais, non, ça s'est très mal fini, évidemment. Plus d'une fois.
0: N'essayez pas ça à la maison, les amis, les virages couchés.
10: Non, je couchais la bombe, mais pas les filles.
0: Antoine Decaune, à la télé des Enfants du Rock, à Nulle part ailleurs, à l'émission d'Antoine, à la radio sur France Inter, avec Pop Pop Pop, avec l'excellente Charline Roux, la presse écrite, oui, c'est possible aussi, Vieux, le magazine qu'on finira tous par lire, la pub, oui, il n'y a pas écrit La Poste, là. Ça, c'était Antoine Decaune. Une BD également sur les aventures incroyables de son père, Georges, parti s'isoler sur une île déserte alors qu'il n'avait que 8 ans. Antoine, hein, pas Georges, évidemment. Tout ça, c'est vous, et vous n'auriez pas été l'homme que vous êtes sans l'influence et l'amour de l'Angleterre. Ça, c'est ce qu'on apprend dans le docu. Mm-hmm. L'Angleterre, c'est primordial pour vous. Est-ce que vous pouvez nous expliquer ?
10: Oui, alors j'avais une mère qui était très anglophile, génération de l'après-guerre, donc on a été très contents avec les Anglais et les Américains sont venus nous filer un coup de main.
0: C'était le bon moment.
10: Pour botter le cul des nazis. Donc élevé avec dans l'amour de ce pays et par une mère qui était très très sensible à l'humour anglais, à l'understatement anglais. Et en même temps, elle était extrêmement française, mais c'était pas incompatible. Et donc j'ai grandi avec ça. Et comme elle produisait des émissions de musique, elle recevait les 45 tours. Et un jour est arrivé Love Me Do, premier 45 tours des Beatles. Et on a écouté ça, elle et moi, ensemble, en prenant tous les deux le même plaisir.
0: Ah bah tenez, on va faire ça nous aussi. Love, love, on y est là.
10: Alors ça, c'est dingue. Ça c'est fou, vous l'aviez sous la main.
0: On l'avait, parce qu'on est très pointu en musique, et on avait cette petite chanson des Beatles.
10: Ben voilà, on est tombés tous les deux en adoration devant cette chanson-là, parce qu'elle était tellement joyeuse, c'était tellement énergique, positif, puis ça changeait un peu de la variétoche de l'époque, hein, qui sévissait sur les ondes. Donc ça a commencé comme ça, et puis après le hasard a voulu que je me retrouvasse au concert.
0: Oh là là, je suis fan.
10: Au concert des Beatles, enfin quand ils partageaient l'affiche avec Sylvie Vartan, c'est Pierre Vassiliou, Trini Lopez, emmenée là-bas par la fille du meilleur ami de mon père qui elle aimait Sylvie Vartan.
0: Et vous pensiez vous taper le concert de Sylvie Vartan?
10: Oui.
0: Et vous avez vu les Beatles?
10: Et je suis ressorti. Alors c'était Saint-Paul sur le chemin de Damas là. je suis sorti, j'ai vu les lumières. I saw the light in morning light. J'étais métamorphosé. Et ça m'a vraiment ouvert les oreilles dans tous les sens du terme.
0: La musique anglaise, l'humour anglais aussi.
10: L'humour anglais, évidemment. Bah, Peter Sellers, Monty Python, enfin, tout. Les satiristes anglais, Swift, on peut y passer des heures sur l'Angleterre. Mais j'ai grandi et il se trouve que musicalement, c'était une ébullition totale, hein, les années 60. Deuxième partie des années 60, début des années 70, donc c'était dingue ce qui se passait en Angleterre, et j'ai grandi avec ça.
0: Et puis, ensuite, dans votre carrière, quand vous avez eu ce rôle incroyable de passeur, ça c'est au début à la télé, quand vous aviez ce pouvoir, hein, vous parlez de ça dans le documentaire, de faire découvrir à la télévision des musiciens, notamment anglais, qui cartonnaient à Londres et dont on n'entendait absolument pas parler en France, et vous avez réalisé ce truc super grisant, c'est que vous pouviez vraiment avoir un effet sur leur carrière, c'est ce qu'il y a eu avec Dire Straits.
10: Bravo.
0: Il me dit bravo comme si j'allais mettre Bruel à la place.
10: Non, pitié.
0: Vous n'avez eu aucune incidence sur la carrière de Patrick Bruel, mais d'ailleurs, Stress, racontez-moi.
10: D'ailleurs, Stress, en fait, ce qui est marrant, ce qu'on raconte dans le doc, c'est que quand l'album est sorti en France, il est sorti en import.
0: Ouais.
10: En import. Et la maison de disques française, Phonogram, ne voulait pas le presser, disant ça ne marchera jamais, ça n'intéresse personne. Ouais. Et bon, il faut dire que c'était plutôt l'époque de Clash, des Pistols, l'après-Pistols, de Police, de Yann Dury.
0: Les trucs plus punk.
10: Costello qui démarrait, donc les trucs un peu. Ou les Ramones, voilà. Et donc c'est vrai que Dire Straits, au milieu de tout ça, c'était le cheveu sur la soupe. Mais j'adorais ce cheveu. Et je ne m'en lassais pas, j'écoutais ça en boucle. On a monté tout un échafaudage pour réussir à les faire venir à Paris, le groupe, parce que la maison de disques ne voulait pas payer pour eux.
0: Ah oui, il fallait payer le bateau et tout, quoi.
10: Ça coûtait 800 livres, c'était pas très cher, mais. Dans la petite cabinette, là, avec leurs trois pauvres amplis. Et donc, ils sont venus, on a fait l'émission, et juste après la diffusion de l'émission, il y a eu une demande phénoménale. Ils ont été obligés de rouvrir les usines la nuit pour presser faire le disque en français.
0: Mais waouh !
10: Bah waouh !
0: Ça vous a... Non, mais ça fait des émotions, ça.
10: Ben oui, parce qu'en fait, moi, mon métier, c'est ça, en fait, la base. Notre métier, Émilie. On est des passeurs, on est là pour aider, pour filer un coup de main, pour. Il n'y a rien de plus gratifiant. Que de sentir que ça sert à quelque chose, quoi.
0: Ouais.
10: Et comme cette émission, à l'époque, c'était une mission autant qu'une émission, c'était une poche de résistance, ça faisait plaisir quand il y avait un écho, quoi. Boop. Il fait avec le micro, là.
0: Et d'ailleurs, je vous recommande, ça c'est dans le premier épisode des 4 de La vie rêvée d'un enfant du rock, ce docu canal sur Antoine Decaune. On découvre les coulisses de ces émissions rock'n'roll qui trouvaient leur place dans la grille télé, quelque part dans le moment de Jacques Martin. On vous voit aussi lancé par...
10: Entre présence du Seigneur et l'école des fans,
0: Et on voit Léon Zitrone qui vous fait un lancement magnifique.
10: Ah, ça, aux enfants du rock,
0: ouais,
10: ça.
0: Ouais, ouais, ça c'était quand même...
10: C'était une petite moumoute.
0: Assez dingue, effectivement. Alors, dans le documentaire, on rencontre vos trois sœurs. Car dans la vie, vous avez trois sœurs. Et on rencontre vos frères choisis. Parce que il y a toujours un frangin quelque part avec vous. Alors à la télé, il y a Jackie au début. Il parle pas, mais il est là, ça vous rassure. Il y a José Garcia dans Nulle part ailleurs. Il y a Jean

0: L'amitié des frères, vraiment.
1: Oui, oui, très rapidement, la frontière entre le partenaire de travail et l'ami s'estompe.
0: Ouais.
1: Et vraiment, c'est des potes, c'est des gens qui comptent pour moi, qui sont toujours mes amis aujourd'hui, même si on travaille moins ou plus ensemble. Et non, c'est des rencontres capitales, ça.
0: Alors, il y a les frères avec qui vous travaillez, ceux qui vous stimulent, ceux qui vous donnent la bonne idée au bon moment, le bon coup de fil à passer pour, après avoir été viré. Parce que vous êtes fait pas mal virer. On apprend ça aussi dans le docu.
1: C'est une constante,
0: quand même.
1: Je me suis fait beaucoup lourder. Ouais.
0: Beaucoup lourder,
1: ça,
0: Antoine
1: Decaune. Ne vous inquiétez pas, on se fait lourder et puis on revient. Puis...
0: Donc, ceux qui sont là aussi dans ces moments-là. Et puis, il y a celui qui vous fait pleurer. Pendant un concert où il rejoue pour vous la musique qu'il avait composée pour le film que vous avez réalisé, Monsieur N, le film de Napoléon, c'est Stéphane Escher.
1: Ben
0: alors
1: oui.
0: Lui, j'ai l'impression qu'il a une place à part et vraiment, il vous ouvre le cœur.
1: Ben oui, d'abord Stéphane vient de sortir un des plus beaux albums de l'année, Poussière d'or, c'est juste une splendeur ce disque. Je dis pas ça parce que c'est un pote, vraiment, c'est un disque que j'ai écouté beaucoup cet été, parce que je devais écrire un petit truc sur lui, donc je l'ai écouté en boucle au mois d'août et ça a accompagné ma vie et ça l'accompagne encore aujourd'hui, 6 mois après, ce qui est toujours bon signe. Et Stéphane, oui, c'était un... C'est quelqu'un dont j'ai toujours suivi le parcours avec passion, parce qu'il est passé de Gros Zone, de sa musique avec les machines.
0: Extrême.
1: Jusqu'à aujourd'hui. Et puis quand j'ai eu ce film sur Napoléon, ça s'est imposé à moi. C'était lui qui devait faire la musique et personne d'autre.
0: Ouais.
1: J'aime bien travailler avec des gens qui sont pas déjà rompus à l'exercice, qui n'ont pas trop de tics, qui fonctionnent pas en automatisme, voilà, qui arrivent très très frais. Et à qui on dit généralement, mais c'est pas possible, tu as jamais fait.
0: Et il l'a fait.
1: Ah bah moi, pour moi, c'est le bon argument. Tu l'as jamais fait, donc tu vas faire des étincelles.
0: Vous êtes un homme de cœur,
1: oui.
0: Et vous êtes un parrain engagé pour
1: président.
0: Solidarité SIDA.
1: Un président d'honneur.
0: Président d'honneur de Solidarité SIDA.
1: Et je donne, en tant que président.
0: Bravo, je vous félicite.
1: Je donne, et pas que des leçons.
0: Oui. Président d'honneur, donc,
1: oui.
0: Solidarité SIDA, qui est une magnifique fondation qui va aider les associations de terrain pour lutter contre le SIDA, mais aussi pour aider celles et ceux qui sont malades, encore aujourd'hui.
1: Et puis raviver un message de prévention qui s'est totalement dilué avec le temps.
0: Ah mais oui, les gens ne savent plus, capote.
1: Non, on ne sait plus. Il y a 40%, je crois, des adolescents aujourd'hui qui sont séropositifs. C'est complètement fou. Complètement fou.
0: 40%
1: ouais,
0: des adolescents
1: 40%, ouais, qui sont contaminés.
0: Mais dans le monde ?
1: Non, ici, chez nous. Plus personne ne fait attention à rien, et on ne met plus de préservatifs.
0: Alors, mettez des préservatifs.
1: Donc, il y a un taux de contamination qui a bondi littéralement ces derniers mois.
0: Ah, donc plus 40%, et Solidays.
1: Ouais, et c'est pas anodin, et c'est un truc dont on meurt encore. Certes, il y a des trithérapies, il y a des barrages thérapeutiques, évidemment, mais non, c'est une catastrophe. Donc on est là pour répéter à satiété ce message, protégez-vous.
0: Et la tête de proue de l'engagement de Solidarité SIDA, c'est un grand festival qui a lieu tous les ans au début de l'été, à côté de Paris, à l'hippodrome de Longchamp. Ça s'appelle Solidays. Ça fait du bien, ça, quand on fréquente des milieux aussi chouettes, mais aussi parfois superficiels que la musique, la télé, le cinéma, d'aller se frotter aux associations.
1: Ah bah oui. Moi, c'est un petit bonheur tous les ans, à chaque fois que je me promène sur le site de Solidays. Je passe du temps au village associatif. On invite tous les ans une cinquantaine d'associations, quoi, c'est pas plus d'ailleurs, qui travaillent sur le terrain de la solidarité au sens large, le SIDA évidemment, mais pas que. Alors ça, c'est totalement revigorant de voir l'engagement de tous ces jeunes gens, le temps qui passe, l'énergie qu'ils mettent. Même à commencer par les bénévoles qui nous aident. Il y a 3000 bénévoles qui nous aident à construire ce site barnumesque tous les ans. Et voilà, on n'existerait pas sans eux. Donc je suis très très pour un vieillard chenu comme moi, c'est très très revigorant et gratifiant.
0: Un vieillard. Il y a des mamies de Trouville dans le documentaire. Elles disent que vous n'êtes pas un vrai vieux. Alors, moi je crois toujours les grands-mères. Antoine Decaune, il y a en tout cas de très belles images de Solidays dans ce docu La vie rêvée d'un enfant du rock qui dispose sur Canal les 4 épisodes. Et puisqu'on parlait d'activités revigorantes, je crois que vous, c'est rencontrer à intervalles le plus régulier possible un certain Bruce Springsteen. C'est une passion qui vous prend à la fin des années 70 et qui ne vous a pas quitté.
1: Au milieu des années 70, en fait, quand je suis tombé sur Born to Run, 75, à un moment où le rock m'ennuyait. Il était

0: C'est devenu un peu pompeux, ouais. Post-néo-symphonique, enfin il se prenait au sérieux quoi, le rock progressif, tout ça. Je m'intéressais d'ailleurs autant d'ailleurs au jazz, au mélange jazz et rock, parce qu'il y avait des nouvelles pistes là qui s'ouvraient avec Miles Davis et toute la bande. Mais il y a cet album, en 75, Born to Run, qui est une illumination, vraiment. Et je suis revenu un peu en arrière après en écoutant le premier album, Greetings from Ashbury Park, et puis le second, The Wild, The Innocent and The History Shuffle, qui sont aussi vachement bien.
1: Et pas facile à prononcer.
0: Non, pas facile à prononcer.
1: Mais bravo.
0: Je me suis beaucoup entraîné. et à partir de là, ça a été, j'ai aimé passionnément cet artiste-là. Ouais. Alors avant de le rencontrer dans des circonstances les plus favorables possibles.
1: Et dans sa loge en plus. Génial, après un concert
0: présenté par un ami commun. Donc voilà, on a eu une relation qui est partie sur les bonnes bases.
1: Il vous trouve charming.
0: Charming, yes.
1: Un charming Frenchman, elegant. Charming, elegant Frenchman.
0: Vous avez l'air d'en douter, Emily.
1: Mais non, mais moi je suis d'accord avec Bruce. Je suis souvent d'accord avec Bruce.
0: C'est vrai.
1: Ceci dit,
0: c'est bien.
1: Ouais. Et vous, dans le quatrième épisode du docu qui s'appelle Fendre l'armure, ou quelque chose comme ça, pardon, je ne l'ai pas de tête, si on fendait l'armure, quelque chose comme ça.
0: Ouais.
1: Si on attaquait l'armure, c'est dire à quel point c'est une forteresse imprenable, le cœur d'Antoine de Caunes, et bien là, vous dites que oui, par exemple, les histoires de figures paternelles, avec Bruce, vous pouvez en parler.
0: Oui, parce que, souvent les garçons ont des relations complexes avec leur père.
1: Oui. Hein.
0: On n'est pas des cas isolés.
1: Ils ont des relations aussi complexes avec leurs sentiments, pour les exprimer.
0: Oui, bien sûr. Alors, moi j'ai eu un père assez absent, qui partait vivre des aventures extraordinaires à l'autre bout de la terre. Mais, enfin, l'absence, ça veut dire qu'il n'était pas là. Et lui, Bruce, il avait un père présent, mais qui était un homme malheureux, qui était un prolo, qui avait perdu son boulot, qui avait tendance à picoler, qui était un père difficile pour lui, quoi. Donc oui, ça a été un sujet de conversation. D'abord, il en a magnifiquement parlé dans son livre de mémoire, Born to Run. Il s'appelle aussi Born to Run.
1: Qui s'appelle La Bible, chez Antoine.
0: Non, qui est vraiment un très beau livre que je conseille. Ouais. Essayez de le lire en anglais, si vous lisez bien l'anglais, parce qu'il y a vraiment toute la scansion springsteenienne dedans. Dans la traduction française, on y perd un peu. Mais c'est un très très beau livre, parce que c'est un livre d'une franchise, d'une honnêteté incroyable. Il parle de ça, il parle de cette relation difficile avec son père, il parle de la dépression qui l'a frappé de plein fouet quand il avait 30 ans, au moment du succès phénoménal de The River. C'est arrivé. Enfin, c'était même au moment de Born in the USA.
1: Ouais.
0: Et il s'est pris ça en pleine gueule. Il a fait cet album Nebraska qui a donné lieu à un film là, qui est sorti
1: très récemment.
0: Il y a peu de temps. Donc c'est un type passionnant. C'est un artiste que j'aime, que je vénère, mais je suis pas un idolâtre. Je suis pas là à genoux devant Springsteen en disant tout ce qu'il fait est formidable et tout. C'est juste que humainement, c'est un modèle. Voilà.
1: Et est-ce qu'il pourrait vous inspirer, parce que j'ai fait le compte tout à l'heure, entre la télé, la radio, le magazine du vieux, donc votre entrée en presse écrite, la pub, la BD, vous lui écririez une chanson ?
0: Moi ?
1: Ouais.
0: Oh.
1: C'est un truc que vous n'avez pas encore
0: Alors,
1: fait ?
0: Non, mais il a besoin de personne pour écrire des chansons. Hein.
1: Je sais bien, mais...
0: Il écrit lui-même de magnifiques textes. Oui. Parce que c'est un auteur aussi, Bruce. C'est pas juste un... Non, je pousserai pas l'outrecuidance jusque-là.
1: Non.
0: Non.
1: Alors, c'est quoi votre prochain terrain de jeu auquel on ne s'attend pas? Vous avez tout fait quasiment.
0: Bah, oui, alors j'ai un projet de série en tête.
1: Ah.
0: Voilà. Sur lequel je suis en train de travailler. Et que j'espère pouvoir faire aboutir dans les 2-3 ans qui viennent.
1: Bon.
0: Voilà.
1: Ça, c'est une très bonne nouvelle. J'avais envie, puisqu'on arrive à la fin de cette interview, de vous reposer la première question qu'Iggy Pop vous pose dans le documentaire. Alors, est-ce que vous avez réussi votre vie ?
0: Je lui réponds ce que je vous réponds là. Je ne sais pas si je l'ai réussi, mais j'ai le sentiment de ne pas l'avoir tout à fait raté et que ça aurait pu être bien pire. Voilà.
1: J'adore. Antoine de Caunes, la vie rêvée d'un enfant du rock, c'est vraiment à voir sur Canal. Et si vous voulez pas vous abonner, prenez les codes de quelqu'un. Hein. Ça marche pour Netflix, ça peut marcher pour Canal aussi. Voilà. Mais il faut absolument voir ce film en 4 épisodes. Encore, je le répète, les 4 sont disponibles sur Canal, sur l'app Canal, MyCanal, le replay, etc. C'est absolument partout. On se dit au revoir en écoutant Iggy.
0: Avec plaisir.

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1: Un traiteur ouvert à l'année à Galéria. François Bogard est un enfant du village et ça lui tenait à cœur d'ouvrir ce commerce de proximité chez lui.
2: Enfin, je suis né à Calvi, mais j'ai grandi ici, je suis allé à l'école ici jusqu'à mes 19 ans à peu près. Et après, je suis parti travailler sur le continent. Puis ça me tenait à cœur de revenir ici pour travailler chez moi, parce qu'on est bien dans son village.
1: La cuisine, une passion venue très tôt.
2: Je suis allé en BEP à Île-Rousse, parce qu'ici on n'a pas trop de débouchés professionnels. Et en fait, je me suis rendu compte qu'il y avait du travail. J'étais vite demandé, vite sollicité, et forcément derrière, j'ai continué dans la cuisine. Et puis quand on progresse, on se passionne. J'ai fait des saisons au départ. J'ai commencé sur des saisons sur Galière principalement. Après, je suis parti sur le continent, je suis parti travailler sur Lyon pendant 3-4 ans, je suis parti sur Paris également, et quand ma femme a accouché, ça m'est tenu à cœur de faire grandir mes enfants ici. C'est pas du tout la même vie, on est bien plus tranquille dans son village.
1: François propose au quotidien des plats du jour.
2: Ça change, ça varie, des plats de saison principalement. L'été, beaucoup plus de produits corses évidemment, parce que la demande est bien plus importante. Je vais faire aussi, j'ai des pensionnaires, mais je propose aussi, je fais pour les mariages, les buffets, les anniversaires, les baptêmes, tout le principe du traiteur à l'extérieur et à domicile.
1: Et le traiteur a quelques spécialités.
2: J'utilise beaucoup de produits corses principalement. Alors aujourd'hui, par exemple, j'ai des artichauts farcis au brooch, mais ça peut m'arriver de faire des ch'torts sabrites, je vais faire du sauté de veau aux olives. Après, je fais beaucoup de produits aussi d'ailleurs. Je vais faire des tagines, des couscous, des paellas, suivant la demande, ce que les gens aiment en fait en général.
1: Parmi ses clients, beaucoup de gens du village.
2: En hors saison évidemment, mais ça arrive souvent qu'il y ait des gens qui se perdent au village pour aller se balader, qui ont besoin de manger sur le pouce entre guillemets, donc ça rend toujours service. Après, j'ai beaucoup évidemment, ma clientèle principale, c'est comme je suis toute l'année, c'est les gens du village. Après l'été, bien sûr, les touristes avec la vente de charcuterie, la vente de fromage corse, la vente de vin.
1: Développer son activité, perdurer dans le temps, et pourquoi ne pas laisser plus tard ce qu'il a construit à ses enfants? Tels sont les espoirs de François Bogard pour les années futures.
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3: Et ça marche très bien de scroller sur les réseaux sociaux. Oh, regarde comme il est mignon. Bon, d'accord, ça c'est mon problème. Mais ça a du bon parfois parce que j'ai découvert un compte Instagram qui va vous être utile et qui marche très bien, c'est Sortir à Laval.
4: Aujourd'hui, déjà, je suis suivie par plus de 7300 personnes, donc en un an et demi, honnêtement, je m'y attendais pas du tout.
3: Vous l'avez compris, c'est la créatrice du compte Instagram, Elena Viera-Granger.
4: Et l'idée, donc, c'est de mettre en avant des commerçants, des créateurs, des événements, des activités.
3: Via des vidéos et des posts événements comme celui-ci, par exemple.
5: J'ai une super nouvelle pour toi. Une nouvelle adresse gourmande vient d'ouvrir ses portes. Un nouveau lieu qui va te faire voyager avec sa déco sur le thème de l'univers, mais aussi son offre.
3: Ça marche tellement bien que
4: j'ai pas mal de demandes aussi de créateurs, de personnes qui aimeraient être mises en avant, donc de plus en plus chaque mois.
3: Moi, par exemple, j'aimerais bien me lancer dans les chansons pour enfants. Ce rêve bleu. Non ? Bon, d'accord. Et sinon, pourquoi avoir lancé Sortir à Laval ?
4: Je suis une amoureuse de Laval et de la Mayenne. Et en fait, je voulais montrer qu'à Laval et en Mayenne, on ne s'ennuie pas. Il faut venir à Laval, qu'on connaisse ou non. Et même que les Lavallois et Mayennais ont plein de choses à faire près de chez eux.
3: Et ça marche bien parce qu'Elena, elle est dans la com. Donc, elle connaît bien les stratégies qui fonctionnent. Déjà, de centraliser les infos, mais d'une manière précise.
4: Et surtout sur les réseaux sociaux qui se consomment rapidement. On le voit aujourd'hui, la société consomme de plus en plus de contenu sur les réseaux sociaux qui doit en plus de plus en plus court pour capter l'attention, etc. En même temps qu'on consomme de ces contenus de ses amis sur Instagram, et bien en même temps on peut s'informer sur Laval. En tout cas sur Instagram, ça manquait.
3: La plus-value, c'est le côté intergénérationnel.
4: J'essaie vraiment de toucher tout le monde, que ce soit des familles, des jeunes, des personnes plus âgées. Donc vraiment, par exemple, dans les programmes du week-end que je fais toutes les semaines, donc c'est un poste qui recense toutes les activités du week-end, et bien j'essaie vraiment de mettre autant de la culture, enfin du théâtre, de la musique, des sorties en famille, des choses un peu plus de niche, mais que vraiment tout le monde puisse s'y retrouver.
3: La couleur rose.
4: De base, je suis repartie du logo de la ville, en fait, qui est un peu rose-violet. Du coup, pour avoir une cohérence sur le compte, en effet, que ce soit aussi beau visuellement quand on va sur le compte et qu'on retrouve aussi facilement, parce que sur chaque poste, du coup, il y a le titre, toujours avec de l'écrit pour donner les informations.
3: Et aujourd'hui, Elena, elle fourmille d'idées. Son compte Instagram est un début pour d'autres projets. Elle aimerait, par exemple, organiser des événements, toujours dans le but de mettre en valeur le savoir-faire mayennais. Alors, vous l'avez compris, le compte Insta Sortir à Laval, ça marche.
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3: Oh, pardon, ça, c'est encore mon téléphone. Je suis désolée. Promis, je le range. Dans une seconde. Écoute.

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1: Alors on est sur le carré La Sauca, c'est pratiquement à côté des Rambles de Figueres. Et là nous sommes juste devant le fameux restaurant Duran, un restaurant emblématique de la ville de Figueres. Et nous avons rendez-vous avec la Louise qui va nous recevoir, c'est la sœur du patron on va dire, qui est en voyage.
2: Allez, nous allons entrer dans cet établissement qui a l'air très très joli. Je vois déjà le buste de Dali.
1: Ah ben oui, puis c'était le restaurant de Dali. Et ce restaurant est connu pour ça, il venait manger là tous les jours.
2: Alors on peut voir effectivement ici à l'intérieur hein, l'empreinte de Dali bien présente.
1: Oui, parce qu'on trouve des gravures, on trouve des estampes comme on dit chez nous, et beaucoup de photos où on voit Dali avec les patrons. Voilà, donc je venais ici pour parler dal restaurant, de ce que représente et de ce qu'a stato et ce qu'a est.
2: On est ici, il paraît, dans le restaurant préféré de Dali.
3: Oui, c'est vrai. C'est vrai. Oui. Je vous montre la salle du restaurant, mais au petit coin ici, nous avons qu'on appelle les seillets. Ici, c'est la table où manger Dali avec des copains et des personnalités de la musique, de l'art, poètes, del monde de la culture. Ici, nous avons des photos avec Dali à Mandalay. Ce monsieur, c'est mon grand-père. Très amis d'Ali, parce qu'ils sont de la même
2: génération. Louisa, aujourd'hui, cette table, elle peut être réservée?
3: Oui, bien sûr, chaque jour. Il y a des personnes qui viennent dans la salle, l'essayer, et on réserve ici une table grande. Et après, là-bas, il y a pour 6-8 personnes.
2: On va quitter le cellier, Louisa, et on va se rendre dans la salle de restaurant avec des chaises qui ressemblent un peu à des trônes.
3: Oui, parce que ce sont des chaises typiques catalanes. Ça, c'est fait pour un carpintero.
1: C'est des chaises sur mesure, faites exprès, par un menuisier.
3: C'est aussi les lampes sont faites à mano. Il y a la fabrica en Mallorca. Il existe encore.
2: Louisa, qu'est-ce qu'on déguste? Quels sont les plats signatures du restaurant?
3: Bon, les plats très typiques, c'est les canards avec poire. C'est une recette de mon grand-père qu'il a fait beaucoup de fois à Salvador Dali. Aussi très typique, c'est les poulets avec cigales.
1: Poulet aux gambas.
3: Ça, on mélange la montagne, c'est les poulets, et après les mers, que c'est avec la langouste petite. Non?
1: Est-ce qu'on peut savoir quel était le plat préféré de Salvador Dali?
3: Surtout des produits d'ici.
1: Du terroir.
3: Oui, du terroir. Côtelette d'agneau. La soupe, le riz, un paella. Nous faisons aussi des petites viandes boules, des viandes hachées, comme ça, avec des sauces. Il aimait beaucoup la cuisine catalane. Prend pas d'alcool, rien du tout. Et pour les desserts, il fait toujours une infusion, c'est digestif.
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0: De rendez-vous et de ne pas se présenter. Ça marche très bien à Megève, par exemple. Nous sommes donc en Haute-Savoie, sur les hauteurs de Megève, au Mont d'Arbois, pendant que des chevaux sont en train de monter dans une bétaillère.
1: Bonjour.
0: Bonjour. Matin de bonne heure, venez vous occuper des bêtes.
1: C'est ça, on vient les mettre au chaud, ouais.
0: Ah, c'est-à-dire que là, ils quittent la montagne?
1: Ouais, ce coup-ci, ouais, c'est bon. Ce coup-ci, on va les ramener, on va les mettre en pension pour cet hiver, ouais. Ils ont passé tout l'été en montagne, donc ce coup-ci, ça y est. Ils vont aller se mettre au chaud pour l'hiver.
0: Ah oui, ils font toute la saison hein, ici?
1: Ouais, ceux-là, ils font toute la saison ici. Il y en a qui sont là pour la monte, il y en a qui sont là pour l'attelage. Et puis, vu que nous, on est élevage, il y en a, ils sont juste là pour grandir.
0: Vous, c'est pas juste un loisir, c'est votre métier?
1: Ouais, moi, c'est mon métier. Ouais. Je suis cocher palefrenier. Ouais.
0: Quand vous dites pour l'attelage, c'est les calèches qu'on peut voir à Megève, par exemple?
1: Exactement, c'est ça.
0: Donc, les chevaux, quand ils sont pas attelés, on les voit ici, sur les hauteurs de Megève?
1: Ouais, c'est ça. Nous, on en a à l'Alpette, comme là en face, en haut de la côte 2000. On en a aussi au Mont d'Arbois, là, juste derrière. Et puis, après, au fur et à mesure de la saison, on les fait descendre petit à petit. Puis là, ils atteignent leur point le plus bas sur Megève. Puis après, on les change de département. Et puis voilà.
0: Donc là, ils montent dans le bus.
1: C'est ça, ouais. Ils montent dans le bus. Là, je vais en mettre 4. Là, après, j'ai mon patron qui va arriver. Il va prendre le reste. Et puis après, on va prendre un camion et une remorque. Puis on y charge tout dedans. Puis lui, il part cet après-midi.
0: Et là, il part où, hein, en résidence d'hiver?
1: Ils partent dans l'Allier, ceux-là. Ils partent dans l'Allier. Ils ont des gros champs de plusieurs hectares où c'est qu'ils ont du foin, des abris pour eux, de l'eau à volonté, et puis voilà.
0: L'Allier, donc en Auvergne, si je ne m'abuse, il fait pas beaucoup plus chaud qu'ici l'hiver.
1: Non, il fait pas beaucoup plus chaud, mais par contre, ils auront plus d'herbe qu'ici, on va dire. Ils auront moins de neige, ils auront un peu plus de foin, un peu plus d'eau, parce que nous, ici, c'est qu'on est tout de suite dans la neige, et puis nous, on n'a pas assez de foin pour tous les nourrir l'hiver, donc on préfère les mettre en pension. C'est beaucoup plus agréable pour eux. Puis pour nous, l'hiver, on a déjà bien assez de boulot comme ça, donc au moins, ils sont un peu tranquilles aussi de leur côté.
0: Alors justement, vous faites quoi l'hiver si vous avez plus de chevaux?
1: Alors c'est pas qu'on en a plus, c'est qu'on en a moins. Toute la partie élevage en fait partout en pension, et en fait l'hiver nous on fait énormément de calèches sur Megève. On a des grosses calèches qui montent jusqu'à 12 personnes. C'est qu'on fait les fondus en calèche en soirée ou le midi, et on fait juste des balades en calèche.
0: Bon, vous, j'imagine que le cheval c'est une passion, on fait pas ce métier là par hasard.
1: Mon grand-père était déjà éleveur de chevaux, là maintenant je bosse chez un ami de mon grand-père. Puis voilà, après on fait ça par passion, de toute façon c'est pas par l'argent qu'on va le faire, hein, comme dans tout métier agricole.
0: Même à Megève?
1: Même à Megève, l'agricole, ça reste l'agricole, à Megève ou pas.
0: Je peux vous demander votre prénom?
1: Moi, c'est Mathieu, moi.
0: Et c'est quoi le dernier petit bonheur de Mathieu, s'il vous plaît?
1: Mon dernier petit bonheur, c'est d'avoir fait un galop sur les crêtes de la côte 2000 en plein été avec le soleil couchant. Et ça, je pense que je m'en souviendrai jusqu'à ma mort.
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4: Bonjour Arnaud Fromage.
5: Bonjour à tous.
4: La nécessaire minute comptoise, c'est maintenant. C'est vous que j'ai vu tout à l'heure, hein, le doigt dans le pot à pâte à tartiner. C'est quand même pas très propre hein, tout ça.
5: Je sais, mais que voulez-vous, c'est tellement bon et tellement régressif, la pâte à tartiner, du chocolat, des noisettes et plein d'huile. Bon, ça aide pas à rentrer dans du 38, mais flûte à la fin, il faut savoir se faire plaisir. Et surtout, cette merveille a bien failli ne jamais exister.
4: Alors comment ça, à cause de Monsieur Ferrero, c'est ça?
5: Non, lui, il y est absolument pour rien, ce serait plutôt à cause de l'homme de Néandertal. Je vous explique. L'année dernière, des scientifiques de l'université d'Aarhus au Danemark se sont mis en tête de reconstituer le paysage et d'identifier les essences de plantes qui poussaient en Europe il y a 100 000 ans avant l'arrivée de l'homme. Pour cela, ils ont collecté des pollens anciens, les ont analysés et les résultats ne sont finalement pas si surprenants que ça. On y retrouve du tilleul, du hêtre, du charme et donc bien sûr des noisetiers. Beaucoup de noisetiers même, l'arbuste prolifère en effet dans les plaines, hors des forêts. Or, il faut s'imaginer qu'à cette époque, l'Europe était remplie de hordes de bisons, de rhinocéros, d'éléphants de 4 mètres de haut qui pouvaient peser jusqu'à 13 tonnes, autant dire des débroussailleuses, des animaux géants qui, en empêchant la forêt de tout grignoter, assuraient ainsi indirectement un espace pour les noisetiers. Bon, les années passent, et il y a 45 000 ans, l'homme quitte son berceau africain pour gagner l'Europe. Les premiers humains s'habituent à leur nouvel environnement, ils commencent à chasser les grosses bestioles. Aucun risque pour ces espèces, les humains sont bien trop peu nombreux pour représenter le moindre risque. Mais il n'empêche que ça commence à modifier légèrement l'équilibre en place. Moins de grands animaux, moins de défrichage, donc plus de forêts et moins de noisetiers. Si bien que, nous dit encore l'étude, ils sont passés pas loin de l'extinction.
4: Alors qu'est-ce qui a sauvé les noisetiers justement, Arnaud ?
5: Eh bien, ces mêmes humains. En effet, alors que les noisetiers étaient sur le point de disparaître, nos ancêtres ont commencé à développer ce qu'on appellera plus tard l'agriculture. Or, le bois de noisetier, c'est très pratique si l'on veut se fabriquer des outils, des armes, réaliser un peu d'artisanat ou tout simplement manger des noisettes. Les premiers hommes ont donc commencé à les cultiver, sauvant ainsi les noisetiers de la disparition. Alors, aujourd'hui, on n'a plus d'éléphants sauvages de 4 mètres de haut en Europe, mais heureusement, il nous reste les noisettes. La pâte à tartiner peut donc exister et ma journée peut commencer.
4: Ouf, je suis rassuré aussi parce que le petit déjeuner n'aurait pas la même saveur. Sinon, merci beaucoup Arnaud Fromage et heureusement également qu'on n'a plus d'éléphants. Eh bien, à demain, je crois.
5: À demain.
4: Bah oui, c'est ça, demain pour la nécessaire Minute Comtoise en réécoute, évidemment, sur l'application ici et sur ici.fr.
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1: Être de mauvaise humeur, ça arrive, mais savoir le dire en breton, c'est pas simple. Eh bien, je vais vous l'apprendre. Et puis, les Botorels, coucou, ça va être votre tour aujourd'hui.
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1: Alors pour les râleurs du matin ou les râleurs de toute la journée, bah ouais, il y en a, on en connaît, hein, ceux qui ne sont jamais satisfaits et aboient au lieu de parler, eh bien, c'est gualimor, le mot à employer. Gualimor et out armintiement. Tu es de mauvaise humeur ce matin. Gualimor et out armintiement. C'est un mot composé donc avec gual en premier qui signifie mauvais, le mal ou le malheur. Employé devant un mot, gual sert à insister sur le côté néfaste, mauvais d'une chose. Par exemple, gualvrudet, c'est une personne de très mauvaise réputation. Donc, gual et immor, gualimor, hein, ça veut dire de mauvaise humeur, de très mauvaise humeur même d'ailleurs. À dire à votre ado, à votre conjoint ou collègue, ou pas en fait, hein, sinon ça va créer la dispute. Mais maintenant, vous saurez dire, gualimor et des irio, ceci est de mauvaise humeur aujourd'hui, gualimor et des irio. Retenez donc pour aujourd'hui que gual signifie mauvais en breton, immor, l'humeur, gualimor, la mauvaise humeur.
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1: Et maintenant, nos Botorels. Nom de famille assez répandu. Alors, Botorel, ça sonne fortement breton, hein ? Ouais ? Eh ben non. C'est une version bretonnisée d'un nom de famille qui vient de l'ancien français. Il n'y en a pas beaucoup en breton, mais il y en a quelques-uns, comme celui-là. Botorel, ça vient de Boterel, qui avait perduré dans la langue galaise, en Haute-Bretagne. Un nom attesté au XVe siècle, on le trouve aussi chez nos voisins de Cornouailles britanniques d'ailleurs. Mais Botorel, Boterel ou encore Botrel, comme Théodore, le célèbre chanteur de la Papolaise, eh bien tous ces noms viennent d'une ancienne forme française, Boterel, qui signifie le petit crapaud. Mais alors, c'est pas un petit crapaud, ça servait surtout de surnom péjoratif, donné à une personne n'ayant pas des traits de visage des plus beaux, ou d'une personne méprisable, pas agréable du tout. Donc, même si ça semble breton, eh bien, l'origine, pour le coup, vient de la partie non bretonnante de la Bretagne. Et ça a été mis ensuite à la sauce armoricaine, langue bretonne par nos anciens. Voilà, quelques mots de plus et des explications sur notre belle langue bretonne. Je vous dis à demain pour d'autres surprises. Kenwarhoas.
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3: Un curé en soutane et en charentaise. Un curé farfelu, hein, mais aussi romancier et brocanteur, et capable de faire venir Jacques Brel ou Pierre Dac à Tusson, ce village situé dans le Nord-Charente. Bienvenue dans la vie trépidante de l'abbé du Couré. Roger du Couré, il est ordonné prêtre en 1937. Il arrive à Tusson en 1942, il a alors 30 ans, et il restera près de 40 ans dans le village charentais. Très vite, il devient une figure incontournable de Tusson. Alors, bon, il faut dire que l'abbé du Couré, c'est un sacré personnage. Alors, c'est un homme cultivé qui vit avec ses chats et ses livres au milieu d'un énorme bric-à-brac installé dans le presbytère. Alors, il s'est aussi distingué par les échanges réguliers et parfois musclés, avouons-le, qu'il avait avec le maire, qui était un instituteur athée. Évidemment, difficile de ne pas faire le parallèle avec le célèbre duo Don Camillo et Pépone. Et c'est d'ailleurs ce parallèle que faisaient les habitants de Tusson à ce moment-là. Et cette relation, va inspirer un premier roman policier à notre curé en 1954. Le titre de ce roman, écoutez bien, On a assassiné Monsieur le maire, tout un programme. Mais l'abbé du Couré ne se contente pas d'écrire. Pour financer l'école privée qu'il a fondée, il organise des spectacles. Et il arrive à faire venir à Tusson des vedettes de l'époque. Pierre Dac, Fernand Reynaud ou encore Sacha Distel. Ce qui est quand même incroyable pour un village de cette taille dans les années 1950-1960. L'abbé du Couré publie des contes pour enfants, des ouvrages historiques et même un livre intitulé « L'humour en soutane », salué à l'époque jusqu'au Vatican et le pape en personne. En 1970, il est élu membre de l'Académie d'Angoumois, en reconnaissance de son travail littéraire et surtout de la place accordée à la Charente dans ses écrits. À côté de ça, c'est aussi un rêveur. On raconte qu'un jour, il a oublié d'aller célébrer un mariage dans une commune voisine. Pourquoi ? Eh bien parce qu'il regardait un match de foot à la télé. À la fin de sa vie, l'abbé Ducouré entreprend une vaste monographie consacrée à l'histoire de Tusson. Deux volumes sont parus, le troisième n'a pas pu être édité en raison de son décès le 3 mars 1990. 36 ans après sa mort, l'abbé Ducouré demeure une figure singulière du paysage de Tusson, mais du paysage charentais, un prêtre écrivain profondément attaché à son village et dont l'empreinte dépasse largement les murs du presbytère de Tusson.
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4: Victor Hugo est venu à Reims à plusieurs reprises, et notamment lors du sacre de Charles X, le 29 mai 1825. Charles X qui a succédé à son frère, Louis XVIII, quelques mois plus tôt, en octobre 1824. Depuis 10 ans, en fait, les Bourbons ont retrouvé le trône après la chute de Napoléon et l'entrée dans la période dite de la Restauration. Louis XVIII n'avait pas souhaité renouer avec la tradition du sacre. La Révolution restait présente dans les esprits, puis sa santé fragile rendait une longue cérémonie difficile pour lui. Charles X, lui, choisit l'option inverse. Le souverain entend affirmer la légitimité monarchique par un retour aux rites ancestraux. La cathédrale Notre-Dame de Reims accueille la cérémonie et c'est une véritable parade en ville. Un cortège royal avec bannières, soldats, les dignitaires du royaume et les membres de la famille royale qui composent donc cette procession spectaculaire. Parmi les invités figure un jeune écrivain de 23 ans, Victor Hugo. Et il est invité officiellement à cet événement car il ne cache pas son penchant royaliste. Mais je n'ai pas dupe, hein. S'il est convié au sacre royal, c'est pour en écrire tout le bien qu'il en pense. Le roi a demandé si j'étais ici. Je suis effrayé de ce qu'ils attendent de moi, précise-t-il à sa femme Adèle dans une lettre. Il en profite tout de même pour faire un peu de tourisme. Et comme tout écrivain qui se respecte, il observe et prend des notes. Il passe notamment rue de Venise et tombe sur une jeune femme dans une cour de la rue Folpen. C'est une gitane qui danse. Il poursuit sa balade dans le quartier Saint-Remy et s'arrête devant la basilique pour en faire la découverte. Il croise un petit homme d'une trentaine d'années. Il est bossu. C'est en fait le sonneur de cloche de la basilique. Tout cela inspire Victor Hugo pour l'écriture des personnages principaux de son roman Notre-Dame de Paris, publié en 1831. Le bossu sera Quasimodo et la gitane devient bohémienne sous le nom d'Esmeralda. Les héros de Notre-Dame de Paris, imaginés à Reims, c'est l'un des trésors de Champagne-Ardenne.

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1: Grégory Amen est le coordinateur de l'association Pas Assez qui gère le café associatif La Chaouée à Metz. Bonjour Grégory.
2: Bonjour.
1: La Chaouée n'est pas un café comme les autres. Comment définiriez-vous ce lieu à quelqu'un qui n'y est jamais allé ?
2: On évite de parler de café, mais moi j'aime bien l'appeler la maison citoyenne et culturelle, la MCC, la Chaouée, parce qu'il y a ce côté maison accueillante, se sent chez soi, pour rappeler le côté citoyen, culturel et solidaire, bien sûr.
1: Pourquoi ces espaces alternatifs, associatifs et culturels sont si importants dans une ville comme Metz ?
2: Ils sont très importants pour moi un peu partout. Hein. Il en faudrait dans les villages, un peu partout, pour conserver le lien entre tout le monde, parce qu'on voit bien qu'on a besoin d'être ensemble, de se parler, confronter nos idées, puis de rompre avec la solitude. Hein. Ça, c'est un mal contre lequel il faut absolument lutter.
1: Vous sentez qu'il y a de plus en plus de gens qui sont seuls et qui ont besoin justement de ce lieu sociétal ?
2: Nous, on le sent à la Chaouée, on accueille quand même pas mal de gens qui cherchent des contacts quand quelqu'un vient d'arriver à Metz, quand il demande un peu autour de lui, un jeune ou moins jeune, je dis, on lui dit, va faire un tour à la Chaouée, tu vas vite rencontrer des gens, et c'est vrai, ça fonctionne bien. Pour ça, c'est réussi. Après 16 ans d'ouverture, 2010, cet aspect-là fonctionne très bien.
1: La fermeture administrative de la Chaouée a été un coup dur. Comment vous avez vécu cette période ?
2: C'était une période un peu de remise en question, hein, où ça permet de faire le bilan sur des façons de fonctionner, sur les activités qu'on met en place, etc. Puis de se projeter, voilà, d'imaginer, se renouveler, puisqu'on est obligé de faire évoluer nos activités. Hein. Malheureusement, on ne peut plus utiliser les locaux comme on les utilisait avant. Faisait beaucoup de concerts, voilà, donc il y aura encore de la musique. On va accentuer les rendez-vous citoyens, justement pour être ensemble, se parler, confronter nos idées, présenter les associations qui nous tiennent à cœur, qui ont besoin d'aide aussi.
1: Vous êtes père d'une petite fille, Grégory. Vous avez envie de lui transmettre ces valeurs de solidarité. De quelle manière vous lui transmettez ?
2: Alors ma fille est grande et puis j'ai une autre fille, voilà, qui est un peu plus petite. Alors ces valeurs, c'est des temps qu'on passe ensemble, mais c'est vrai que pour moi les enfants c'est ce qu'il y a le plus important. C'est mon métier à la base, animateur, formateur, BAFA, c'est mon truc de transmettre, parce que ce sont les générations futures qui feront le monde de demain. Donc c'est en assistant à des événements culturels, c'est en allant voir des concerts, des expos, en faisant des ateliers, en allant voir le monde, en se confrontant aux autres. Pour moi, on s'épanouit et on s'ouvre aux autres.
1: Merci beaucoup, Grégory Amen. On espère que vous allez retrouver un mode de fonctionnement à l'équilibre dans les prochaines semaines.
2: Merci, au revoir.
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3: Ici à la Souterraine, en passant devant le tiers-lieu, la maison d'à côté, peut-être que vous vous êtes déjà demandé ce que c'était avant. Eh bien, on a trouvé des personnes pour nous répondre. Annick et
4: Roger Boulevard.
5: Je remonte en 1946, où c'était avant un café-restaurant-pâtisserie. Les jeunes filles venaient avec leurs copains et ils mangeaient beaucoup des pâtisseries, notamment des bonnes brioches, qui étaient vraiment délicieuses. Les propriétaires de ce restaurant étaient assez âgés, c'était monsieur et madame Piton. Ils ont revendu leur commerce en 1952. C'est monsieur et madame Poti qui étaient bouchers de profession. Monsieur Poti et sa femme Alice ont repris donc le commerce. Alice tenait la boucherie plus le café qui était resté. Je suis arrivée quand ça a été revendu ici aux personnes qui ont fait la maison d'à côté en 2017.
3: Hein? L'actuel café, c'était là où il y avait le café avant ?
5: Non, pas du tout. Alors, l'actuel café d'aujourd'hui était l'ancienne boucherie. Quand les parents ils se sont mis à la retraite, les enfants n'ont pas repris la succession. Donc, c'est pour ça que ça a été revendu en 2017 à la pour devenir la maison d'à côté.
4: Ma sœur fréquentait Mademoiselle Pouty, mais le reste, je ne pourrais pas vous en dire plus. Hein.
5: Ici, par contre, c'est que cette grande pièce où nous sommes, dans la maison d'à côté, c'était le café-restaurant-pâtisserie. En 1946, ça, c'était la grande pièce. Et c'était un lieu de rencontre.
4: Ça tenait à côté de la boucherie ou dans la boucherie ?
5: Ici, non, dans la grande salle. Parce que là où il y a le café actuellement, c'est la boucherie. C'était l'ancienne boucherie.
6: Bonjour ! Bienvenue à la maison d'à côté. Moi, je me présente, je m'appelle Elsa. Je m'occupe avec mes collègues de ce lieu. On est une coopérative et nous avons l'association Bocale Facelli qui est intégrée. On va proposer plein d'activités, la cuisine, le jardin. On invite les personnes à se retrouver autour d'un café, d'une boisson chaude ou froide. On a aussi des sirops. Et puis après, on va avoir des loisirs créatifs, l'apprentissage numérique, ce rendez-vous gratuit. Et on fait de la location d'espace, en gros.
7: Moi, je m'appelle Océane.
8: Océane, est-ce que c'est toujours un lieu où on vient prendre une pâtisserie avec les copains ?
7: Bah, on peut dire ça, oui, parce qu'on a le lycée qui est juste à côté. Donc, parfois, les étudiants viennent ici avec leurs amis, leurs copains. Donc, oui, il y a beaucoup de pâtisseries faites maison et elles sont excellentes.
8: Le goût pour le partage et les pâtisseries, ça perdure dans le temps.
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9: Je rêvais d'avoir une maison à la campagne. Cette maison, c'est comme si j'y étais née. C'est ma maison de famille.
10: Ma maison s'appelle l'Ostao de la Mar.
11: C'est une maison un peu envoûtante.
12: Eh bien, vous voyez, des livres et trois fenêtres qui me donnent le paysage du pays, comme si c'était trois tableaux.
13: Ils ont vécu ici.
0: Thibaut Gaudry.
14: Ce fut autrefois Montmartre ou Montparnasse. C'est aujourd'hui Saint-Germain-des-Prés, avec ses rendez-vous littéraires, ses silhouettes et ses figures. Avec Juliette Gréco, qui en fut l'enfance et n'y est plus qu'une passante.
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13: Symbole de liberté et de féminité, la jolie môme Juliette Gréco devient à la fin des années 50 la muse de Saint-Germain-des-Prés, avant de devenir une icône de la chanson française à texte. Ce qu'elle n'avait pas prévu, se rêvant plutôt danseuse.
16: Je donne mes textes à Cosma. Il aime si tu t'imagines. Et l'après-midi même, il en fait la musique. Moi, je suis là. Maintenant, il va me falloir chanter. Et puis tout d'un coup, le miracle s'est produit. Pour moi, il y a eu un miracle. Voilà, ça y est, je m'envole. Je me mets à chanter. Et depuis, j'ai toujours chanté.
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13: Juliette s'échappe régulièrement de Saint-Germain-des-Prés, fuit le tourbillon de la vie parisienne pour goûter la douceur de vivre du Sud. En virée parfois à Saint-Tropez, avec ses copains Boris Vian ou François Sagan. Jusqu'en 1985, où elle est invitée à chanter au festival de Ramatuelle. Et c'est le déclic. C'est là qu'elle veut vivre avec son mari, le musicien Gérard Joannest.
18: Je voulais une maison face à la mer. Je voulais le soleil qui tourne autour de la maison toute la journée, parce que Gérard adore ça. Et je voulais une maison qui me permette de rêver dans le silence.
13: Elle achète un terrain et demande à Serge Meige, l'architecte du théâtre de Verdure où elle a chanté pendant l'été, de lui concevoir son futur havre de paix qu'elle baptise la Maya. Elle va en penser les moindres détails, comme cette table de jardin construite autour d'un mûrier platane ou la tortue en mosaïque au fond de la piscine.
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13: Juliette, contemplative, aime se ressourcer sur la terrasse, avec vue sur la Méditerranée, et dans son jardin constellé de toutes sortes d'espèces méridionales. Elle développe même une passion pour les orchidées blanches. Elle fait de ce jardin et de sa maison son petit coin de paradis, son refuge, celui qu'elle n'a jamais eu petite, et qu'elle partage avec ses chats, ses chiens, un ménate prénommé Goya, et même un bébé panthère. Mais on peut aussi la croiser dans Ramatuelle, au marché ou au café de l'Ormeau. Et puis, femme libre, c'est également une collectionneuse, notamment d'objets érotiques, mais aussi religieux.
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13: Elle était venue, elle aime toujours chanter au festival de Ramatuelle.
20: C'est vrai que ça ressemble un peu à Avignon, quand Avignon a démarré, c'est-à-dire une chose totalement artisanale, faite d'amour, de tendresse et de sueur, de larmes de sang, de larmes de sel, de larmes de miel.

0: C'est dans cette maison, face à sa Méditerranée, le 23 septembre 2020, que la jolie môme quitte la scène.
1: Jolie môme.

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